0: C'était les nuits de France Musique. Bienvenue si vous nous rejoignez. Tout de suite, Star du classique d'Aurélie Moreau.
1: Bonjour à tous et merci de votre fidélité. Aujourd'hui, je vous propose un voyage au cœur de la musique russe avec les œuvres de Modeste Moussorgski. Modeste Moussorgski est né en 1839 au cœur de la Russie impériale. Il appartient au célèbre groupe des Cinq, ce groupe qui avait pour ambition de créer une musique authentiquement russe, affranchie de l'influence de l'Occident et nourrie des traditions populaires, de l'histoire et de la langue de la Russie. Et malheureusement, Moussorgski est mort à 42 ans seulement. Il a laissé une œuvre relativement peu abondante, mais dont l'influence a été grande. Ses contemporains ont parfois été déroutés par son audace et des compositeurs aussi différents que Debussy, Ravel ou encore Dmitri Shostakovitch ont reconnu en lui un véritable précurseur. On passe donc une heure et demie en compagnie d'un musicien visionnaire, passionné et très humain. Bienvenue dans cette émission consacrée à Modeste Moussorgski.

C'était une version peu commune de la célèbre « Nuit sur le mont Chauve » de Modeste Moussorgski, non pas le poème symphonique que l'on entend habituellement en concert, le plus souvent dans la version révisée par Nikolaï Rimsky-Korsakov, mais tel que Moussorgski lui-même l'avait imaginé pour son opéra inachevé « La foire de Sorochintsy » et interprété à l'instant par le baryton basse Anatoli Kochetska, le chœur d'enfants du Tyrol du Sud, le chœur de la radio de Berlin et l'orchestre philharmonique de Berlin, et tous étaient dirigés par Claudio Abbado. Et Moussorgski est donc né, je l'ai dit, en mars 1839 dans le petit village de Karevo, à quelques 400 km du sud de Saint-Pétersbourg. Là-bas, la terre n'est pas particulièrement fertile, mais le climat est assez doux. On trouve des lacs, des forêts, des rivières et des champs de lin à perte de vue. Et c'est donc là que tout commence pour le jeune Modeste Moussorgski, dans cette campagne russe immense et silencieuse, au milieu des forêts, des champs et des villages, au plus près de ce peuple qu'il n'oubliera jamais. Sa musique en est d'ailleurs imprégnée et les célèbres tableaux d'une exposition n'échappent pas à la règle, bien au contraire.

Nous venons d'entendre les premières pages des tableaux d'une exposition de Modeste Moussorgski, une œuvre composée en 1874 en hommage à l'ami du compositeur, le peintre et architecte Victor Hartmann, disparu prématurément l'année précédente. Nous avons d'abord suivi la célèbre promenade qui représente le compositeur déambulant d'un tableau à l'autre avant de découvrir Gnomus, puis le vieux château, et le tout était interprété par le pianiste Yevgeny Kissin. Et alors, on sait que le jeune Modeste Moussorgski est un enfant particulièrement sensible. Il est un enfant rêveur, parfois solitaire et doté d'une imagination débordante. Très tôt, la musique entre dans sa vie. Sa mère, qui était une excellente pianiste amateur, lui donne ses premières leçons et l'on découvre rapidement chez l'enfant des dispositions exceptionnelles. Moussorgski apprend avec une facilité déconcertante. C'est une pianiste allemande qui va bientôt prendre le relais de sa mère. Les progrès du jeune garçon sont fulgurants et je vous propose à présent une page plutôt rare de Modeste Moussorgski. En 1867, il dédie à Alexandre Borodine son intermezzo symphonique que voici.

0: L'intermezzo symphonique In Modo Classico de Modeste Moussorgski, qui est dédié à Alexandre Borodine et qui était interprété à l'instant par l'Orchestre Philharmonique de Berlin, dirigé par Claudio Abbado.
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0: Et alors figurez-vous qu'à 7 ans à peine, le jeune Modeste Moussorgski joue déjà des petites pièces pour piano de Franz Liszt. 2 ans plus tard, il interprète devant sa famille un concerto entier de John Field. Son père, qui était un amateur éclairé de musique, comprend qu'il se passe quelque chose, que cet enfant possède un véritable don. Et il prend une décision qui va changer le cours de sa vie. En 1849, la famille quitte Karevo pour Saint-Pétersbourg, la grande capitale impériale, le centre culturel, artistique et politique de la Russie. Et c'est là que le jeune Modeste va poursuivre sa formation. Et puis toujours en 1874, c'est-à-dire la même année que les tableaux d'une exposition, il compose Sans soleil, un cycle de 6 mélodies sur des poèmes qui mettent en scène un personnage solitaire, replié sur lui-même, qui ressasse un amour perdu et des souvenirs douloureux.

Nous venons d'entendre des extraits de « Sans soleil », un cycle de mélodies composé en 1874 par Modeste Moussorgski et interprété par la soprano Galina Vishnevskaya avec au piano Mstislav Rostropovitch. C'est un cycle qui est né dans une période très particulière de la vie du compositeur. Elle est d'une incroyable richesse sur le plan de la création. Boris Godounov vient d'être créé, il travaille à la Kovenchina, il compose coup sur coup deux chefs-d'œuvre, les tableaux d'une exposition et ce cycle Sans soleil, mais derrière cette effervescence se cache un profond pessimisme. Moussorgski s'isole de plus en plus, il doute beaucoup et pourtant peu de temps avant il avait donné naissance à l'un des opéras les plus importants de toute l'histoire de la musique russe, c'est Boris Godounov, un ouvrage inspiré de la tragédie d'Alexandre Pouchkine qui raconte l'ascension et la chute du tsar Boris, soupçonné d'avoir fait assassiner le jeune héritier du trône.

Nous venons d'entendre le grand cœur du couronnement de Boris Godounov. Longue vie au tsar Boris, une page tirée du prologue de l'opéra. Et c'était toujours la version de Claudio Abbado qui dirigeait le chœur philharmonique slovaque de Bratislava, le chœur de la radio de Berlin et l'orchestre philharmonique de Berlin. Et alors, à côté de ça, Moussorgski fait de brillantes études. Il apprend l'allemand et le latin. Dans les classes supérieures, il découvre avec enthousiasme la philosophie allemande. Il se rend souvent chez un prêtre professeur de religion, ce qui lui fait mieux connaître la musique ancienne de l'église grecque, celle aussi des catholiques romains. Et toujours sur des poèmes de son fidèle ami Arseni Golenichev Koutouzov, Moussorgski imagine la mort prenant successivement différents visages, celui d'une nourrice, d'un séducteur, d'un compagnon de route ou encore d'un chef de guerre. Voici deux tableaux tirés de ce cycle bouleversant, les chants et danses de la mort.

0: Et nous écoutions deux extraits des Chants et Danses de la Mort de Modeste Moussorgski dans la version du baryton Dmitri Vorostovski avec l'orchestre du théâtre Kirov placé sous la direction de Valéry Gergiev.
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C'était la marche solennelle extraite de Mlada, un projet aussi ambitieux qu'éphémère, puisque pas moins de 5 compositeurs russes avaient été réunis pour y travailler. Et nous écoutions cette marche solennelle composée par Modeste Moussorgski, bien sûr, et interprétée par l'Orchestre Philharmonique de Berlin, dirigé par Claudio Abbado. Et puis un jour, Moussorgski va tourner le dos à la carrière militaire. Après 3 années passées dans l'armée, il donne sa démission et décide de se consacrer entièrement à la musique. C'est une décision courageuse, mais qui ne lui simplifie pas la vie pour autant, car Moussorgski n'est pas un homme d'action, c'est un rêveur, un être hypersensible, volontiers tourmenté, dont l'imagination débordante le conduit parfois vers une forme de mysticisme. Et les difficultés ne tardent donc pas à arriver. En 1862, sa famille est ruinée. Pour vivre, il doit accepter divers emplois administratifs dans des ministères, des tribunaux, des bureaux, où il s'ennuie profondément. Mais la musique ne le quitte jamais, et malgré les contraintes du quotidien, malgré les soucis d'argent, il continue à composer jusqu'à donner naissance quelques années plus tard à l'un de ses projets les plus ambitieux, la Kovenchina, inspirée des événements de la révolte de Moscou en 1682.

Nous venons d'entendre le prélude suivi de la prédiction de Marfa au deuxième acte de la Kovenchina de Modeste Moussorgski. C'est une œuvre qui va occuper le compositeur pendant près de 10 ans, mais le destin ne lui laissera pas le temps d'achever ce drame musical populaire, puisqu'il est question d'émeutes, d'assassinats et de complots qui vont opposer 3 clans bien déterminés à l'emporter à tout prix, et tout s'achèvera tragiquement par un spectaculaire suicide collectif.

0: Nous venons d'entendre la célèbre danse des esclaves persanes, extraite de la Kovenchina, un opéra auquel Modeste Moussorgski consacre les dernières années de sa vie, interprété à l'instant par l'Orchestre Philharmonique de Berlin, dirigé par Claudio Abbado. Merci beaucoup d'avoir suivi cette émission à retrouver sur le site de France Musique et l'application Radio France. Et je remercie toute l'équipe qui était avec moi, Étienne Rouche et Cécile Bonnet-Desclostres.
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3: 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Bonjour, nous sommes le samedi 6 juin, il est 6h30 et vous avez rendez-vous avec Gabriel Olivier Aguillon. Bon réveil avec France Musique.
4: Bonjour, bonjour, merci d'écouter France Musique. Nous sommes en direct avec vous jusqu'à 9h avec l'équipe, face à moi en pleine forme, là, heureuse de vous réveiller ce matin. Et nous, pour nous délecter, savourer, découvrir, écouter, lire vos messages, écouter vos suggestions musicales, des bouts de vie, des joies, des peines, beaucoup de sensibilité et donc vos coups de cœur musicaux qui se partagent ici. Vous nous faites part de vos suggestions et ce matin, justement, grâce à vous au programme, dans la longue liste de disques ce matin, le harpiste et compositeur Jean-François Naderman, une mélodie de Francis Poulenc, une autre de Claude Debussy ou encore Rhoda Scott et de l'Orchestre d'Harmonie. Nous allons nous serrer un peu, il restera toujours de la place pour vous. Nous sommes là pour ça d'ailleurs, la parole aux auditeurs et comme tous les samedis, c'est donc une grande joie depuis 8 ans déjà bientôt de vous accueillir avec toute ma bienveillance et j'espère arriver à vous convaincre de participer à votre tour. Au programme ce matin, 6h55 et 8h15, deux moments pour jouer avec nous. Nous avons des passes pour assister à plusieurs concerts du Sceaux Jazz Festival à Sceaux, donc c'est du 11 au 14 juin. 7h40 au fil de l'actu, nous serons en ligne avec Olivier Bellamy, directeur artistique de Marseille Concert. Cette saison de concerts partout dans la ville de Marseille, c'est la 40e édition, il nous en parlera. 7h50, Maxi Classique par Max Dosolm, qui rendra hommage à Astrud Gilberto, hommage à The Girl from Ipanema pour les 3 ans de la disparition de la chanteuse brésilienne. À 8h01, le zap de la semaine en 90 secondes. Quelques moments bien rigolos cette semaine qui ont été récupérés et réunis dans ce zap. Et à 8h30, France Musique est à vous, Junior, notre demi-heure jeunesse, avec des podcasts, des concerts où aller en famille, les opus 1 des catalogues, des compositeurs et compositrices, un enfant aussi qui vient nous dire ce qu'il aime écouter. Et là, ce sont même un frère et une sœur ensemble qui nous ont laissé un message. Et bien sûr, en ce week-end de finale de Roland-Garros et à quelques jours du début de la Coupe du Monde de football, 8h50, le labo musical de Nico par Nicolas Lafitte, jouer de la musique, un sport de haut niveau. Je vous souhaite un excellent réveil, soyez les bienvenus.

0: sur France Musique, l'Allegro du concerto pour violon en ré mineur BWV 1052R d'après un concerto pour clavecin de Jean-Sébastien Bach. L'ensemble Apollon est à la direction depuis son violon. Le musicien grec Léonidas Kavakos qui sera à la rentrée à la Philharmonie de Paris les 23 et 24 septembre. France Musique vous ouvre ses portes, son antenne le samedi. Nous vous donnons la parole via notre répondeur. Un bonjour aussi à vous pour vos premiers messages de la journée que je lis là à l'instant. Rousse B dans son taxi parisien qui écoute France Musique, mais aussi Paul ou encore Aude, Ovigan et Adriana qui nous écoutent, elle, en Roumanie. 01 56 40 66 40, le numéro à retenir. Nous entendrons aujourd'hui les voix de Martine, Gabriel, Aloïs, Evelyne et Jean-Yves pour commencer.
1: Allô, bonjour Gabriel, c'est Jean-Yves de Bretagne, à côté de Brest. J'aime beaucoup votre émission. J'aurais aimé entendre un air de blues de Rhoda Scott, Raoul Blues. Voilà. Alors, à très bientôt et puis continuez sur cette lancée là dans vos émissions. Je vous embrasse. À bientôt. Au revoir.

Un instrument étonnant, fascinant, l'orgue Hammond qui a investi le champ du jazz dans les années 30-40. Cet orgue Hammond, instrument électromécanique, donc inventé dans les années 30. À l'instant, un disque de Rhoda Scott avec ses musiciens, un disque de 1993. Elle donc à l'orgue Hammond, mais aussi Houston Person au ténor saxophone et Steve Phillips. Et ce Raoul's Blues proposé par Jean-Yves ce matin pour notre émission. Vous êtes là pour ça, vous pouvez nous écouter activement, c'est-à-dire participer à la programmation de notre émission d'ici 9h. À l'écoute sur France Musique également dans les prochains jours, et précisément le vendredi 12 juin, vendredi prochain, toute la journée, Katia et Marielle Labbec, deux pianistes, auront leur journée spéciale sur France Musique pour fêter leurs 55 ans de carrière et la sortie d'un triple disque 55 qui paraît chez Deutsche Grammophon. Rendez-vous aussi dans Carrefour de la Création le 14 juin avec le compositeur David Chalmin qui travaille justement avec ses sœurs Labbec. Nous les écoutons dans un extrait de ce nouveau disque qui sort dans quelques jours, précisément le 12 juin, leur journée ici sur France Musique. La suite Bergamasque, Clair de Lune, arrangé pour deux pianos de Claude Debussy.

Marielle et Katia Labeck, un extrait de leur nouveau disque qui sort le 12 juin, date justement où elles seront là à France Musique dans plusieurs émissions. À l'instant, un arrangement pour deux pianos de ce Clair de Lune, le troisième mouvement, fameux troisième mouvement de la suite bergamasque que Claude Debussy compose en 1890, et je l'apprends à l'instant. C'est un arrangement pour deux pianos d'Henri Dutilleux. 6h54 bientôt, c'est l'heure de jouer. Ce matin, nous vous offrons des passes pour deux personnes pour assister à l'une des soirées de concert du So Jazz Festival en partenariat avec France Musique. Précisément des invitations pour le 11 juin, accès à deux concerts, ceux de 19h et 21h, Léa Maria Fries et Keren Anne. Alors la question pour vous départager, un bel écrin en plein air pour ce festival dont c'est la 4e édition et qui propose des soirées jazz. So dans les Hauts-de-Seine, sa ville, son beau château où se déroule le festival dans le parc, acquis par Colbert, ministre de Louis XIV, puis confisqué comme bien national juste après la Révolution. Le château est même détruit et racheté, reconstruit par le duc de Trévise qui engage cette reconstruction autour des années 1850. Les jardins aussi y sont recréés, mais ils conservent le tracé du grand jardinier de l'époque, Colbert Louis XIV. De qui s'agit-il? Qui est le premier paysagiste du parc du château de Sceaux? Pour nous répondre, France Musique est à vous, @radiofrance.com, avec vos coordonnées complètes. N'hésitez pas à jouer, évidemment, pour le plaisir, mais si vous êtes bien disponible le 11 juin pour aller au festival de jazz à Sceaux, précisez-le aussi, nous pourrons vous offrir ces invitations. Voici l'une des chanteuses dont vous pourrez assister au concert, Keren Anne.

0: Les remparts de Saint-Malo, un extrait du disque Paris Amour, paru l'an dernier de Keren Ahn. Keren Ahn qui sera donc en concert le 11 juin avec Léa Maria Fries, deux heures différentes, la première à 19h, la seconde à 21h, lors du festival de jazz à Sceaux. Nous avons des invitations pour leur concert, c'est précisément le 11 juin. D'ailleurs, l'un des concerts sera enregistré pour le Jazz Club de Nathalie Piollet, diffusé le 27 juin sur notre antenne. Prochaine chance pour gagner vos invitations pour leur concert à Sceaux, ce sera autour de 8h15. Nous sommes ensemble jusqu'à 9h, à tout de suite.
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0: Bienvenue, si vous nous rejoignez, il est tout juste 7h, merci d'écouter France Musique, bonne matinée. Vous avez choisi donc France Musique, loin du tumulte, met les pieds sur terre, la musique qui joue un rôle bénéfique sur notre santé mentale, physique, qui nous apaise, qui nous réunit au concert, dans les festivals, tout l'été, partout, dans tous les recoins de France, dans vos chorales, les conservatoires et la radio aussi, bien sûr, merci de votre écoute. Écoute active donc aussi, vous nous confiez vos coups de cœur musicaux si vous le souhaitez, France Musique est à vous, @radiofrance.com. Comme dans notre prochaine demi-heure, justement parmi eux, une mélodie de Claude Debussy, une composition pour orchestre d'harmonie, ou encore Beethoven, qu'Evelyne propose et qui lui fait beaucoup de bien.
3: Bonjour, c'est Evelyne. Je souhaiterais écouter le début de la symphonie pastorale de Beethoven pour faire plaisir à un jeune homme avec qui je travaille, qui est très sympathique, qui s'appelle Camille, et qui m'offre la possibilité de demander un morceau de musique. Je vous remercie. Alors, les émotions, me souffle-t-il de dire, c'est une musique qui me remplit de joie, de bien-être, qui me détend. J'adore Beethoven et j'adore la symphonie pastorale en particulier. Je vous remercie. Au revoir.

Un véritable portrait musical de la nature dans la campagne où Beethoven se sent si bien. Quel plaisir alors de pouvoir errer dans les bois, les forêts, parmi les arbres, les herbes, les rochers, écrivait-il en 1810, à l'instant le premier mouvement donc de cette symphonie numéro 6 en fa majeur, son opus 68. C'est lui qui décide de ce sous-titre pastoral. À l'instant, nous entendions Andris Nelsons à la tête de l'Orchestre Philharmonique de Vienne. Merci beaucoup Evelyne pour votre message et Camille également. La suite de votre programmation avec le coup de cœur de Marie-Renée qui nous écoute, elle, à Orgon, dans les Bouches-du-Rhône, et qui nous dit qu'elle aimerait écouter une mélodie de Claude Debussy que nous n'avons jamais écoutée ici dans France Musique est à vous, l'âme évaporée et souffrante. Entendue, nous dit-elle, il y a fort longtemps à Chartreuse de Villeneuve-les-Avignons, José Arroué accompagnait un ténor, mais je ne me rappelle pas quel artiste chantait en tout cas son nom, mais ce fut un moment de grâce. J'étais avec l'une de mes cousines à l'époque, nous prenions des cours de chant à Villeneuve-les-Avignons. Nous chantons encore, notamment dans le chœur Musaïque de Morière. Et cette année, le thème de notre programme est « Nuit d'été », des œuvres de Whittaker, J.Lo ou encore Lauritsen. Et à ce propos, une petite annonce faite par Marie-Renée, notre auditrice ce matin, qui nous dit que justement sa chorale, aujourd'hui dirigée par Gaëlle Florence, donnera un concert caritatif à l'église de Monteux. C'est donc juste à côté, toujours dans les Bouches-du-Rhône, à 20h30, au profit de l'association Terre des Enfants. Claude Debussy et cette mélodie, en fait véritablement connue sous le nom de Romance, sur un texte de Paul Bourget. Et je vous propose une interprétation que j'aime beaucoup, celle d'Anaïs Bertrand et Robin Farreau.

0: La voix de la mezzo-soprano Anaïs Bertrand, accompagnée à la basse de viol par Robin Faro. Un extrait de leur disque The Waves, paru chez Scala Music. Et cette romance de Claude Debussy sur un texte de Paul Bourget. Soyez les bienvenus, tout juste 7h15.
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0: La suite de vos messages, puisque oui, vous pouvez nous parler de vive voix si vous n'êtes pas timide et disponible pour nous laisser votre message de jour comme de nuit. Nous les écoutons, nous faisons un petit montage parfois, pourquoi pas. En tout cas, nous les diffusons le samedi matin. Voici celui de Gabriel.
2: Bonjour, je suis Sartre Gabriel de Isenheim, dans le Haut-Rhin, en Alsace. Il y a plusieurs années, j'écoutais le kiosque des amateurs les samedis après-midi lorsque je bricolais dans mon atelier et que je ne travaillais pas à l'hôpital. Cette émission n'existe malheureusement plus sur France Musique depuis de nombreuses années et visiblement je n'ai pas trouvé de podcast. Je me rappelle de ces concerts d'ensemble d'harmonie entièrement consacrés, par exemple au thème des musiques de films, entre autres. Je souhaiterais écouter Abendstern de Michael Geisler avec le solo de trombone, bien sûr, avec une harmonie de votre choix. Ce sera un petit clin d'œil à notre petit Joseph, à notre petit-fils Joseph, qu'il a interprété il y a quelques semaines avec l'harmonie de Reichshofen dans le Bas-Rhin, dont il fait partie. Merci beaucoup, merci infiniment chez nous en Alsace, pour votre émission. Portez-vous bien. Sartre Gabriel de Isenheim, dans le Haut-Rhin. Au revoir.

La Banda Sinfónica do Exercício, un orchestre d'harmonie portugais, Exercício portugaise et l'armée de terre du Portugal, ici dans l'interprétation de ce Abendsterne de Michael Geisler, proposé par Gabriel pour entendre un petit peu d'orchestre d'harmonie. Et justement, je le vois dans un article du Télégramme, l'orchestre d'harmonie de Brest s'est illustré tout récemment en obtenant un premier prix au concours national d'orchestre d'harmonie. C'était le 31 mai, organisé dans les Côtes d'Armor à Plérin et Saint-Brieuc. Merci beaucoup Gabriel. Les orchestres d'harmonie évoqués aussi dans Au cœur de l'orchestre de Christian Merlin, que nous saluons évidemment, des émissions à réécouter sur l'application Radio France et notre site francemusique.fr. C'est maintenant à 7h21 un aperçu de votre soirée lyrique. Ce soir, dans Samedi à l'Opéra, si vous écoutez la radio à partir de 20h, La fille du régiment, cet opéra de Gaetano Donizetti, qui reçoit en 1838 une commande de l'Opéra Comique à Paris, La fille du régiment. C'est sa première œuvre, écrite en français, l'histoire d'une vivandière, Marie Vivandière. J'ai dû chercher hier sur Internet. C'est une personne qui suivait une armée pour y vendre des vivres, des boissons, des objets de nécessité. Elle a été adoptée à la naissance par un régiment français. Et toute cette histoire se double d'une fable sentimentale. Amour impossible entre cette Marie et le brave Tonio qui a sauvé la jeune femme et qui rejoint l'armée napoléonienne. Donizetti qui s'en donne à cœur joie avec des airs, des chœurs patriotiques et beaucoup de bel canto. C'est la version qui a été enregistrée en octobre dernier au Metropolitan Opera de New York que Judith Chen nous proposera ce soir à partir de 20h. Dans les rôles titres, Erin Morley, Suzanne Graham ou encore Lawrence Brownlee. Le chœur et l'orchestre du Metropolitan Opera dirigé par Giacomo Sacripanti. Ça ne se voit pas très bien à la radio, mais c'était Laurent Pelli qui signait la mise en scène de cette production new-yorkaise. En voici l'ouverture.

0: Le public du Metropolitan Opera de New York le 30 octobre dernier, diffusion de cette fille du régiment dont nous entendions à l'instant l'ouverture, cette musique de Gaetano Donizetti. Ce soir à partir de 20h, évidemment un opéra dans son intégralité. Vous entendiez à l'instant l'orchestre de ce Met, dirigé par Giacomo Sagripanti. C'est donc ce soir dans Samedi à l'Opéra dès 20h, présenté par Judith Chen. Et un autre concert à voir, lui, sur votre téléviseur, sur Arte, demain à partir de 18h45. Le programme Maestro, qui vous proposera les 4 saisons de Vivaldi, filmées à Venise avec les musiciens du consort de Théotime Langlois de Swart. Au plus près de ce qu'a imaginé Vivaldi, son incarnation de la nature, de la force des éléments, et tout cela dans des lieux emblématiques et somptueux de Venise, la ville de naissance de Vivaldi. C'est donc sur Arte à voir Maestro à 18h45 demain. A tout de suite.
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0: Il est 7h30, passé de 35 secondes, très bon réveil, les journaux sont ouverts, le soleil est levé, les enfants peut-être pas encore. France Musique vous accompagne, quoi que vous fassiez, nous en sommes bien heureux. À 7h40, dans moins de 10 minutes, au fil de l'actu, nous serons en ligne avec Olivier Bellamy, le directeur artistique de Marseille Concert, cette saison qui s'étend toute la saison prochaine et dont il nous parlera donc des différents concerts. 7h50, Maxi Classique et Max Dosolm rendra hommage à Astrud Gilberto, décédé il y a 3 ans. Et puis à 8h15, notre jeu, nous vous offrons des passes ce matin pour assister à 2 concerts du Festival de Jazz à Sceaux dans les Hauts-de-Seine, festival dont nous sommes partenaires. Très, très bon réveil. Voici Martine sur le répondeur de l'émission.
3: Bonjour France Musique, est à vous. C'est Martine de Perron dans l'Ain. J'aimerais vous partager le gros coup de cœur que j'ai pour la version jazzy de la mélodie de Monteverdi, Si dolce è il tormento, qui veut dire le tourment de mon cœur est si doux. La version de Paolo Fresu, Richard Galliano et John Lundgren à la trompette, accordéon et piano est vraiment magnifique pour moi. C'est un morceau que je me passe en boucle quand j'ai des coups de cafard. Je la trouve vraiment magnifique, elle est très très douce, très très apaisante. Voilà, je trouve que souvent, on pense que surtout Bach est facilement transcriptible pour des versions beaucoup plus jazz et variété de notre temps. Je pense qu'il y a encore beaucoup beaucoup à faire, à explorer dans d'autres répertoires, dont celui de Monteverdi, d'autres répertoires italiens peut-être. Voilà, j'apprécie vraiment beaucoup la trompette de Paolo Fresu, que je trouve extrêmement chantante, mélodique. Les instruments à cuivre sont souvent considérés comme des instruments tonitruants, un petit peu festifs, un petit peu pour les choses un peu solennelles. Et voilà, un peu un exemple du contraire, comme quoi on peut vraiment utiliser cet instrument dans un registre au contraire très très intérieur, méditatif et chantant et émotionnel. Voilà, merci beaucoup, bonne journée.

0: Très belle relecture de ce madrigal de Claudio Monteverdi, Si dolce il tormento, interprété par Jan Lundgren au piano, Richard Galliano à l'accordéon et Paolo Fresu à la trompette. Merci beaucoup pour tous ces partages de coups de cœur. On aime ou on n'aime pas, mais en tout cas on en discute. Vous pouvez réagir aussi sur les suggestions des uns et des autres. En tout cas, vous êtes souvent très heureux de ces découvertes et ces échanges. Merci à vous. Bonjour Pierre, Chantal, Luc, Natalia, Jean-Christophe, Hervé ou encore Agathe à 7h39. C'est maintenant notre fil de l'actu. Bonjour Olivier Bellamy.
1: Bien.
0: Bonjour à vous, vous êtes en direct avec nous, journaliste, animateur radio, auteur, ancienne voix emblématique de Radio Classique, auteur de nombreux ouvrages, entretiens consacrés aux grands musiciens, grands compositeurs, et vous êtes depuis quelques années le directeur artistique de Marseille Concert, une saison de concerts. Vous avez présenté d'ailleurs tout récemment la nouvelle saison 26-27 de ce Marseille Concert, cette saison qui fête ses 40 ans. Alors comment faire perdurer cette tradition de tous ces concerts qui ont lieu dans différents lieux de la ville? Et en même temps, marquer votre empreinte, des choses que vous avez peut-être mises en place, des artistes que vous vouliez absolument recevoir tout au long de l'année?
1: En fait, quand, vous savez, ça rend modeste quand on voit toute l'histoire, quand on relit depuis 40 ans, ce sont des Marseillais, dont une partie de journalistes, qui ont créé cette association parce qu'ils trouvaient qu'il n'y avait pas assez de concerts à Marseille, et surtout qu'il manquait une salle. Alors en fait, l'association s'est créée pour que soit créée une salle. Alors, il n'y a toujours pas de salle de concert type la Philharmonie. Enfin bon, je sais qu'il y a d'autres villes en France qui réclament une belle salle avec une acoustique à corps et à cri. Mais bon, nous ne l'avons toujours pas. Mais en revanche, ça a été 40 ans de concerts extraordinaires. Je voyais par exemple que Martha Argerich est venue en 1993 et que la même année, il y avait déjà Pogorelich. Moi qui étais tout content de les avoir fait venir, je me suis rendu compte que je n'ai fait finalement que marcher sur les pas de mes excellents prédécesseurs.
0: Olivier Bellamy, vous citiez cette éventuelle, peut-être un jour, Philharmonie à Marseille, mais en tout cas, il y a des lieux emblématiques de la ville qui sont investis pour ces concerts. Oui. Le Palais du Pharo, la Criée, l'Opéra de Marseille, l'Odéon ou encore la Citadelle. Est-ce qu'il y a encore d'autres lieux? Et puis aussi, je me posais la question, est-ce que ça se passe aussi en dehors de Marseille?
1: Alors oui, parce que nous sommes subventionnés par le département qui nous demande de nous expatrier un peu. Et c'est un grand plaisir parce que vraiment, il y a des publics qui sont avides de musique, où il y a bien sûr Istres avec qui nous travaillons. Et là, il y a une saison, vraiment, que ce soit en théâtre, en danse, en musique, ils ont une saison extraordinaire. Mais je voudrais revenir sur les lieux très emblématiques parce que on est avec des gens adorables. Vraiment, à Marseille, les gens ne sont pas là pour se mettre des bâtons dans les roues. C'est exactement le contraire. On travaille main dans la main, par exemple, à la Criée. Bon, ils sont très, très attentifs à ce qu'on fait, très respectueux, et on se sent presque comme chez nous, je dirais pas trop quand même, parce que bon. Mais l'opéra aussi, c'est formidable. Avec Maurice Xibéras, on a une excellente relation. On fait le concert, le récital piano du dimanche matin. Ça marche très bien. Ça a tout de suite marché avec Claire-Marie Le Guay et du Bach. Je voulais absolument qu'on commence par du Bach. Et puis maintenant, il y a Jean-Philippe Collard qui vient. Il y a Paul Lecoq qui est la nouvelle coqueluche.
0: Oui, du piano.
1: Du piano qui a reçu le prix Clara Askill. On est très, très heureux de le recevoir et qui a été distingué d'ailleurs à Marseille en premier. Alors voilà. Puis le Pharo, évidemment, qui a vraiment, c'est probablement avec la Bonne Mère la plus belle vue de tout Marseille. Vous avez vu sur le Mucem, sur le vieux port et sur la mer. Et tous les musiciens qui viennent nous disent que c'est la plus belle vue du monde.
0: Il faut que je découvre ça.
1: Ça n'existe pas ailleurs.
0: Le Palais du Pharo. Alors, parmi les temps forts de cette édition, la 40e, donc de Marseille Concert, quelques noms. Katia et Marielle Labeck le 6 octobre, une grande saison Beethoven, portée notamment par Franck Bralet. Il y aura aussi Jean et Flamme Bavouzet, François-Frédéric Guis, Sandrine Piau, Véronique Jans le 12 février, donc 2027, David Frey, Nelson Gurner le 9 juin. Réservation des abonnements, ça c'est depuis quelques jours, depuis le 4 juin. Oui. Les réservations des billets à l'unité, ça à partir du 15 juin, donc dans quelques quelques jours. Une programmation, ça il faut le dire aussi, qui fait dialoguer non pas que de la musique classique, mais de la voix, du jazz, de la création en jeune public, et puis des projets un peu plus transversaux. Et puis, une place importante au croisement esthétique, je voudrais citer Paul Lai, Birds on a Wire, ou encore la compagnie Rassegna, que j'ai le plaisir de connaître et que j'ai un petit peu accompagnée, une compagnie basée à Marseille. Et je voulais en venir à ça, justement, à Marseille Concert. Vous êtes aussi défenseur des jeunes talents marseillais, jeunes ou pas jeunes, mais en tout cas marseillais.
1: Absolument, absolument. Et on essaye, tant qu'on peut, par exemple, si vous voulez, Birds on a Wire, par exemple, ils viennent, ils sont très très connus partout, mais ils viennent pour un projet spécial avec la maîtrise du conservatoire Pierre Barbizet. Donc on essaye, et par exemple, le quatuor de l'Opéra de Marseille va jouer notamment le quintet en ut avec... ça y est, j'ai un trou. Hein,
0: je me suis dit, pour je ne peux pas vous aider, je n'ai pas toute la... Si, j'ai la brochure face à moi, mais le temps que je tourne toutes les pages...
1: Pidou, voilà. Raphaël Pidou, avec Raphaël Pidou, qui va venir jouer avec donc le quintet pour deux violoncelles de Schubert. Et bon, c'est un bon moment. On essaie de croiser un peu les univers et les géographies.
0: Marseille Concert, c'est donc toute l'année prochaine la 40e édition dans plusieurs lieux emblématiques de la ville. Nous en avons parlé avec vous, Olivier Bellamy. Vous en êtes le directeur artistique.
1: C'est plein, nous sommes à 93% de remplissage. Donc il reste 7%. Soyez nombreux.
0: À partir du 15 juin, donc réservation des billets à l'unité. Et entre autres, dans les musiciens qui viennent, Jean-Baptiste Fonlupte, ce sera le 14 mars. Oui. Nous l'écoutons ce matin dans la musique de Rachmaninoff, un extrait de l'un de ses précédents disques. Merci beaucoup, Olivier Bellamy.
1: Merci, Gabriel.
0: À bientôt.
1: Au revoir.

0: Un extrait du très beau disque consacré au prélude de Rachmaninov, Jean-Baptiste Fonlupte, qui sera en concert le 14 mars l'année prochaine à l'Opéra de Marseille dans le cadre de la saison Marseille Concert. Qu'est-ce que je n'ai pas dit ? Disque de la Dolce Volta, label paru l'an dernier, 7h49. Un petit mot pour vous dire toutes les suggestions que nous recevons, qui passent d'un hommage à Sonny Rollins, bien sûr décédé, ce grand saxophoniste décédé il y a quelques jours, mais aussi une autre symphonie de Beethoven en hommage à Edgar Morin, ce philosophe décédé à l'âge de 104 ans il y a quelques jours également. Et puis, dans vos propositions, le guitariste Ernesto Bitetti, le pianiste Víkingur Ólafsson ou encore cette terre de chérubin proposée par Mira. Voici à 7h49 Maxi Classique par Max Dosolm. Bonjour Max.
1: Bonjour Gabriel, bonjour à toutes et à tous.
0: Disparu il y a 3 ans, le 5 juin 2023, à l'âge de 83 ans, Astrud Gilberto était l'une des plus grandes ambassadrices de la bossa nova. Vous lui rendez hommage, Max, encore cette année, grande ambassadrice, depuis ce jour de 1963 où, dans un studio américain, elle a incarné la voix d'une jeune femme qui passe et qui se moque des regards, The Girl from Ipanema.

19 mars 1963 dans un studio à New York, le guitariste João Gilberto fait tourner sur sa guitare des accords imaginés un an plus tôt par Antonio Carlos Jobim pour une comédie musicale. João pose également sa voix sur les paroles de Vinicius de Moraes, mais le résultat ne satisfait pas totalement les musiciens. Le producteur du disque, Creed Taylor, aimerait que l'on traduise les paroles afin de donner une portée internationale à ce titre qu'il juge des plus prometteurs. Dans le studio, une seule personne se sent assez à l'aise pour chanter en anglais. C'est Astrud Gilberto. Elle n'a que 22 ans, n'a jamais enregistré un seul disque. Celle qui était au départ simplement venue accompagner son mari se retrouve maintenant face au micro et donne la réplique à son époux.

Personne, à part Joao, qui chantait parfois avec elle dans l'intimité, ne connaissait encore cette voix sans vibrato, sans lyrisme forcé. Le timbre léger, la diction nette et l'élégance presque nonchalante d'Astrud Gilberto ravit l'assemblée. Elle incarne parfaitement le texte de la chanson. L'histoire peut être romancée de cette passante qui passe devant la terrasse d'un café du quartier d'Ipanema, à Rio, où Moraes et Jobim ont leurs habitudes. Elle se nomme Elo Pinheiro, elle a 18 ans, et selon la légende, sa grâce a inspiré à Vinicius de Moraes ces quelques mots écrits à la va-vite sur un bout de nappe. 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Chaque jour, alors qu'elle se promène vers la mer, elle regarde droit devant elle. Elle ne me voit pas.

Titre phare de l'album Gets Gilberto de 1964, The Girl from Ipanema devient un succès mondial qui dépasse de loin les espérances des musiciens. La chanson reste pendant 96 semaines dans le top 100 des ventes et se vend à des millions d'exemplaires. L'album remporte 4 Grammy Awards, dont celui d'album de l'année, et surtout, The Girl from Ipanema devient la deuxième chanson la plus enregistrée du monde, juste derrière l'incontournable Yesterday des Beatles.

L'histoire est belle, aussi parfaite que cette chanson, si l'on nommait un détail qui a tout de même son importance. Dans les crédits de l'album Gets Gilberto, on ne voit à côté du nom Gilberto que le prénom de Joao. La seule mention d'Astrud se trouve dans un court témoignage de son mari, quelques lignes d'un livret, où il se targue d'avoir personnellement eu l'idée de faire chanter sa jeune épouse. On lit souvent qu'Astrud Gilberto n'a pas gagné les royalties qu'elle aurait dû recevoir pour l'enregistrement de ce titre, seulement 120$, le prix standard pour une session d'enregistrement en studio. L'histoire de The Girl from Ipanema est douce-amère, donc, à l'image du caractère d'une chanson mythique qu'Astrud Gilberto incarne pour toujours, même après une belle carrière et d'autres enregistrements sublimes qui l'ont mené bien au-delà d'Ipanema.

L'une des nombreuses versions de The Girl from Ipanema par Astrud Gilberto, là, à Berlin, en 1966. Cette grande chanteuse disparue le 5 juin 2023, à l'âge de 83 ans. Un hommage donc à cette chanteuse, grande chanteuse, qui est un peu la révélation de la bossa nova, très proche de Stan Getz, Tom Jobim ou encore Vinicius de Moraes. Maxi classique à la réécoute sur l'application Radio France. Et vous le retrouvez à partir de lundi aux côtés de Jean-Baptiste Urbain, toujours à 7h50. À suivre la suggestion d'Élise qui vit à Issy-les-Moulineaux et qui nous dit pratiquer la harpe depuis 10 ans au conservatoire d'Issy-les-Moulineaux et depuis cette année au CRR de Versailles, au conservatoire à rayonnement régional, et qui nous parle de la musique de Jean-François Naderman, alors qui vient d'une grande famille de harpistes. Son père a été l'inventeur de la harpe mécanique à sabots. Son père, je crois, ou frère, en tout cas, son père Jean-Henri Naderman, luthier compositeur, a été aussi un professeur à l'origine de la classe de harpe au Conservatoire de musique de Paris. Élise qui nous dit « J'aimerais écouter la sonate en si bémol majeur, elle est superbe. Mon mouvement préféré est le deuxième, cet Andantino qui me fait beaucoup penser à une soirée d'été au milieu de collines dans le Jura, avec un peu de vent. Je trouve cet Andantino très léger, qui flotte, qui respire et que j'aime beaucoup. Je serais très heureuse de l'écouter par Catherine Michel, que voici. »

0: Merci Élise pour ce moment harpe sur France Musique, la musique de Jean-François Naderman et sa sonate en si bémol majeur, l'Andantino, à l'instant que vous vouliez écouter par Catherine Michel. Catherine Michel, grande harpiste, entrée à l'Orchestre National de France et également harpiste solo à l'Opéra de Paris. France Musique est à vous, @radiofrance.com pour jouer, pour participer, pour être avec nous en direct jusqu'à 9h.
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0: Il est tout juste 8h, merci d'écouter France Musique en ce samedi 6 juin. Un mot sur la météo aujourd'hui, sortez les caouets surtout pour vous. Dans les Hauts-de-France, l'Île-de-France, la Normandie et le Grand Est, un peu plus de soleil et des températures un peu plus hautes du côté de la Méditerranée, des Alpes et les Pyrénées. Il fera 19 degrés à Paris cet après-midi, 21 à Bordeaux, 23 à Nice et 25 à Ajaccio. Dans une quinzaine de minutes, nous jouons ensemble, nous avons des passes à vous offrir, plusieurs pour deux personnes, pour assister à l'un des concerts, à deux concerts du 11 juin du Festival de Jazz de Sceaux dans les Hauts-de-Seine. Un festival en partenariat avec France Musique. Je vous poserai une question pour vous départager. Vous êtes là nombreux à jouer par millions. Ce sera dans une quinzaine de minutes. Mais tout d'abord, voici ce que vous avez peut-être manqué cette semaine sur France Musique, le zap de la semaine.
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6: Une artiste qui a marqué son époque par l'ampleur de sa voix, par son charisme unique et par son intelligence musicale hors du commun.
5: On vous en demandait pas tant. Hein.
7: Élégante, vive, presque insolente.
0: J'ai perdu toutes mes feuilles, mais je remercie toute l'équipe.
7: Vive la nuit. On va en profiter de ces 30 secondes pour converser avec vous.
0: Ah ben voilà, rigolons un peu.
5: Tout
7: parfait.
5: Va bien.
7: Est-ce que vous aimez vous déguiser?
5: Ah, Émilie, oui, elle aime bien les perruques.
7: Mais pourquoi ça le fait rire comme ça?
6: Elle se révèle très tôt comme un talent rare.
8: Alors comme ça, vous êtes fan de perruques?
6: Aucune limite avec cette allure de tragédienne antique.
7: Est-ce que vous avez quelque chose à ajouter pour votre défense, Rodolphe?
5: Mais si.
8: On va être un petit peu plus sérieux.
7: Quelques nuits étranges, mais quelques nuits romantiques, quelques nuits bruyantes et silencieuses aussi. Oui. Une soirée complètement folle avec moi des perruques. Ah ben, qui ne rêve de porter une perruque rien que, je sais pas, 15 secondes pour devenir quelqu'un d'autre?
6: Avec une élégance et un raffinement incomparables.
7: Vous aussi?
8: Ouais. Alors, jamais essayé, mais...
5: Ça change quelqu'un.
7: Des perruques. Alors pourquoi blonde pas. Ou plutôt...
8: Je tenterais bien rousse, moi.
7: Rousse. Ouais. Ah oui, ça vous irait très bien.
8: Vous visualisez la chose.
0: Bah écoutez, il est 8h30, je pense qu'on peut s'arrêter là.
7: Bah écoutez, merci beaucoup Gabriel.
8: À demain.
7: À demain.
0: À demain.
7: Et belle journée.
0: On a hâte de voir tous ces gens avec ces belles perruques de toutes les couleurs. Les voix d'Aurélie Moreau, Rodolphe, Bruno Boulmier, Denisa Kershova, Émilie Munera, Charlotte Landru-Chandès. Et je crois qu'il y avait un petit peu ma voix de la matinale cette semaine. Montage d'Emmanuel Benito, le réalisateur de cette émission. Et puis Mozart en fond avec sa sérénade, la petite musique de nuit. Je vous souhaite un excellent réveil. Soyez les bienvenus sur France Musique. Nous sommes ensemble avec vous. Et voici la musique de Louis Moreau-Gottschalk.

0: Le deuxième mouvement de la première symphonie de Louis Moreau-Gottschalk, le Festa Criolla, interprété par Igor Boutkov à la tête de l'orchestre de l'Opéra d'État de Vienne. Gottschalk, considéré comme un précurseur du jazz, du ragtime, né à la Nouvelle-Orléans en 1829. Il passe quelques années à Paris pour étudier et quelques années aussi à Cuba. Il y meurt en 1869. La suite de vos messages, nous avons un répondeur, ce téléphone qui est posé sur mon bureau. Face à moi tous les jours, j'écoute, je découvre vos messages qui nous arrivent et nous les diffusons pour certains tous les samedis, enfin tous, mais le samedi, 01 56 40 66 40. Voici Aloïs pour une bien belle mélodie.
1: Bonjour France Musique, je m'appelle Aloïs Thomas Richardson, j'ai 16 ans et je viens de Caen où j'étudie au conservatoire le hautbois. Pour Montparnasse de Francis Poulenc, ma version préférée est celle de Sophie Kartheuser avec Eugène Asti au piano. Car je trouve que le tempo et le timbre de la voix de la chanteuse conviennent parfaitement à l'indication très calme qui nous est donnée par Francis Poulenc. J'aime également beaucoup le timbre et le toucher du piano qui est totalement adapté si bien à la pièce qu'à la voix de la chanteuse. Et enfin, je trouve le phrasé des deux interprètes très naturel. On sent le piano respirer, ce qui est très agréable. Et la gestion du rubato des deux interprètes est très coordonnée et en adéquation tant bien avec la musique qu'avec le texte.

0: Le piano de Jeanne Asty qui accompagne la soprano belge Sophie Kartauser, proposé par Aloïs ce matin, précisément dans l'une des nombreuses mélodies que Francis Poulenc écrit sur des poèmes de Guillaume Apollinaire. À l'instant, Montparnasse. Merci beaucoup Aloïs et merci à vous donc pour toutes vos suggestions, vos réactions aussi à l'instant. Je reçois, je le vois sur notre adresse, Jean-Emmanuel qui nous dit merci à votre auditrice harpiste, Élise, pour la suggestion de Naderman. Elle est au conservatoire de Versailles et mon père a été le premier prof de musique de chambre justement dans ce conservatoire de Versailles et il nous dit par la même occasion que demain dimanche il jouera au sein de l'orchestre de Fontainebleau à 16h quelques courts morceaux au château dans le cadre du Festival des Arts dont des extraits de Carmen, tout cela apparemment dehors s'il fait beau, je le souhaite. Merci beaucoup Jean-Emmanuel. 8h15, je l'avais dit, 8h15, c'est l'heure de jouer. Tous les samedis, comme tous les jours d'ailleurs sur France Musique, des cadeaux pour vous et aujourd'hui des passes pour deux personnes pour assister à l'une des soirées de concert du Festival de Jazz à Sceaux dans les Hauts-de-Seine en partenariat avec France Musique. Des passes précisément pour le 11 juin, accès à deux concerts, ceux de 19h et de 21h, respectivement Léa Maria Fries et Keren Han. Alors la question pour vous départager, si vous êtes disponible donc le 11 juin à Sceaux, ce bel écrin en plein air pour ce Festival de Sceaux, c'est la 4e édition des soirées de jazz. Il y aura également Anne Passeo, Vincent Segal, Jeanne Chéral ou encore Roberto Fonseca. Sceaux dans les Hauts-de-Seine, sa ville, son beau château et le parc acquis par Colbert, ministre de Louis XIV et puis confisqué, racheté ensuite et reconstruit autour des années 1850 dans un style Louis XIII. Les jardins aussi y sont recréés mais ils conservent le tracé du grand jardinier de l'époque Louis XIV. De qui s'agit-il? Qui est le premier paysagiste jardinier du parc du château de Sceaux? Pour nous répondre, France Musique est à vous, @radiofrance.com, vos coordonnées complètes aussi. Dites-nous si vous êtes bien libre le 11 juin à Sceaux. Vous jouez pour le plaisir, évidemment, si vous en avez l'envie et l'inspiration, vous pouvez aussi en profiter pour nous glisser dans le creux de l'oreille votre dernier coup de cœur musical. Nous l'écouterons très prochainement. Voici l'une des musiciennes de cette soirée de concert, Léa Maria Fries.
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ce titre Liquid Souls. Une chanteuse qui sera donc l'une des invitées du festival de jazz de Sceaux, précisément pour la soirée du 11 juin, avec un peu plus tard dans la soirée, concert de Keren Ann. Cette chanteuse, dont le concert sera enregistré pour le Jazz Club de France Musique, présenté par Nathalie Piollet, diffusé le 27 juin. Vous pouvez donc répondre à la question de ce matin à propos des jardins de ce parc du château de Sceaux. Je donnerai la bonne réponse à la question et le prénom des gagnants. 4 invitations pour 2 personnes. Ce sera juste en fin d'émission avant 9h. À suivre la suggestion maintenant de Patrick qui est à Paris et qui nous propose d'écouter la Sinfonietta de Janáček. Un souvenir de lycée pour meubler mes nuits d'internat en classe préparatoire. Je mettais en boucle cette fanfare pleine d'énergie, nous dit-il, de la dissonance bien dans l'esprit de Janáček, une ironie slave et la magnifique version de Karel Anserl avec l'orchestre de la Philharmonie tchèque de Prague. Depuis, Janáček m'a toujours suivi avec ses chemins broussailleux, l'affaire Makropoulos ou sa petite renarde rusée. Une autre façon de composer la musique qui convenait bien à quelqu'un qui n'avait pas fait d'études de musique et dont les seules références enfantines étaient la petite musique de Mozart et quelques valses de Strauss. Du coup, à partir de Janáček, je me suis mis, rajoute Patrick, à aimer les compositeurs plus modernistes et vraiment lyriques comme Shostakovich ou encore Britten. Cette Sinfonietta, l'opus 60, une œuvre pour orchestre en 5 mouvements de 1926, une orchestration éclatante.

0: deux mouvements de cette sinfonietta pour orchestre de Leo Janáček, le quatrième et le cinquième. Karel Ansel, la tête de l'orchestre de la Philharmonie tchèque de Prague, proposée donc ce matin par notre auditeur Patrick. Et à l'instant, là, vraiment à l'instant, je reçois un message d'Elisabeth qui habite à Cabrières dans le Gard, le 30. Oui, c'est bien le Gard. Curieux, j'ai eu le même cheminement que ce monsieur, cet auditeur qui nous proposait Janáček. La découverte il y a une quarantaine d'années de Janáček, puis Britten, il y a 30 ans, et Shostakovich, dont je suis devenue une inconditionnelle. Merci beaucoup pour votre réaction. Elisabeth, bonjour à vous, et Lise, Adrien, Louise, Caroline et Michel à Dijon. Il est 8h30, tout pile.
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0: Nous sommes le samedi 6 juin en direct avec vous, et c'est maintenant France Musique est à vous, Junior.
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0: Notre chouette rendez-vous jeunesse pendant 30 minutes avec vous, les familles, les enfants à notre écoute, déjà levés en week-end, peut-être avant les activités du samedi, sport, instruments, conservatoire. Vous voulez sortir en famille bientôt pour applaudir quelques musiciens, quelques idées où aller avec les enfants, des concerts à Paris, Rouen et Nancy. Je vous en donnerai quelques idées, informations d'ici quelques minutes. Un enfant sur le répondeur, en fait deux frères et sœurs, Naya et Elio, qui sont à Tours. Une œuvre de jeunesse, une tarentelle pour piano que nous allons écouter, écrite par Igor Stravinsky à l'âge de 16 ans. Et puis, en toute fin d'émission, le labo musical de Nico qui se pose cette nouvelle question. Jouer de la musique, un sport de haut niveau? Je crois bien que oui. Réponse plus développée à 8h50. Et maintenant, c'est l'histoire. L'un de nos podcasts jeunesse pensés par les équipes de France Musique, Les Instrus. Ce matin, le fameux podcast de Saskia Deville, devenu livre aussi plus récemment aux éditions Ozu. Les instruments de l'orchestre personnifiés, gentils, drôles, attachants, incarnés par des grands musiciens et des grands noms du cinéma. Beaucoup ont participé, Didier Bourdon, Florence Foresti ou encore Mathieu Amalric et Philippe Catherine. C'est la flûte traversière aujourd'hui, Aloïse Sauvage et Magali Monnier.
8: T'as pas peur du dentiste, toi?
9: Bah si, un peu, mais il faut serrer les coudes, non? Je rêve ou c'est la première fois que je te vois ici?
8: Oui, on vient de déménager. Avant, j'allais chez un autre dentiste.
9: T'habitais où?
8: Pas très loin d'ici, dans les Yvelines, à Houille. Et toi, t'habites près d'ici?
9: Ouais, ouais, juste à côté, là. Et ça fait un bail, je te cache pas.
8: Genre?
9: Depuis le Moyen-Âge. On est là avec ma famille depuis le 12e siècle. T'imagines?
8: N'importe quoi, le Moyen-Âge!
9: Ah bah, si, si, je te jure.
8: Bah, ça veut dire que tu connais mieux le quartier que moi, alors.
9: Ah bah ça, je vais pas te dire le contraire, hein. Je connais comme ma poche.
8: T'es une flûte traversière, c'est ça?
9: C'est ça. En chair et en or.
8: Ouais. N'importe quoi, on dit pas en chair et en or, hein. On dit en chair et en os.
9: En os? N'importe quoi. Ça fait des plombes qu'on me fabrique plus en os. Tu vois pas, là, comme je scintille?
8: T'es en or?
9: Bah oui, parce que je suis une flûte de concert. Je joue dans les orchestres, moi, mademoiselle.

0: sont en os.
1: Alors,
0: celles qui ont été fabriquées il y a plusieurs siècles, oui. Mais il y a beaucoup d'autres qui sont en bois. Celles de l'époque baroque. Elles ont un timbre un peu voilé. On les appelle traverso.
1: Traverso comme de travers, parce que vous êtes toutes jouées de travers?
0: Bah, oui, en quelque sorte. Mais ça, c'est parce que l'embouchure, le trou dans lequel on s'ouvre pour jouer, est creusé sur le côté de notre tuyau, et non tout au bout. Du coup, bah, on est obligé de nous coucher sur le côté.
1: Plutôt que de t'appeler traverso.
0: Non, traverso, c'est la flûte de l'époque baroque. Moi, je suis une flûte traversière, je t'ai dit.
1: Ouais, enfin, de toute façon, toi aussi, on aurait pu t'appeler, je sais pas moi, flûte de travers ou flûte de traviole.
0: Eh, je suis pas du tout de traviole. Hein. Je suis bien droite, regarde. C'est pas parce que je suis positionnée latéralement vers la droite que ça fait de moi une flûte tordue.
1: Et pourquoi t'es positionnée vers la droite et pas vers la gauche?
0: Bah, à la Renaissance, on me jouait aussi bien à gauche qu'à droite. Mais à partir du moment où j'ai commencé à porter des clés, je sais pas, il a fallu choisir un sens.
1: Les clés de ta maison parce que t'as déménagé?
0: Mais non, ça n'a rien à voir. En fait, si tu veux, plus j'ai avancé dans l'histoire, plus on m'a demandé de faire des prouesses. Et donc, les fabricants, ils ont cherché à me faire évoluer. Je te jure, ils m'ont tout fait. Divisé en deux morceaux qui s'emboîtent l'un dans l'autre, et puis ensuite en trois. Ils ont percé mon corps de plein de trous, des petits trous, des petits trous, encore des petits trous. Tout ça pour que je puisse jouer plus de notes différentes. Et puis, en 1830, j'ai rencontré Théobald.
1: C'est qui Théobald? C'est le dentiste?
0: Mais pas du tout. Théobald Böhm, c'est mon pote de ouf. L'inventeur des fameuses clés dont je te parlais. Tu vois là? Tout ce système mécanique sur mon corps. Ces clés et ces anneaux qui servent à ouvrir ou fermer mes trous. Eh ben, ça permet de jouer toujours plus vite.
1: Comment ça?
0: Bah avant, si tu veux, on bouchait mes trous avec les doigts. Maintenant, avec mes clés, on peut boucher plus de trous à la fois et plus vite. Et donc moi, je peux chanter plus de choses et surtout beaucoup, beaucoup, beaucoup plus rapidement. C'était ça ou se faire greffer des doigts supplémentaires. Heureusement, Théobald a trouvé le bon compromis. C'est lui aussi d'ailleurs qui a eu l'idée de changer de matériau. Du coup, maintenant les flûtes, elles sont fabriquées en métal. Et même en argent ou en or. Pouah. Ok, j'ai une question pour toi. Devine combien de pièces il y a sur mon corps. Vas-y, devine.
1: Moi, je sais pas, il y en a quand même beaucoup là. 40.
0: Non. 250. Ça t'en bouche un coin là, hein?
1: Merci, docteur.
2: Ah, pas de problème. On se revoit bientôt, hein?
1: Bah, pas trop vite non plus, hein. C'est qui elle? Elle est trop mimi.
0: Bah, enfin, c'est Ella. Tu l'as vue tout à l'heure. C'est ma petite sœur. Elle, c'est une flûte piccolo. Elle fait même pas la moitié de ma taille. Mais grâce à ça, elle sonne beaucoup plus aiguë que moi. Attends. Ella, viens. Vas-y, joue-nous un petit truc, vas-y.
3: Hop, ok, ça marche.
0: Je l'aime trop. Mais tu sais, j'ai d'autres sœurs hein, qui sonnent plus graves. Il y a la flûte alto, la basse. Elle a une tête recourbée. Sinon, bah, t'arriverais pas à accéder aux clés du bas de son corps avec tes petits bras. Enfin, ouais, elles sont super chouettes, on s'entend trop bien. Pff, elles sont trop cool, mes sœurs. C'est pas comme l'autre, là.
1: Bah, qui ça?
0: Celle qui est assise en face de nous.
1: La flûte à bec?
0: Chut, parle moins fort. Je crois qu'elle m'en veut encore un peu. Au début, tu sais, c'était elle, hein, la reine des flûtes. Et puis, durant la seconde moitié du XVIIIe siècle, c'est moi. C'est moi qui suis devenue la coqueluche des salons de l'aristocratie européenne. Mon timbre correspondait admirablement à l'art délicat, sensible et pastoral de cette époque. J'ai donc remporté la bataille. J'avais tellement de succès qu'un fabricant a eu cette idée étonnante. Me fabriquer en cristal.
1: En cristal?
0: T'imagines? Napoléon III et James Madison sont tombés sous mon charme. Bon, James Madison, tu vois pas, mais c'est le quatrième président des États-Unis.
1: Waouh! Mais ça veut dire que tu devais encore plus briller qu'aujourd'hui?
0: Bah, physiquement, oui. Mais après, tu sais, le cristal, c'était plus pour faire le spectacle, pour le show, quoi. D'ailleurs, on n'en fabrique plus aujourd'hui. Par contre, moi, je continue à illuminer le monde entier. D'ailleurs, tu sais comment on appelle le trou dans lequel on souffle?
1: Non.
0: La lumière. C'est pas joli, franchement.
1: La lumière ?
0: Ouais.
1: Bah tu sais quoi, c'est tellement joli que ça me donne envie d'essayer.
0: Vas-y, alors pose-moi sous ton menton, là au ras de ta lèvre inférieure. Et là tu souffles, tout en laissant le trou légèrement découvert pour que je puisse chanter.
1: Pardon, mais je débute, hein.
0: Non mais franchement, c'est déjà pas mal du tout. Tu sais, c'est vraiment pas facile de jouer juste au début. Ça s'apprend, c'est tout. Comme tout dans la vie.
1: Ça va, je te chatouille pas trop avec mes doigts.
0: T'inquiète, je suis habituée.
1: Mais j'ai juste un problème. C'est que t'es trop grande, donc j'arrive pas à atteindre le bas de ton corps.
0: Non, ma patte.
1: T'as des pattes, toi. T'es pas un chien.
0: Mais non. C'est juste comme ça qu'on appelle la troisième partie de mon corps. Celle qui est là, tout au bout. Juste au-dessus, tu vois, il y a mon corps. Et puis bah après, ma tête. Je suis en trois morceaux, je te l'ai dit tout à l'heure.
4: En trois morceaux, oui, la flûte traversière. J'adore ces instrus de Saskia Deville à l'instant à la flûte Magali Monnier, flûte solo de l'Orchestre Philharmonique de Radio France et la voix de l'actrice, chanteuse, circassienne, danseuse Aloïse Sauvage. Les instrus, plein d'épisodes sur les instruments de l'orchestre, tous à écouter sur l'application Radio France.

0: Une tarentelle d'Igor Stravinsky, œuvre de jeunesse puisqu'il la compose en 1898. Il a 16 ans. Stravinsky ne l'avait pas vraiment terminée. Une partition de 16 mesures seulement que le pianiste, là, à l'instant, Alexei Zuev, a enregistrée en première mondiale et donc a même imaginé la main gauche puisque donc Stravinsky ne l'avait pas écrite. Stravinsky, l'un des compositeurs les plus influents du XXe siècle, connu plus tard donc pour son Oiseau de feu, son Sacre du printemps ou encore The Rake's Progress. Bonjour à vous, Pierre à Arles ou encore Marcelo à Épernon. Sophie également qui nous dit merci pour cette émission qui enchante nos samedis matins que nous apprécions pour ces partages tellement touchants qui nous permettent de belles découvertes. Découvertes peut-être pour vous, grâce aux enfants aussi, puisque le répondeur, l'heure est ouverte, vous êtes ouvert. Si vous nous écoutez les enfants, un numéro à noter, le même que pour les grands, 01 56 40 66 40. Ce matin, deux frères et sœurs, Naya et Elio. Merci les amis, c'est à vous.
1: Bonjour Gabriel, je m'appelle Elio, j'ai 53K.
2: Et moi c'est Naya, j'ai 9 ans tout pile.
1: On habite à Saint-Pierre-des-Corps. On aimerait écouter la musique des Cités d'Or. Ce qui est chouette, c'est que chaque personnage a son thème, à lui. Moi j'aime bien la musique parce qu'elle est jolie. Avec cette musique, on a l'impression

0: Le groupe Apollo, les compositions de Haïm Saban et Shuki Levy, un extrait de cette musique, de cette série des années 80, Les Mystérieuses Cités d'Or, qui raconte les aventures des trois copains enfants, Esteban, Zia et Tao. Merci beaucoup Naya et Elio, et puis merci parce que je vais l'avoir dans la tête toute la journée.
1: France Musique est à vous, Junior.
0: À vos agendas maintenant, si vous souhaitez sortir en famille, quelques concerts que je vous conseille, à commencer par un bébé concert proposé par l'orchestre L'Amoureux de musique tzigane. C'est tout à l'heure et demain au théâtre de l'Atelier à Paris. Plusieurs séances dans le week-end, c'est dans le 18e arrondissement. Et puis rendez-vous à Nice. À Nice, pas du tout, à Nancy, en Lorraine, les 11 et 12 juin, en soirée, c'est dans quelques jours, à l'Opéra, salle Poirel, concert appelé Lumière secrète, Fanny Mendelssohn, Rebecca Clarke ou encore Johannes Brahms au programme, l'orchestre de l'Opéra National de Nancy-Lorraine. Ce concert qui propose aussi un atelier de découverte musicale pour les enfants âgés de 7 à 12 ans, juste avant le concert, et ce donc ici précisément pour la date du 12 juin. Et enfin, dans la liste d'aujourd'hui, puisque nous avons évidemment beaucoup de conseils de concerts à vous donner, n'hésitez pas d'ailleurs à nous en faire part, j'y relaterai ici vraiment avec grand plaisir. Un concert en famille à la Chapelle Corneille à Rouen qui aura lieu samedi prochain le 13 juin. Claricello, une fantaisie musicale pour un trio extravagant, une boîte à musique vivante, un castelet poétique avec trois lutins malicieux, musiciens, danseurs, poètes. Ils jouent avec leurs instruments comme avec le temps, au rythme du tic-tac dansant d'une horloge, avec Clary, la clarinette rêveuse, Cello, le violoncelle profond, et Léopold, l'étrange compagnon. C'est conseillé à partir de 6 ans pour vous, si ça vous tente, à Rouen.

0: Jean-Guy Yann-Kéras au violoncelle dans cette courante de la suite numéro 2 en ré mineur BWV 1008 de Jean-Sébastien Bach. Il est déjà 8h47, c'est bientôt le labo musical de Nico, mais je lis d'abord un message que je reçois à l'instant de Dominique dans le Pas-de-Calais qui nous remercie pour le joli programme des auditeurs chaque samedi qui nous réjouit les oreilles et le cœur et qui nous dit justement que ce week-end 5, 6 et 7 juin, c'est le week-end rendez-vous au jardin qui permet aux particuliers d'ouvrir leur jardin au public. Je ne connaissais pas. Et donc, le sien, le jardin des Tours à Mont-Saint-Éloi, joli petit village proche d'Arras que je vous invite à connaître, pourquoi pas, et Arras et ce fameux jardin des Tours, qui nous remercie tous les jours des programmes de France Musique et nous parle aussi d'un tout petit jardin à l'intérieur de son jardin, si j'ai tout compris, qu'il a baptisé le jardin musical des Inguets et qui souhaite une très bonne journée aux auditrices, aux auditeurs. Je fais pareil. Voici maintenant donc à 8h48 le labo musical de Nico, en cette fin de quinzaine, Roland-Garros est à quelques jours de la Coupe du Monde de football. Jouer de la musique, un sport de haut niveau ? La réponse.
1: Bonjour petits et grands scientifiques de France Musique. Dans ce nouvel épisode du Labo, nous nous intéressons à un drôle de sport, la musique. Mais oui, saviez-vous que jouer de la musique, c'est aussi du sport ? Allez, venez, on va découvrir tout ça ensemble. C'est parti SOSO, direction la planète Core.
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1: Bah dis donc SOSO, qu'est-ce qu'on fait là? Mais on n'est pas dans une salle de concert là. Ah non, moi je fais pas d'abdos aujourd'hui. Hein. Ah non, plus je suis nul pour soulever des poids. Bah, d'ailleurs, par rapport à notre sujet du jour, on ne demande pas aux musiciens d'être super musclés, mais plutôt de savoir bien utiliser leur corps. Allez, glissons-nous plutôt dans une salle de concert. Ah, voilà. Voici une jeune pianiste concertiste qui interprète une œuvre très difficile. Ses doigts courent sur le clavier à une vitesse hallucinante. C'est un véritable sprint. Waouh ! Ouf ! Elle peut souffler. Le public a été époustouflé. Tu vois, quand j'entends ça, je me dis qu'il y a beaucoup de points communs entre les sportifs et les musiciennes et musiciens de haut niveau. Ils montent sur scène, comme on monte sur un ring. Il faut remporter le match pour les uns, embarquer le public pour les autres. Et dans les deux cas, il faut éblouir l'assistance, convaincre les critiques, les professionnels. Être au top, quoi.
4: Mais dites donc, c'est une sacrée pression, ça.
1: Ah, ça je vous le fais pas dire. Que l'on fasse du sport ou de la musique, le stress monte et gronde avant de performer. Et avant le stress ? Eh bien, dans les deux disciplines, il y a une préparation et un entraînement intense.
5: Il faut que tu respires.
1: Comme les sportifs de haut niveau, beaucoup de musiciens répètent chaque jour, depuis l'enfance.
6: Et alors, est-ce qu'un pianiste a des doigts plus musclés que le commun des mortels ?
1: Ah bah voilà une très bonne question. Bah bien sûr, à force d'être sollicité pour jouer du piano, du violon ou d'un autre instrument, certains muscles du corps des musiciens sont sacrément développés. Mais vous savez, jouer du piano, par exemple, comme notre soliste, ce n'est pas seulement faire courir ses doigts sur le clavier. Tout le corps du musicien, de l'instrumentiste, transmet la musique. Un peu comme les chanteuses et les chanteurs. Jouer de la musique, sur n'importe quel instrument, c'est transmettre un chant intérieur. Que se passe-t-il dans le cerveau de notre jeune musicienne lorsqu'elle lit sa partition avec toutes les notes ? Elle entend d'abord la musique dans sa tête, avant d'activer les zones motrices de son cerveau, qui vont contrôler tel ou tel muscle, tel ou tel doigt, mais aussi la position de ses bras, de sa colonne vertébrale, de tout son corps. Nous ne le dirons jamais assez aux petits musiciens en herbe, chantez dans votre tête ce que vous allez jouer, ou à haute voix même. C'est comme ça que pourra naître la plus belle et la plus personnelle des interprétations. Et c'est aussi certainement comme ça que viendra le geste le plus naturel pour jouer de votre instrument. Jouer de la musique à haute dose et à haut niveau n'implique pas seulement les muscles. Il faut aussi que la connexion entre le cerveau qui va commander le geste et le muscle soit parfaite. Et parfois, à force de jouer sans arrêt, le cerveau est en surchauffe, le muscle a mal, plus rien ne va. La plus grande crainte des musiciens, c'est la dystonie. Dystonie, un mot compliqué qui signifie que si notre jeune pianiste ici en souffrait, elle aurait du mal à contrôler les mouvements de ses doigts. Et ça arrive à beaucoup d'artistes de haut niveau. Pour comprendre, rentrons un peu plus encore dans le cerveau. Imaginez que dans le cerveau, il y a tout un tas de mini-super-héros qui ont tous une fonction bien définie. Notamment un mini-héros pour chacun des doigts de la main à faire bouger. Parfois, à force de s'entraîner sans cesse, de forcer, les super-héros se mélangent les pinceaux. Certains prennent trop de place, celui d'à côté étouffe, et que se passe-t-il ? Eh bien, le musicien a beau commander à ses doigts de jouer les bonnes notes, là-haut, dans le cerveau, y a une bataille de super-héros en colère, qui du coup ne jouent plus leur rôle. Heureusement, ça n'arrive pas tout le temps, et surtout ça se soigne. Mais qu'est-ce que cet exemple veut dire ? Eh bien que oui, les musiciens de haut niveau utilisent leurs muscles comme des sportifs. Mais contrairement à ces derniers, leur emploi du temps et même leur apprentissage n'est pas du tout organisé en fonction des besoins et des limites de leur corps. Un footballeur professionnel, une nageuse, une championne de muscu va caler tout son entraînement en fonction de son corps et de sa capacité à récupérer. Oui, chez les sportifs, le corps est au centre. Chez les musiciens, c'est surtout la musique qui est au centre, quoi qu'il en coûte au corps. Jouer des heures du violon, du hautbois ou de la guitare électrique fait mal au cou, aux épaules, aux doigts. Partir en tournée, que l'on soit dans un groupe de hard rock, dans un orchestre philharmonique ou soliste international, implique de se lever tôt, de prendre des trains, des bus, des avions et de se coucher tard, après une grosse dose d'adrénaline. Voilà encore des points communs avec les sportifs de haut niveau. Mais pour finir, prenons l'exemple des chanteuses et chanteurs d'opéra. Ils utilisent tout leur corps. Chanter implique une forme physique. Si l'on est fatigué, la voix est fatiguée. Et puis il faut tenir sur scène, des heures, parfois dans des mises en scène qui demandent à l'artiste de courir ou de chanter la tête à l'envers. Sans oublier la pression énorme qui repose sur les épaules de ces interprètes. Car le public et la critique sont intransigeants. On les regarde comme des athlètes, justement. On guette la performance, le sprint, la souplesse. Une fausse note peut coûter très cher. Et pourtant, contrairement au milieu sportif, les chanteuses et les chanteurs d'opéra n'ont pas d'équipe qui les suit de ville en ville, ni préparateur mental, coach ou kiné à leur disposition. Beaucoup d'artistes commencent à en parler, car beaucoup d'artistes en souffrent. Heureusement, soyons positifs. Les choses commencent à bouger et à changer. Dans de nombreux grands conservatoires, on met de plus en plus en avant le corps et le mental. On essaie de sensibiliser aux risques du métier. Un métier sublime, qui fait rêver, mais qui demande une très grande exigence envers soi-même. Tout comme les sportifs de haut niveau. Et voilà, SOSO. Ah non, non, je t'ai dit que je ferais pas d'abdos aujourd'hui. Allez, zou, au labo. Et à la prochaine, petits et grands scientifiques de France Musique.
0: Le labo musical de Nico par Nicolas Lafitte et son équipe à retrouver sur l'application Radio France. Et puis toutes les infos que j'ai données pendant cette demi-heure jeunesse sont à retrouver sur la page France Musique est à vous junior d'aujourd'hui sur notre site francemusique.fr.
7: À la semaine prochaine!
0: Plusieurs choses à vous dire avant de vous quitter. Marie-Renée qui nous dit que son concert caritatif que j'ai évoqué tout à l'heure à Monteux est bien situé dans le Vaucluse. Je me suis trompée. Je me suis trompée également sur la prononciation, mais vous avez bien raison de pinailler, Marc, comme vous dites. J'ai mal prononcé le nom de famille, Karel Anscherl, donc en Serle, qu'il doit être prononcé Anscherl. Merci beaucoup. Et puis, comme nous faisons, le lien entre vous et nous, Pascal nous fait part du festival ce week-end pour prendre l'air et quelques bienfaits artistiques. Festival Parade à Nanterre, dans les Hauts-de-Seine. Art de rue, c'est gratuit. Musique, jeu et cirque, si j'ai tout compris. La réponse à notre jeu ce matin, André Lenôtre, paysagiste, maître du jardin à la française, qui avait imaginé le jardin du parc du château de Sceaux, où a lieu le Sceaux Jazz Festival du 11 au 14 juin. Vous gagnez vos invitations pour l'une des soirées de concert. Bravo à Natalia, Sophie, Olivier et Pierre. Merci à toute l'équipe de France Musique est à vous. Geneviève Cras, Nicolas Bichet à la technique ce matin, Gaspard Laloum et Anthony Maillet de Santis à la réalisation, Emmanuel Benito. Je vous souhaite une excellente journée avec France Musique et je vous dis à samedi prochain, dans quelques secondes. Restez avec nous, c'est votre saga du samedi.
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0: Merci d'écouter France Musique. Il est 9h passé de 10 secondes, c'est maintenant votre saga proposée par Lionel Esparza sur Toscanini, la force d'un destin. Et c'est le 5e épisode maintenant.
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Après s'être consacré à l'opéra de Milan comme un sacerdoce, Arturo Toscanini va poser ses bagages à New York. Enfin, de manière toute relative, puisqu'en réalité, depuis ce port d'attache, il va passer quelques années en tournée permanente, volant de succès en succès, cependant qu'en Italie et ailleurs, c'est en l'ombre du fascisme. Toscanini, la force d'un destin, épisode 5, face au péril.

Automne 1928, Toscanini a pris sa décision, même si elle n'est pas encore officielle, il va mettre fin à son mandat à la Scala. Mais il lui reste encore à accomplir quelques tâches. Pour ouvrir son ultime saison, le 17 novembre, il revient à la Force du Destin, plus de 20 ans après la production ratée de 1907. Cette fois, le public est au rendez-vous. Dans la foulée, ce wagnérien passionné s'offre à 61 ans son premier Parsifal. Et puis le 26 décembre, il célèbre jour pour jour le 30e anniversaire de son arrivée à Milan en reprenant les maîtres chanteurs. Le public est en délire, les journalistes décrivent cette soirée comme l'une des plus mémorables de toute l'histoire de la Scala.

Il a beaucoup travaillé dans les derniers mois et sa santé s'en ressent. Son dos le fait souffrir énormément. C'est donc avec un retard de plusieurs semaines qu'il arrive à New York à la mi-février pour retrouver le Philharmonique. Il accepte d'en devenir directeur musical à partir de la saison suivante. On lui offre $100 000 pour 15 semaines de travail, ça ne se refuse pas.

Rentré à Milan, Toscanini reprend Aïda, Rigoletto, Lucia et prépare ce qui doit être le dernier opéra de son ultime saison, Don Giovanni de Mozart, qu'il n'a dirigé qu'une fois en 1906. Curieusement, il abandonne la production juste avant la générale. Il aurait été mécontent d'une chanteuse, raison peu crédible. Cet homme à femme ne se sentait peut-être pas de faire mourir sur scène un personnage auquel il ressemblait tant. Sa dernière soirée à la Scala, triomphale, sera donc pour Aïda le 14 mai 1929. Il n'ordonnera plus jamais de représentation scénique dans son pays.

En guise d'adieu ultime, Petit Crochet part Vienne, où le chef emmène toute la troupe milanaise, orchestre, chœur, ballet, chanteur et même personnel administratif. 302 personnes au total qui partent en train privé. Deux représentations exceptionnelles vont suffire à faire entrer son nom dans la légende de l'opéra de Vienne. Falstaff sidère littéralement les spectateurs, publics et journalistes confondus. On n'a jamais rien entendu de tel à la Staatsoper. Un jeune homme de 21 ans, Herbert von Karajan, témoigne « Dès la première mesure, je fus comme assommé, médusé par tant de perfection. La symbiose entre la musique et le plateau était inouïe. »

Le lendemain, Lucia di Lammermoor sonne comme une révélation. Karajan toujours. À Vienne, on classait Lucia parmi les opéras du magasin d'accessoires, mais sous la direction de Toscanini, c'était subitement devenu une autre musique. De tous les chefs immenses que l'Autrichien put admirer, Arturo sera le plus marquant. Il lui a tout pris, sauf le tempérament de feu. Karajan, ce sera Toscanini réfrigéré.

Puis la troupe s'arrête à Berlin pour 6 programmes différents en 6 soirées. Là encore, la presse s'enflamme. Public ravi jusqu'à l'extase, marré d'applaudissements. Succès sans précédent dans l'histoire de l'opéra en Allemagne. Tous les grands chefs ont fait le déplacement. Busch, Furtwängler, Klemperer, Walter, George Sell, Erich Kleiber. Le musicologue Alfred Einstein commente « La troupe italienne nous a fourni un merveilleux mais dangereux étalon pour juger l'art allemand. La visite de la Scala a été plus qu'un extraordinaire événement lyrique, la révélation d'un secret éclatant de simplicité. On ne peut atteindre l'exceptionnel que par la volonté absolue d'un homme possédé par la musique, voué à elle et à elle seule, jusqu'au fanatisme. »

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1: Le 3 octobre 1929 débute sa nouvelle saison au Philharmonique de New York. Ayant décidé de se consacrer au répertoire symphonique, plus reposant que l'opéra, Toscanini peut apprendre des œuvres qu'il ne connaissait pas encore. Don Quichotte de Strauss, Harold en Italie de Berlioz, ou le Boléro de Maurice Ravel, créé l'année précédente. Ayant entendu dire par les musiciens que l'autre chef du Philharmonique, Wilhelm Mengelberg, s'était permis de le critiquer, il somme l'administration de l'orchestre de choisir, c'est lui ou moi. On n'hésite pas, le Néerlandais n'apparaîtra plus dans les programmes et verra ainsi s'achever presque piteusement un mandat pourtant très honorable.

Le 23 avril, Toscanini embarque avec les 112 musiciens du New York Philharmonic sur le paquebot de Grasse pour une grande tournée européenne. En 32 jours, ils doivent visiter 9 pays et se produire 23 fois dans 15 villes différentes. On sait grâce au registre de la compagnie que la famille Toscanini emporte avec elle pas moins de 26 malles, un chien, 2 canaris et 3 élégantes cages à oiseaux. Les programmes sont très représentatifs de l'époque. 15 classiques, de Bach et Beethoven à Franck et Wagner, et 8 vivants, Elgar, Honegger, Pizzetti ou Respighi. Après avoir débarqué au Havre les 3 et 4 mai 1930, 2 concerts à l'Opéra de Paris font sensation. Le critique Émile Villermoz écrit « Toscanini a traversé la capitale comme un météore. Sa précision d'exécution tient du mystère et du prodige. C'est la perfection incarnée, indiscutable, irrésistible, absolue. » Enfin, il y a quand même une petite note dissonante.

Au concert du 4 mai, Maurice Ravel est présent et assiste à l'exécution de son boléro. Vexé de n'avoir pas été convié aux répétitions, il refuse de saluer à la fin aux côtés du chef. Le concert achevé, il le rejoint tout de même dans sa loge et lui signale, poliment, que son tempo était deux fois trop rapide. Toscanini répond « Vous ne comprenez rien à votre musique. Si je ne la joue pas ainsi, elle n'aura aucun effet. » À quoi Ravel rétorque « Eh bien alors, ne la jouez pas !» Le compositeur commentera plus tard « Il y avait un petit souffle de drame assez piquant. Les gens étaient consternés que j'eusse l'audace de dire au virtuose qu'il allait trop vite. » Conséquence de cette brouille, malgré les efforts de Ravel, l'Italien n'assurera pas la première de son concerto pour la main gauche, comme cela avait été envisagé. Mais il continuera de diriger sa musique, et fort bien.

Après Paris, Toscanini passe par l'Italie, Milan, Turin, Rome et Florence. Les autorités tentent à nouveau de lui imposer l'hymne fasciste. Il refuse, on n'insiste pas, sa notoriété est trop grande. Puis à Vienne, Budapest, Dresde et Berlin, il enthousiasme encore les foules, mais aussi ses confrères, Bruno Walter, Otto Klemperer ou Erich Kleiber. La tournée s'achève à Londres devant le roi George V, la reine consort et le redoutable George Bernard Shaw. Secondairement, la tournée permet de resserrer les liens avec les musiciens auxquels le chef adresse une lettre chaleureuse. « Vous avez été vraiment merveilleux. Non seulement je suis fier de vous, mais je vous aime comme de fidèles amis. »

Alors que le Philharmonique repart à New York, Toscanini reste en Europe pour un sacré événement. En cet été 1930, il est en effet le premier chef non germanique à diriger au festival de Bayreuth. En l'espèce, Tristan et Tannhauser. Depuis des années, Siegfried Wagner cherchait à l'inviter, mais certains au festival s'y opposaient. Le patron a fini par passer outre pour le plus grand bonheur d'Arturo, qui a refusé tout cacher, considérant qu'il accomplit ainsi un devoir religieux. Devoir qui va devenir un chemin de croix. L'orchestre du festival étant recréé de toutes pièces chaque saison, il faut chaque été en quelque sorte le rebâtir. Or, cette fois, manifestement, il n'est pas au niveau. Le chef déconfit est à deux doigts de renoncer. Siegfried lui laisse donc les mains libres pour ce qui va être, côté orchestre, un éprouvant traitement de choc. Devant les « non, non, non » qu'il hurle sans cesse, les musiciens l'affublent d'un sobriquet « Toscanono ».

Enfin, l'orchestre est aussi épaté par cet artiste, capable de corriger de mémoire des fautes d'édition que tous ses prédécesseurs laissaient passer. Le retour au texte, aux volontés du compositeur, son grand mantra, est résumé par une formule qu'il répète sans cesse. « Come scritto », comme c'est écrit. Il ne sait rien de l'allemand, à l'exception de deux mots qu'il répète inlassablement en frappant la partition de sa baguette. « Hier steht, hier steht, c'est là, c'est écrit. Faites-le juste comme c'est écrit. » L'Italiener, comme tout le monde l'appelle, s'impose de manière si incontestable que Siegfried le laisse même intervenir sur ses mises en scène, avec un doigté qui fera dire au ténor Loritz Melchior « Toscanini est le plus grand diplomate que j'ai connu ». On n'attendait pas ça de lui.

Malheureusement, Siegfried est cardiaque et plus malade qu'il ne le pense alors. Son état empire au fil de l'été. Il s'éteint le 4 août, en plein milieu de la saison. 4 jours après, Arturo dirige Siegfried Idyll pour un concert in memoriam. Il promet de revenir l'année suivante et refuse le chèque de 10 000 marks que le festival lui envoie, comme l'avait désiré Siegfried.

Le 13 novembre débute la nouvelle saison du Philharmonique de New York que Toscanini échange pour quelques concerts avec l'orchestre de Philadelphie, alors mené par Léopold Stokowski. Un chef moins sûr que l'italien, ce que les musiciens new-yorkais, cruels, lui signifient sans ménagement. L'hiver, retour en Europe. Il y prépare le prochain festival de Bayreuth avec la nouvelle directrice, Winifred Wagner, venue exprès à Milan pour le voir chez lui, dans sa maison de la Via Durini. En mars, il révise son contrat new-yorkais pour la saison suivante. 110 000 dollars à l'année, tous impôts et frais de voyage payés, soit 30 fois plus que le salaire moyen d'un musicien du rang.

Au mois de mai, le maire de Bologne invite Arturo à diriger deux concerts en hommage à son vieil ami Giuseppe Martucci. Un orchestre a été constitué ad hoc, manifestement avec des musiciens de piètre valeur. Au bout de 3 minutes de répétition, le chef se tourne vers l'organisateur. « Où est-ce que vous avez ramassé ces Pékins-là ? À la morgue ?» Un violoncelliste raconte. Ce soir-là, il a cassé au moins 10 baguettes, dont certaines avec les dents. Enfin, l'orchestre est le moindre de ses soucis. Deux ministres du gouvernement doivent être présents au premier concert, le 14 mai 1931. Quelques minutes avant la dernière répétition, on lui demande donc de jouer en ouverture les hymnes nationaux, dont bien sûr « Giovinezza », l'hymne fasciste. Il refuse et, se tournant vers les musiciens, déclare « Messieurs, soyez démocrates dans la vie, mais aristocrates en art ». La formule restera.

Le soir venu, alors qu'il arrive en voiture aux portes de la salle avec sa femme et sa fille Vanda, Toscanini est pris à partie par des militants fascistes. « Allez-vous diriger Giovinette ?» ça lui demande-t-il. « Non, jamais !» répond le chef. La troupe commence alors à le molester, puis à le frapper au visage. Son chauffeur doit le pousser dans la voiture. Seule l'intervention des carabinieri lui permet de démarrer. La nouvelle se répand comme une traînée de poudre. Ottorino Rispighi, qui était dans la salle, rejoint le chef à son hôtel. Il le trouve soignant quelques égratignures, mais furieux, hurlant, je cite, « comme un fauve en cage ». Dans l'intervalle, 200 fascistes ont défilé depuis le quartier général du parti jusqu'à l'hôtel. Massés sous les fenêtres du musicien, ils crient des insultes, lancent des projectiles, menacent de venir le chercher. Le secrétaire fédéral du parti, envoyé en émissaire, déclare que Toscanini et sa famille doivent quitter la ville avant le matin, leur sécurité n'étant pas assurée. Sans avoir pu donner son concert, le chef quitte Bologne en pleine nuit et rentre à Milan.

Toscanini est bouleversé par l'événement lui-même, mais aussi par le compte-rendu tendancieux que les journaux font de l'agression dès le lendemain. Bouleversé mais combatif, d'autant que des messages d'amitié affluent de partout, Europe et États-Unis. Il écrit donc à Mussolini pour s'offusquer de ce qu'il a subi. En réponse, son passeport lui est retiré et sa maison mise sous surveillance policière. Certains proches n'osent plus venir le voir. D'autres bravent la menace, le chef s'en souviendra. Le 19, en sortant d'un concert symphonique à la Scala, 7 étudiants viennent clamer sous ses fenêtres « Vive Toscanini !» Ils sont arrêtés et incarcérés. Plusieurs centaines de militants fascistes se rassemblent alors devant le théâtre, entonnent « Giovinezza » et foncent via Durini pour prendre la maison d'assaut. Heureusement, les policiers en faction les empêchent d'entrer.

Début juin, on lui rend enfin son passeport. Toscanini peut partir pour Bayreuth, assurer sa deuxième saison sur la colline sacrée, au programme Tannhauser à nouveau et Parsifal. À côté de Milan, Bayreuth lui semble des plus paisibles, surtout qu'il y fait cet été-là un temps magnifique. Quant à l'orchestre, il est bien meilleur que l'année précédente. Mais là encore, la politique le rattrape. Il a toujours autant de sympathie pour Winifred Wagner, la belle-fille du compositeur. Or, celle-ci a déjà un faible pour Adolf Hitler, le patron et orateur charismatique du parti nazi. Et puis, elle vient d'engager comme directeur artistique Heinz Titien, un personnage retors, ambitieux, très malin, qui, pour mettre la main sur le festival, cherche à évincer celui qui en est l'autorité naturelle, Wilhelm Furtwängler.

caractère entier, franc et direct, Toscanini ne supporte pas les manœuvres contournées et hypocrites qui se jouent entre Titienne, Furtwängler et les différents clans Wagner. Cependant, et malgré d'intenses douleurs à l'épaule, il assure l'essentiel des représentations prévues. Mais lui qui venait à Bayreuth en fervent disciple, comme dans un temple, n'y trouve qu'un théâtre ordinaire, avec ses faiblesses organisationnelles, ses imperfections artistiques et ses intrigues médiocres. À la fin de l'été, il prévient Winifred qu'il ne reviendra pas la saison suivante.

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1: Novembre 1931, Toscanini est de retour à New York, où les événements de Bologne inquiètent les autorités du Philharmonique. Comment donc va réagir la communauté italienne des États-Unis, qui est alors divisée face au fascisme ? On engage des détectives privés pour se mêler au public, garder la loge du chef et l'accompagner dans ses déplacements. Précaution inutile, la seule manifestation sera, pour le premier concert, le 26 novembre, un lâcher de tracts où l'on peut lire « Et viva Toscanini !» Mais le chef doit déclarer forfait un mois après. Ses douleurs d'épaule sont devenues insupportables et aucun traitement ne parvient à les calmer. Il rentre en Italie et se soumet à une sorte de médecin guérisseur, le docteur Rinaldi, qui lui impose une série de piqûres d'un sérum spécial. Mais il doit quand même annuler la seconde partie de sa saison new-yorkaise.

Il fait tout de même un aller-retour en avril pour un unique concert, le 28, au profit de musiciens mis au chômage par la crise. En rentrant en Europe, sur le paquebot L'Île-de-France, il se lie avec un violoniste de 16 ans, Yehudi Menouin. Ils se mettent à lire ensemble des partitions et finissent même par se réserver 2 heures par jour pour travailler. Le jeune homme est aux anges, le chef ravi. D'autant que ce bref séjour américain l'a convaincu que son bras va mieux. Manifestement, les injections du docteur Rinaldi ont été bénéfiques. Toscanini retournera le voir plusieurs fois dans les années qui suivront et lui enverra même des confrères. Jusqu'à ce que le médecin, antifasciste proclamé, soit un jour retrouvé mort, assassiné.

Le 17 juin 1932, Toscanini participe à Paris, au Théâtre des Champs-Élysées, à un concert exceptionnel pour l'inauguration d'un monument à Claude Debussy. Il dirige La Mer, qui est devenue l'une de ses œuvres fétiches. Winifred Wagner lui rend visite pour le convaincre de revenir à Bayreuth. Il accepte finalement pour l'année suivante. En Italie, en revanche, il est persona non grata. Dénigrement dans les journaux, arrestation des admirateurs qui osent acclamer son nom quand il assiste en simple spectateur à un concert. Il ne se produira plus dans son pays natal avant le retour de la paix. C'est donc au terme de 9 mois de quasi-inactivité qu'il reprend la baguette en octobre à New York. Comme d'habitude, sa saison philharmonique se fait en 2 séries, à l'automne et au printemps, séparées par 2 mois d'hiver en Italie, où il apprend, le 30 janvier 1933, la nomination d'Adolf Hitler comme chancelier du Reich.

La mise au pas de l'Allemagne est rapide. Après l'incendie du Reichstag, le 27 février 1933, les libertés civiles sont suspendues. Quelques jours plus tard, les frères Adolf et Fritz Busch quittent l'Allemagne. Ils ne sont pas juifs, mais définitivement anti-nazis. Bruno Walter et Otto Klemperer, qui eux sont juifs, sont bientôt contraints à l'exil. Toscanini fait savoir par voie de presse, le 14 mars, que les persécutions contre les musiciens juifs l'obligent à reconsidérer son engagement à Bayreuth. Menace dont il semble espérer qu'elle puisse changer les choses. Le 1er avril, il signe un message de protestation envoyé à Hitler par les grands musiciens américains. Les autorités berlinoises répliquent en bannissant les signataires des programmes radiodiffusés. Mais Hitler se fend lui-même d'une lettre à l'Italien pour lui dire à quel point il serait honoré de le voir diriger à Bayreuth l'été suivant.

La réponse du chef est curieusement respectueuse et contournée. Sans doute ne veut-il encore trop insulter l'avenir. En attendant, il achève sa saison new-yorkaise. 65 concerts en tout qui lui permettent d'ajouter à son répertoire la 4e symphonie de Bruckner. Et puis à la soirée de clôture, le 23 avril, 5e concerto de Beethoven avec le prodige Vladimir Horowitz, 29 ans. Le jeune homme a été prévenu. Attention, n'arrive pas en retard. S'il commence à crier, ne t'inquiète pas. S'il t'insulte, ne réponds pas. Horowitz arrive avec une demi-heure d'avance, tout tremblant, et trouve un Toscanini charmant, affable, qui lui fait juste jouer un petit morceau et lui dit « C'est très bien, maintenant je dois vous laisser, j'ai beaucoup de travail. On se retrouve avec l'orchestre ?» Soit dit en passant, Vladimir rencontre à l'occasion la fille du chef, Vanda, qu'il épousera un jour prochain.

Puis Arturo rentre en Italie, où il loue une petite île sur le lac Majeur, en face de Pallanza, dite l'Isolino. Le 23 mai, il y accueille le quatuor créé par Adolphe Busch, ainsi que son frère Fritz. Avec ce dernier, il y a une longue discussion. Il n'a pas encore pris sa décision concernant Bayreuth. « Que feront-ils si je refuse d'y aller ?» Fritz Busch lui répond en riant « Oh, c'est simple, ils m'inviteront moi. Titienne a déjà pris les devants. » Toscanini reste sans voix. Busch poursuit « Bien sûr, je vais refuser. Comme vous allez le faire aussi, cher maître. » L'ironie intransigeante de l'Allemand emporte sa décision. Arturo télégraphie dans la foulée à Winifred Wagner pour annuler son prochain été à Bayreuth. La réaction des autorités est immédiate. En plus de l'embargo radiophonique, on retire ses disques du commerce. Avec l'Allemagne, c'est désormais terminé.

L'été est donc libéré pour de vraies vacances. En juillet, Toscanini fait d'ailleurs une rencontre. Ada Mainardi, femme du violoncelliste Enrico Mainardi. Notre chef a 66 ans, elle 36. Il n'empêche qu'ils vont vivre un amour brûlant, attisé par la distance, et dont témoigne une correspondance passionnée. Il écrit ainsi « Il est absurde que ton mari vive à tes côtés sans vouloir te posséder toutes les 10 minutes. Si j'avais sa jeunesse, moi, je le ferais. Je ferais de toi ma chose. Je t'aime d'un amour dont il ne pourrait jamais imaginer l'existence sur Terre. » Et dans une autre lettre encore, je cite toujours « Je ne sais plus dans quel monde je vis. Je rêve les yeux ouverts. La journée d'hier avec toi était un enchantement. Tu habitais ma pensée. Je dépose un baiser sur tes yeux et sur ton sourire enchanteur. »

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1: En octobre 1933, deux soirées au Théâtre des Champs-Élysées avec les concerts Straram enthousiasment à nouveau Émile Villarmoz. Toscanini est un magicien, un thaumaturge, doué par la nature d'un pouvoir fluidique exceptionnel. Au Moyen-Âge, on l'aurait brûlé comme sorcier. Le chef reviendra régulièrement à Paris, tous les automnes, les saisons suivantes. Il part ensuite pour Vienne, où il dirige le Philharmonique pour la première fois. Depuis longtemps, les Viennois faisaient des appels du pied au plus célèbre chef du monde, sans succès. Mais cette fois, le violoniste Bronislav Huberman a fait le voyage en Italie et l'a convaincu. Après le désistement de Bayreuth, se produire dans la capitale du voisin libre de l'Allemagne aurait du sens. Le maître a entendu l'argument.

Il est très attendu par les musiciens qui révisent fébrilement leur partie avant la répétition, ce qui, selon un témoin, n'était pas arrivé depuis Gustav Mahler. L'accueil est triomphal. Le premier basson des philharmoniqueurs, Hugo Burghauser, témoigne « Non seulement Toscanini était supérieur aux autres chefs, mais il nous rendait supérieurs à nous-mêmes. La bonne vieille 7e symphonie de Beethoven, que chacun connaissait pourtant par cœur, devenait soudain une œuvre toute neuve. »

En novembre, il passe par Stockholm où il est reçu comme une star. Manchette délirante dans les journaux, portrait dans les vitrines. Le chef, si expressif, s'étonne de la froideur des Suédois. Puis il retourne à Milan pour assister aux noces de Vanda avec Vladimir Horowitz. Cette fois, il ne s'est pas opposé au mariage, mais il a prévenu sa fille. Tu sais comme il est difficile de vivre avec un artiste. De fait, pour des raisons très différentes de celles qu'il et elle la pouvaient imaginer, la vie conjugale de Vanda ne sera pas tous les jours simple.

À la fin du mois, une traversée transatlantique du paquebot Le Rex réunit Yehudi Menuhin, que Toscanini aime de plus en plus, le jeune ménage Horowitz, mais aussi Nathan Milstein et Grégor Piatigorsky. Ce dernier tente de remettre le chef au violoncelle. Arturo proteste quand il voit la pique de l'instrument. « C'est une invention moderne », dit-il. Il passe une demi-heure à l'accorder, mais n'en tire aucun son significatif. Le 11 janvier 1934 débute une nouvelle saison new-yorkaise sous le signe de Beethoven, intégrale des symphonies, Missa Solemnis et concerto pour violon avec Menuhin. Lors d'une répétition à son hôtel habituel, l'Astor, le téléphone se met à sonner et ce bien que le chef ait exigé de ne pas être dérangé. À la troisième sonnerie, il se lève du piano, se dirige vers l'appareil et littéralement l'arrache du mur en faisant sauter fils et plâtres. Puis il se réinstalle au clavier comme si de rien n'était et reprend très calmement là où il s'était arrêté.

Encore une magnifique saison, même si certains critiques pointent son peu d'empressement à jouer les compositeurs américains et ses émoluments plus que confortables alors que l'orchestre traverse des difficultés financières. Le 11 février, Arturo accompagne dans des extraits de Tannhäuser et Fidelio la soprano allemande Lotte Lehmann. 10 ans plus tôt, celle-ci avait annulé un engagement avec lui par peur de son caractère irascible. Elle témoigne de leur première répétition. « Je tremblais tellement que je pouvais à peine chanter, mais l'objet de ma terreur semblait si doux et si amical que mes craintes s'évanouirent. Il exigeait une précision absolue et une totale soumission à l'esprit de la musique. Aussi, chanter avec lui était toujours un plaisir effrayant. »

En août 1934, il dirige pour la première fois au Festival de Salzbourg et retrouve Lotte Lehmann, qu'on entendait à l'instant, qui, soit dit en passant, dans l'intervalle, est devenue sa maîtresse. Enfin, en l'espèce, il semble que la soprano ait été plus éprise que le chef, toujours très amoureux d'Ada Mainardi. Ça n'empêche pas les pas de côté. Prague en novembre, puis Vienne, pour un requiem de Verdi en hommage au chancelier autrichien Engelbert Dollfuss, assassiné 3 mois plus tôt. Dollfuss n'était certes pas un grand démocrate, mais dans le contexte d'alors, il apparaissait comme un rempart contre la menace hitlérienne. Enfin là, comme avec Mussolini ou Bayreuth, on notera que Toscanini, politiquement, a toujours fait les bons choix. Pour sa saison d'hiver avec le Philharmonique de New York, notre chef a concocté un cycle Brahms en 6 programmes. Symphonie, concerto pour violon avec Yasha Heifetz, premier concerto pour piano avec Horowitz. Et puis il a invité Grégor Piatigorsky. À peine descendu de son paquebot, le violoncelliste, enrhumé et fiévreux, est convoqué à une répétition. Il raconte. Toscanini s'approcha de moi, visage contre visage, et me scruta avec insistance de ses yeux quasi aveugles, comme si j'étais une terrible faute d'impression sur une partition. Il se tordit la moustache, hocha la tête et dit « Mauvais, très mauvais, vous êtes vert, encore ces hémorroïdes, hein? Vous n'avez pas essayé le médicament que je vous conseillais à Milan, c'est mauvais, très mauvais !» Puis il se met à travailler, Piatigorsky toujours. Le maestro tapait sur le clavier, comme un vrai Kapellmeister, chantant et déclamant avec un entrain contagieux. À la fin de cette tonifiante séance, j'avais miraculeusement retrouvé mes forces et je rentrais à l'hôtel, tout ragaillardi.

En juin 1935, Toscanini travaille pour la première fois en Grande-Bretagne pour le festival d'été de la BBC, à l'invitation du directeur musical de l'orchestre symphonique de la BBC, Adrian Boult. Celui-ci donne de l'italien une belle description. L'orchestre vénéra le maître dès la première répétition. Pourtant, sa technique était médiocre, comparée à celle d'un Arthur Nikisch, mais il avait toutes les autres qualités. L'extrémité de la baguette n'exprimait rien de particulier. Elle se balançait d'une façon irrésistible et naturelle, suivant l'esprit et la concentration, tous deux extraordinaires, de l'individu qui la maniait. Mais il n'y avait rien en soi dans ce mouvement qui aurait pu contribuer à l'expression musicale. Le geste de Toscanini venait principalement de son coude et de son avant-bras. Et l'expression qu'il transmettait avait sa source derrière la baguette. Quant à sa main gauche, même s'il ne l'utilisait pas souvent, elle était beaucoup plus expressive que la droite, comme une partie vivante de son corps.

Présent à la soirée londonienne, John Barbirolli commente de son côté « Le concert a été grandiose. Une telle noblesse dans le métier de musicien me donne des ailes. » Le succès de Toscanini est tel qu'on planifie immédiatement une série pour la saison suivante. Mais un malentendu sur son cachet lui fait prendre la mouche. Les engagements sont annulés. Il reviendra cependant à Londres, l'orchestre de la BBC étant avec le Philharmonia l'un de ceux qu'il estimait le plus.

s'oppose fermement au nom des droits sacrés de l'art et en arguant que les musiciens licenciés iront grossir les rangs des chômeurs. Il prévient « Si vous persistez à vouloir réduire l'orchestre, je serai contraint de démissionner ». En réalité, il est fatigué et a envie de changement. 6 saisons à New York, c'est assez pour lui. La malédiction du poste fixe et de ses contraintes, alors que sa notoriété lui permet dorénavant de voyager librement. Dans son esprit, il est déjà parti.

0: L'ouverture du Carnaval romain d'Hector Berlioz par Arturo Toscanini et l'Orchestre symphonique de la NBC. Merci à Colline Redon, Catherine Prin-Legal et Stéphane Touvenin. 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
1: Bonjour, si je vous dis piano, Rameau, Scarbo, Millau, vous me répondrez peut-être Tarot et je vous dirai bravo. J'ai en effet le plaisir de recevoir Alexandre Tarot qui vient de publier un récit autobiographique qui est aussi la bande-son de sa vie, notamment de sa jeunesse et de ses débuts. Un récit haut en couleur où l'on croise des artistes attendus tels Alicia de la Rocha, Manuel Rosenthal, Chouchi Homé, Noël Lee, Jean-Guyenne Kiras, mais aussi Kim Il-sung, Régine, l'épouse de Karajan et bien d'autres. Touché d'Alexandre Tarot qui vient de paraître chez Grasset.

0: L'allemande qui ouvre la partita pour flûte en la mineur de Jean-Sébastien Bach sous les doigts d'Alexandre Tarot qui en a réalisé la transcription. Bonjour Alexandre Tarot.
1: Bonjour.
0: Alors je l'ai dit, vous venez de publier ce livre Touché qui est une autobiographie. Est-ce qu'on peut considérer que c'est la suite de Montrez-vous vos mains qui était paru en 2017 chez le même éditeur? Parce qu'on retrouve même certains épisodes.
1: Oui, c'est Olivier Nora qui vient de se faire limoger de manière très dure. Donc le directeur de Grasset qui m'a beaucoup soutenu dans ce manuscrit depuis des années. Et il m'a dit un jour, vous voyez Alexandre, Montrez-moi vos mains, vous parliez du métier de pianiste dans des coulisses, backstage. Vous disiez en quelque sorte, voilà comment ça se passe. Et là, cher Alexandre, vous allez dans la salle, vous vous mettez à côté de l'auditeur et vous lui dites, vous montrez la scène, vous dites, vous voyez, ce pianiste-là, voilà comment il est arrivé sur cette scène avec un chemin cabossé, toute une vie. Donc une vie, c'est fait de belles et de moins belles choses.
0: Et vous écrivez quand même à la toute fin de ce livre, page 227, ce livre fut écrit il y a 20 ans, remanié depuis. Alors pourquoi vous l'avez laissé dans un tiroir pendant 20 ans?
1: Ça prouve que je mets longtemps à écrire. Oui. Vous savez, j'étais un très mauvais élève à l'école. Et j'étais mauvais en français comme dans toutes les autres matières, sauf en musique. Et j'ai toujours beaucoup de... J'ai eu une certaine honte à écrire. Encore aujourd'hui, quand j'écris certains emails, je vais sur Google pour être sûr de ne pas faire de faute d'orthographe. Quand je viens vous voir, je viens à la radio, surtout sur France Musique, il faut faire attention à son français. Parfois, j'écris certaines phrases en venant pour être sûr. Et donc, je mets beaucoup de temps à écrire un livre. Alors là, vous voyez, 20 ans, c'est un peu beaucoup. Le premier, j'avais mis 6 mois, c'est un peu plus court. Et puis là, je suis en train d'écrire d'autres choses. Je suis très, très heureux d'écrire. Ça m'amuse beaucoup.
0: On se retrouvera dans 20 ans, alors.
1: On se retrouvera bien avant, j'espère. Mais vous voyez, quand on est soliste, voyageur, on n'écrit pas forcément pour publier. On écrit pour passer le temps dans les avions, dans les trains, dans les loges de concert, dans les chambres d'hôtel. Et puis écrire, je pense que tout le monde peut écrire. C'est aussi passer à autre chose. C'est tourner une page. À chaque fois qu'on écrit sur un sujet, on a l'impression d'avancer.
0: Alors, je ne veux pas qu'on fasse le résumé de votre livre, ni une sorte de résumé de votre biographie. On va quand même donner quelques éléments. Votre mère enseignait la danse. Vous nous apprenez que votre père chantait et puis là, il est devenu concessionnaire Citroën à votre naissance.
1: Il a continué à chanter, notamment dans la cuisine. Le soir, ouais. Je l'entendais chanter des extraits du Barbier de Séville ou faire ses vocalises, certainement avec un certain regret. Mais pendant ces 18 ans où il a baigné dans l'essence, les voitures Citroën qu'il détestait en même temps, c'est très bizarre, hein, eh bien, il a continué à faire des mises en scène d'opérettes, dans des théâtres du Nord ou à Cholet, voilà, des petits théâtres comme ça. Ma mère faisait les chorégraphies des ballets. Et moi, j'y allais en tant que figurant où je dansais, je chantais. Enfin, j'étais là, j'étais l'enfant de la balle qui parcourait les coulisses, tout heureux. Et donc, c'était un garagiste qui, au fond, devait plaire aux clients du 16e arrondissement. On n'avait pas beaucoup d'argent, mais mon père s'est retrouvé être garagiste dans le 16e arrondissement, avenue Raymond Poincaré. Et venaient là beaucoup d'artistes, de producteurs, de gens qui aimaient l'art. Et ils devaient aimer ce garagiste qui leur parlait d'art, de peinture, de littérature, parce que mon père était un fou de littérature et d'histoire.
2: La douceur des soirées,

0: La douceur des soirées, extrait de La Muse ménagère, opus 245 de Darius Milhaud, sous vos doigts. Alexandre Tarot, on a entendu juste avant donc énoncer le titre de cette œuvre par Madeleine Milhaud, donc l'épouse du compositeur que vous avez rencontré.
1: Qui est devenue instantanément une grande amie. Je l'ai vue à 8 ans, je pense. Et là, elle m'a regardé parce que je jouais deux pièces de son mari au conservatoire du 14e arrondissement, conservatoire municipal où j'étais élève, et il y avait là la réunion de fin d'année de l'association des amis de Darius Milhaud. Je ne connaissais personne, c'était des vieillards, mais au fond, là-dedans, il y avait Georges Auric, Jean Vienner, etc. Oui. Ouais, Jean Roy, que vous avez bien connu, pense, Philippe.
0: Oui, oui.
1: Et énormément de gens. Il y a une photo qui existe quelque part. Bref, je joue mes deux Saudades do Brasil de Milhaud, que j'adorais déjà. Et à la fin du concert, cette grande dame, qui en fait était minuscule, est venue vers le encore plus minuscule pianiste, m'a regardé, elle m'a pris par les épaules, comme ça. Et elle m'a dit des phrases que j'ai encore dans ma tête. Elle a en quelque sorte parcouru le chemin, mon chemin futur, mais en disant attention, il y aura ça, il y aura ça, il y aura ça. Ouais. Et elle avait perçu un peu en sorcière, à travers mon jeu, peut-être ma petite présence scénique d'enfant, ce qui allait suivre.
0: Mais c'est très étonnant, Alexandre Tarot, de si jeune, avec la différence d'âge, et oui, une bonne soixantaine d'années qui vous séparait. Cette femme qui avait vu, vous le racontez dans le livre, elle avait vu Debussy quand même, gamine.
1: Et elle s'était fait draguer par Charpentier. Un jour, on était là. Vous savez, d'abord, j'ai toujours plu aux vieilles dames. Et puis, on peut être amis avec 60 ans de différence.
0: Non, mais bien sûr.
1: Être très, c'était très enrichissant. Je crois qu'elle était heureuse d'avoir un petit garçon, un petit adolescent, par la suite un petit adulte, venir manger ses gâteaux mous au 10 bis boulevard de Clichy. Et moi, j'étais fasciné par le récit, par son récit du XXe siècle, elle qui avait connu tout le XXe siècle artistique aux États-Unis et en France. Et un jour, on va bras dessus, comme ça, dans la rue, jusqu'au petit restaurant vietnamien à côté. Et elle me dit, tu vois, la petite lucarne, là, au premier étage, en face, donc en face du restaurant, j'ai eu un flirt avec Charpentier. Je me suis dit, mais c'est pas possible. Charpentier, c'est un compositeur baroque. Où il y avait aussi Jacques Charpentier, un compositeur contemporain. Mais je me disais, là, il aurait été tout bébé. Et en fait, c'était Gustave Charpentier qui était pour moi...
0: L'auteur de l'opéra Louise, oui.
1: L'auteur de l'opéra Louise, donc un compositeur du 19e siècle.
0: Ouais, ouais.
1: Et bien, c'était avec lui. Donc, elle avait eu... un homme bien plus âgé qu'elle, et à 14 ans, il la couvrait de fleurs.
0: Ça donne le vertige, en fait, ces grands ponts entre les générations et les faits historiques.
1: Oui, eh ben, vous l'avez dit, c'était un vertige à chaque fois que j'allais la voir, mais aussi beaucoup de concret. Et je trouve qu'on approche, quand on est un interprète, on approche beaucoup mieux les compositeurs quand on va chez eux, qu'on touche leur piano, on touche les murs, on voit là, tiens, il y avait une petite lettre de Colette, la grande amie de Madeleine, des dessins de Satie. Ocre rouge, vous savez, cette encre rouge très, un peu vieillie comme ça sur des papiers jaunis qui était là au mur ou qui traînait parfois sur le coin d'une table. Et parler avec, en l'occurrence, la veuve du compositeur, vous avez l'impression qu'il vient juste de partir là et qu'il va revenir dans 5 minutes. Et pour moi, c'était une manière, en tout cas je le pressentais, c'était une manière de vraiment bien connaître et j'espère bien interpréter son œuvre.

0: La pavane de la Belle au bois dormant, extrait de la Mamerlois de Maurice Ravel. Théodore Paraschivesco et Jacques Rouvier au piano à quatre mains. Théodore Paraschivesco, je l'ai choisi évidemment, pas par hasard, mais parce que c'était un de vos professeurs au Conservatoire de Paris. Alexandre Tarot, je saute, évidemment, comme j'ai dit, je ne veux pas faire un résumé du livre. Vous écrivez comme qu'avec lui, je retrouve le goût de jouer. Contraste avec la professeure d'avant qui vous a un petit peu traumatisé, j'ai l'impression.
1: Oui, Germaine Mounier m'a traumatisé, c'est vrai. Ouais. Et je l'adorais en même temps, donc c'est un traumatisme d'autant plus compliqué à soigner. Ouais. Mais je l'ai bien soigné depuis. Ouais. Et c'est vrai qu'en arrivant... Donc vous savez, à l'époque, on passait 3 ans au Conservatoire de Paris en classe de piano. Puis au bout de 3 ans, il y avait le concours du prix. On avait notre prix ou pas. Et si on avait notre premier prix, on pouvait rentrer. Mais il y avait encore un concours pour rentrer en cycle de perfectionnement qui durait 2 ans. Et Madame Mounier était partie à la retraite. Et je voulais rentrer chez Jean-Claude Pentier, que j'avais rencontré parce que j'avais fait un petit opéra pour enfants de Henri Sauguet où je chantais. Et lui avait été chef d'orchestre, donc je le connaissais. J'avais envie d'aller vers lui. Et puis sa classe était complète. Et donc je suis allé chez Théodore Paraschivesco. Et j'ai découvert un homme tellement libre, tellement sympa. Pour moi, un professeur, c'était quelqu'un de sévère et justement de pas sympa. Et il avait des gros doigts. Je me demandais toujours comment il arrivait à rentrer dans les touches. Et j'ai découvert que ces gros doigts donnaient, ben vous avez entendu ce son-là, perlé, plein de subtilité, de douceur aussi. Et il m'a fait beaucoup de bien parce qu'il me permettait de jouer mal. Au lieu d'avoir quelqu'un qui me disait « Non, fais pas ça, non, fais pas ça, non, fais pas ça » chaque seconde, donc je finissais par jouer terrorisé. Avec lui, je pouvais m'exprimer en étant tel que j'étais, c'est-à-dire avec des failles. Et ça m'a fait beaucoup de bien.
0: Alors j'ai choisi aussi cet extrait, ce Ravel par Théodore Paraschivesco, parce que c'était un de vos professeurs, mais c'est aussi un enregistrement réalisé par Georges Kiseloff, qui a donc enregistré votre tout premier disque, Alexandre Tarot, qui était un disque Ravel.
1: Grâce à Théodore Paraschivesco, c'est lui qui m'a dit « Écoute, il y a quelqu'un de très bien pour ton premier disque, c'est cet homme-là, Georges Kiseloff. Oui. » Et aujourd'hui encore, j'entends beaucoup de premiers disques raté. C'est très difficile de se lancer dans son premier enregistrement. Et qu'il est bon d'avoir un très grand professionnel, lui qui avait travaillé, Georges Kiseloff, avec Jesse Norman, avec de très grands pianistes, Jean-Pierre Rampal, flûtiste, les plus grands. Il était, me semble-t-il, le meilleur guide dans mes premiers pas d'enregistreur, de pianiste de studio. Et j'ai enregistré un disque en 5 jours, ce qui s'appelle aujourd'hui le studio Blanqui, ce qui s'appelait à l'époque le studio Blanqui et qui aujourd'hui s'appelle la salle Colonne, dans le 13e arrondissement. Un disque consacré au compositeur que je vénérais, que je vénère toujours, Maurice Ravel.
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0: Michel Colombier et des membres de son orchestre dans Du bout des lèvres, extrait de l'album Le Soleil Noir, Alexandre Tarot. Le Soleil Noir, un album enregistré au studio Blanqui, que l'on évoquait précédemment. Un album publié en 1968, une date qui, je pense, vous dit quelque chose. Voilà, pour faire le lien avec Barbara, tout le monde, enfin les gens qui vous connaissent savent l'admiration, l'adoration que vous avez pour cet artiste exceptionnel, que vous avez vu, je ne sais pas, des dizaines,
1: fois, ouais.
0: Ouais, des dizaines et des dizaines de fois, que vous évoquez donc dans ce livre Touché qui vient de paraître chez Grasset, avec notamment la série des concerts au Châtelet en 87 et en 93.
1: Oui, et ceux de Mogador entre les deux en 1990, ouais. Avec à chaque fois une Barbara, là vous me lancez sur Barbara, donc il faudra m'arrêter net, avec une Barbara à chaque fois affaiblie, avec des problèmes de santé, et qui paraissait encore plus elle-même, et qui a fini par jaillir de notre propre ventre, puisque les dernières représentations en 93 au Châtelet, bon, elle a annulé 3 semaines, et elle a fait juste au milieu de ces 3 semaines, 3 soirs. 3 soirs où sa voix partait totalement, et dans certaines chansons, c'est nous qui chantions à sa place. Donc il y avait comme ça une sorte de véritable fusion. Et d'ailleurs, aujourd'hui, on chante à sa place et on continue à faire passer son message, ses messages, une grande leçon de vie, une grande leçon de femme, une grande leçon de vie d'artiste et de musique aussi.
0: Vous avez repris ce titre, Alexandre Tarot, avec Vanessa Paradis, dans l'album que vous avez consacré à Barbara, vous reprenez plusieurs de ses chansons. Dans votre livre, qui vient de paraître chez Grasset, donc Touché, vous évoquez quand même une adolescence assez compliqué quand même.
1: Mouvementé.
0: Douloureuse même.
1: L'adolescence est par essence un oui. Endroit de la vie bancal et glissant.
0: Vous devenez insomniaque et un peu accro aux somnifères, si je veux résumer de façon un peu brutale.
1: C'est vrai que j'ai commencé les somnifères à 14 ans, au moment où je suis rentré au Conservatoire de Paris, pour plusieurs raisons, notamment des souris et des rats qui couraient dans mon appartement et qui faisaient très peur. Une folle qui habitait au-dessus de chez moi, qui me traitait de futur SS dans la rue et qui lançait des meubles au-dessus de ma tête, donc sur son sol. Je vibrais de peur en attendant le prochain tremblement de terre venu du ciel. Il y avait aussi des incendies. Donc c'était un immeuble qui m'a apporté la peur, mais aussi le fait de jouer sans peur jusque-là. Au piano, je me suis retrouvé au Conservatoire National et j'ai appris la peur. La peur du regard de l'autre, de l'écoute, la peur du public, la peur de mon professeur. Et ça a vraiment été terrible parce que je voulais une vie de plaisir sur scène, que j'ai retrouvée par la suite, heureusement.
0: Oui, vous dites qu'à partir de 27, 28 ans, la vie commence, la
1: à
0: vie
1: la
0: heureuse commence.
1: Oui. Ouais. Oui, une vie heureuse que j'ai eue jusqu'à l'adolescence, une enfance assez heureuse. Et puis c'est vrai, une adolescence pleine de doutes, de problèmes. Et j'ai commencé avec tout ce qui m'entourait et qui ne me plaisait pas. J'ai commencé à prendre des somnifères toutes les nuits jusqu'à 28 ans. Et c'est ce qui a grignoté peu à peu ma mémoire.

0: La chanson d'Hélène, extraite des choses de la vie, musique de Philippe Sard, Alexandre Tarot, donc vous-même au piano, avec rien moins que l'orchestre de l'Académie Sainte-Cécile de Rome et Antonio Papano, une autre facette de votre répertoire.
1: Ça fait plaisir d'entendre cet enregistrement, c'est rare. Et oui, j'ai voulu faire un double album en hommage aux grands musiciens de cinéma, c'était il y a 4-5 ans. Et j'ai eu, grâce à Erato, Warner Classics, ma maison de disques, la possibilité de le faire avec Antonio Papano. Et c'était très important pour moi de montrer qu'un grand chef et l'une des plus grandes phalanges orchestrales d'aujourd'hui, qu'ils avaient très envie de le faire. Et je me souviens notamment, pendant cet enregistrement de Philippe Sard, grand compositeur de musique de film, je lui dis bonjour s'il nous écoute, parce que c'est quelqu'un de très touchant et que j'aime profondément. Eh bien, les musiciens de Rome avaient les larmes aux yeux. Et c'était vraiment un enregistrement, je crois que peut-être l'enregistrement que j'ai eu le plus de plaisir à faire, parce que quand on enregistre seul, par exemple, c'est toujours toute une montagne, on pleure, on est très mécontent, enfin tout va mal. Avec orchestre, c'est à la minute près, donc on ne va pas commencer à chipoter. Et puis là, il y avait Antonio qui était tellement heureux d'enregistrer ses musiques, les musiciens aussi, et on sentait que, voilà, il y avait du plaisir à tous les étages.
0: Et donc ça rappelle, Alexandre Tarot, à quel point pour vous, vous ne faites pas de frontière entre la grande musique, terme que je déteste, et la variété, la musique de film, la chanson.
1: Beaucoup de ces grands compositeurs de films viennent du classique, je pense à Michel Legrand, entre autres, ou John Williams, mais au Conservatoire de Paris, il m'était interdit d'évoquer ces compositeurs. Il n'existait pas, il n'avait pas de... Et moi, j'adorais ça. Et je reproduisais, parce que j'étais un enfant paresseux, donc j'avais appris à improviser, à apprendre vite les morceaux que je devais jouer pour mon cours le lendemain. Et puis à côté, improviser, je passais des kilomètres, des heures à improviser
0: sur mon piano. Oui, vous écrivez que pendant vos 20 ans, l'improvisation, la composition, vous mangez et des heures et des heures.
1: Ouais. C'est drôle, parce que j'étais happé par la musique de Tristan Murail, Gérard Griset, donc que j'essayais d'imiter. Et donc, jeune compositeur, très jeune compositeur. Mais en même temps, quand j'improvisais au piano, c'était plutôt ce que j'entendais à la télévision, au cinéma. À l'époque, on allait beaucoup dans les salles de cinéma. Et mes parents, ma sœur et moi, on habitait à côté des grands boulevards où dans presque chaque immeuble, il y avait une salle de cinéma. Et donc, j'allais voir les grands films d'Alain René avec ces musiques de Philippe Sard ou les musiques aussi de Vladimir Cosma et de Michel Legrand que j'adorais.

0: La fin irrésistible du Cara Bali Concerto de Thierry Pécou, Alexandre Tarot au piano, l'Orchestre National de Lyon, sous la direction de Jonathan Stockhammer. Un concerto que vous avez créé en 2020 et qui vous est dédié, Alexandre Tarot. Une autre facette, là, à nouveau, de votre répertoire.
1: Oui, décidément, je vous disais tout à l'heure que je voulais être un compositeur. J'étais un enfant et adolescent compositeur. Je voulais absolument pas être pianiste parce que je savais qu'il fallait travailler 4-5 heures par jour, voire plus, et ça m'effrayait. Et je ne suis pas devenu compositeur, même si je compose comme ça pour le plaisir, mais ce n'est pas mon métier. Mais par contre, c'est très intéressant et je n'ai pas de regrets, car je suis au plus près des compositeurs d'aujourd'hui, dont Thierry Pécou, dont j'ai créé 3 concertos sur 20 ans. Cara Bali, c'est le dernier qu'on a créé à Lyon, puis un peu partout. D'ailleurs, en le réécoutant, ça me fait peur parce qu'il faut que je me remette au clavier. C'est l'une des œuvres les plus difficiles que j'ai travaillées dans ma vie. Je dois le jouer à Montréal au mois d'octobre. Grand compositeur, ouais, qui sait très bien écrire pour les instruments et qui arrive, vous voyez, là, dans cette fin. Bon, c'est toujours réducteur, un enregistrement. Mais quand on l'entend en live... Tu sais tout à l'heure qu'il y avait des musiciens qui ont les larmes aux yeux. Pareil, c'est rare dans la musique contemporaine que des musiciens sur scène et des auditeurs pleurent à la fin d'une œuvre.
0: C'est sur ces mots consacrés à Thierry Pécou que va se refermer cet entretien. Alexandre Tarot, je rappelle le titre de votre livre « Touché » qui vient de paraître chez Grasset. Il y avait aujourd'hui à la réalisation Doria Zénine. Pierre-Henri était à la technique, attaché de production Victor Jarnot. La semaine prochaine, nous allons changer d'époque et de répertoire puisque nous écouterons des chansons d'actualité de guerre civile à l'époque de la Fronde.
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5: Je monte sur les planches et vous venez me voir.
6: Sur la scène, y a l'amour et mes façons d'y croire.
7: Aujourd'hui, Antoine Chiosi et la chanson corse, deuxième partie. Considéré comme une figure morale par les Corses et par ceux de la diaspora, Antoine Chiosi est un acteur de premier plan et aussi un témoin privilégié de l'évolution de la chanson corse au cours des dernières décennies. Il nous a accordé un entretien rare autant que précieux pour comprendre de l'intérieur cette culture si riche et si particulière dont il est un militant acharné. Son ascension au cours des années 60 coïncide avec la fin d'une époque de succès facile, destinée avant tout aux touristes, comme le tango corse, créé en 1962, ou la boudeuse, en 1964. Durant cette période de disette culturelle, un pionnier nommé Félix Quilici a voulu redonner ses lettres de noblesse aux traditions rurales en publiant chez Vega, en 1957, un disque de collectage intitulé « Évocation de la Corse ». Hormis quelques groupes folkloriques qui interprétaient déjà des musiques traditionnelles, cet intérêt naissant pour la culture corse authentique va connaître son essor au cours des années 60 et plus encore dans les années 70 avec la mise à l'honneur des groupes vocaux et des polyphonies. En 1966, Antoine Chiosi interprète Solen Zara, une chanson à la fois populaire et poétique qui reste un des fleurons de cette époque, écrit par Dominique Marfisi. Du père au fils, c'est Jérôme Chiosi, guitariste émérite, qui reprend ici ce grand thème.

En tant que chanteur soliste, Antoine Chiosi a été révélé à l'âge de 31 ans lors d'une soirée très médiatisée, le Festival de la chanson corse, organisé à l'Olympia en 1963, où il a remporté le Grand Prix d'interprétation parmi d'autres artistes de qualité tels que Charles Rocchi ou Maryse Nicolai. Antoine Chiosi s'est alors constitué un répertoire de chansons en français ou en corse, écrites sur mesure par des auteurs renommés qu'il interprète dans des cabarets parisiens, dans des galas pour les associations de la diaspora et des tournées d'été en Corse.

0: Antoine et Chiusi, ce que j'aimerais comprendre aussi, c'est qu'à force de chanter dans les cabarets, vous avez eu besoin donc d'élargir votre répertoire corse. Et je crois que l'envie vous est venue d'aller fouiller un petit peu dans le patrimoine de la chanson corse, que vous ne connaissiez peut-être pas totalement à fond. Et donc, il a fallu faire des sortes d'enquêtes. Et ça commence dans les années 60, justement.
1: Il a fallu retourner en Corse, aller dans les villages, voir des gens qui avaient de la mémoire et qui connaissaient des chansons anciennes, chansons humoristiques, chansons dramatiques, tout ça. Et ce répertoire s'est agrandi au fil du temps, au fil des années, à travers les recherches que je faisais, les rencontres que je faisais chez des gens qui connaissaient beaucoup de nos chansons.
2: Maudit soit le jour où j'ai quitté mon village, m'a dit un jour le berger de Calenzana, qui avait vendu son troupeau pour s'en aller sur le continent. Quelle idée! Disgraziato!
0: Le berger de Calenzana fait partie des chansons récoltées par Antoine Chiusi qu'il a enregistrées en 1972.

0: Et également, vous avez côtoyé ce que vous considérez comme les grands poètes corses de cette époque.
1: Ah oui, je pense à Jacques Fouzine, à Dominique Marfiz, et puis Jean-Paul Paulette, ce talentueux au possible, ce Canto Popolo Corso, qui m'a fait cadeau d'un poème sur le 173e régiment d'infanterie qui a payé à toutes les guerres.
0: Alors, est-ce que vous pourriez nous citer des titres de chansons de cette époque-là, donc les années 60?
1: À Martino, à Pinzapaolo, c'était un grand poète, un curé, qui avait énormément de talent, qui a écrit de très belles. Et pendant l'occupation italienne, avait-il trempé, avait-il fait quelque chose qu'il ne fallait pas? Toujours est-il que je garde en mémoire cette réaction d'un prêtre qui avait visité Martina Pinzapaolo dans une misère profonde dans les sous-sols du palais des gouverneurs où il n'y avait aucune lumière, parce que, étant donné que ces sous-sols étaient en dessous du niveau de la mer et que. Quaio non si vede luce, solo si passe. En bas, on ne voit pas de lumière. Seulement, on peut tâter des mains. Voilà.
0: C'est des conditions de détention horribles, ça.
1: Oui.
0: Et donc, qu'est-ce qu'il a fait comme chanson que vous avez adoptée?
1: La chanson sur le village, la chanson sur les festivités. Bon, enfin, il était habile dans tous les domaines.
0: D'accord. Et vous pensez à un titre, à une chanson particulière de lui?
1: Case corse, maison corse, case corse inariolate, nante i chapali d'argento, nere nere affogolate da forra come da rento. Magnifique chanson sur la maison.
2: Case corse, poème ancien de Martino Apinzapalu, a été mis en musique pour Antoine Ciosi par Philippe Marfisi.

0: Antoine Chiozzi. On a vu un certain nombre de maisons de disques des années 60 qui étaient plus ou moins importantes, mais qui vous ont permis d'avancer, de vous faire connaître, jusqu'au jour de 1972, où là, vous rencontrez quelqu'un de vraiment important qui vous a permis d'entrer dans ce qu'on appelle une major, enfin, on n'appelait pas ça comme ça à l'époque, mais vraiment une maison de disques qui avait un catalogue international et qui vous a permis d'avoir des conditions d'enregistrement idéales et de faire ce que vous souhaitiez, et ça a duré plus de 10 ans.
1: Oui, alors, vous voulez parler de Musidisc Europe.
0: Absolument. Voilà. Donc racontez-moi la rencontre et comment...
1: La rencontre s'est faite avec le directeur artistique et puis le patron de la boîte. Arnaud de Frobervitz était le directeur artistique et Thomas était le grand patron. Et donc ils m'ont donné tout ce qu'il fallait pour vendre du disque à partir des musiciens, des enregistrements, des surtout de la promotion. C'était des gens qui connaissaient leur job de la vente.
0: Donc de 1972 à 1980, vous avez enregistré quand même beaucoup d'albums, parfois plusieurs par an, qui sont sortis sur le label Festival, distribués par Musidisc Europe. Et ça compte parmi vos meilleures ventes quand même. Ça a été une époque bénie de votre carrière.
1: Ouais, je ne devrais pas le dire, mais je le dis quand même parce que ça ne vient pas de moi. Vrai ou pas, j'en sais rien, mais je crois que c'était un journal de chez nous qui mentionnait, je crois que c'était en 78, que Antoine Chiozzi vendait plus de disques que Tino et que tous les chanteurs corses réunis. Mais c'était peut-être vrai, hein.
0: Ce qui est sûr, c'est que vous étiez une grosse vedette pour le public corse dans les années 70, mais vraiment une figure, quoi, absolument.
1: En tout cas, j'ai tout fait pour satisfaire le public. Moi, mon job, c'est de transmettre au public ma passion par le truchement des chansons, afin que ces choses d'hier et d'aujourd'hui s'inscrivent dans un patrimoine et traversent le temps sans prendre aucune ride. Voilà, voilà mon job à moi, c'est ça.
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0: Parlez-moi de la parolière Martine Lorenzi et le compositeur Danny Revel qui vous ont fait beaucoup de chansons.
1: Danny Revel était un musicien d'origine corse. Sa femme s'appelait Martine Lorenzi. Ils m'ont offert beaucoup de très belles chansons, à commencer par Le Prisonnier, par Le Porte-Croix et puis tant d'autres. Donc ils avaient la bosse tous les deux. Elle, les paroles et lui, la musique. C'était un magnifique pianiste qui pratiquait le jazz aussi et qui était très à l'aise et très inspiré par le Canto Corso. Hein,
0: oui. Donc là, c'est essentiellement.

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Et je dis, mais et qu'est-ce qui... Tu as pensé à un musicien? Parce que moi, je le laissais faire. Je ne voulais pas m'imposer chaque fois à faire la musique. Il me dit, oui, j'aimerais bien que ce soit Francis Lai. Ah bon? Mais où il est, Francis? Parce que moi aussi, je l'avais perdu de vue avec le passage qu'il avait eu avec Piaf. Il avait disparu, Francis. Il était dans la mouise. Il me dit, j'ai son adresse à la rue des Martyrs. À la rue des Martyrs. Et nous voilà partis avec Michel à la rue des Martyrs. Des vieilles maisons dans la montée, là. On arrive. Il était 2h de l'après-midi. Il avait fait la nuit, sûrement. Il dit, voilà, bonjour Michel, ça va? On te dérange? Non, non, ne me dérangez pas. Mais et tu sais, je suis rentré tard, alors j'ai dormi un peu. Alors je dis, alors il se met à chercher l'accordéon dans ce fatras de cette pièce, plein de toutes sortes d'instruments, de trucs comme ça. Il arrive à trouver un petit accordéon. Il s'assoit sur le lit. Alors Michel, dis-moi, elles sont longues et sans raison, les heures qui s'écoulent ici. Les gens circulent par millions, mais je suis tout seul à Paris. Et là, le génie d'une histoire qui dit...

La musique était née à l'instant même, dans la mouise, dans la misère, mais elle s'est enracinée dans les cœurs et elle voyage peut-être qu'un jour.

0: Tous ces albums des années 70 ont bénéficié des arrangements d'un chef d'orchestre éminent, Armand Mingiani, choisi par Antoine Chiosi, qui le recevait pour de longues séances de travail préparatoire. Et donc là, on peut parler des arrangements quand même de tous ces albums-là. Vous étiez souvent accompagné par un grand orchestre.
1: Oui, il y avait tout ce dont la chanson ou le morceau avait besoin.

0: C'était en fonction de ça qu'on disait, là, il nous faut 10 musiciens, il nous faut 10 violonistes, il nous faut une sitar, une guitare. Tout ça était arrangé au mieux afin de sortir des sentiers battus au niveau de la présentation, au niveau de l'arrangement, au niveau de la démarche. Voilà, c'est comme ça que je voyais. Et c'est ainsi que je vois les choses, toujours.
1: Bon, alors, j'aimerais qu'on reste sur cette période festival Musidisque, parce que là, vous avez fait quand même un certain nombre d'albums que je qualifierais de conceptuels, avec un enchaînement de chansons assez construit, et surtout des textes de présentation. C'est-à-dire que si les chansons étaient en Corse, elles étaient précédées d'un texte en français.
0: Oui, parce que je n'ai rien contre le français, ça va de soi, mais il était indispensable au niveau de notre communauté, où plus de 50% de gens ne comprennent pas très bien le corse, donc il était indispensable pour les intéresser, pour les amener en voyage, pour les passionner, de raconter un petit résumé de la chose, de la chanson ou de l'anecdote. Voilà, c'était ça. Et le public aimait ça.
1: Et qui faisait ces textes? C'était vous?
0: C'est moi ou d'autres qui étaient sans doute plus qualifiés que moi dans certains cas. Mais la plupart, c'est moi qui faisais les textes.
1: Parce que j'ai lu le nom de Bernard Marchetti.
0: Oui, oui. Il avait une belle plume. C'était un journaliste disparu trop tôt qui avait participé à un ou deux albums, notamment Corsica Nostra et Corsica Sempre Corsa. Vraiment bien, bien. Brave type en plus.
2: Ispartimenti, le partage des biens familiaux. Pour les frères dispersés, c'est un déchirement supplémentaire. L'indivision serait une des plaies de la Corse souvent dénoncée à plaisir. Mais le partage, c'est l'éclatement redouté des familles. On en repousse l'échéance autant qu'on peut.
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0: Antoine Chiosi, vous avez eu de bonne heure l'idée de créer un spectacle audiovisuel, on dirait pas encore vidéo, mais avec des moyens de l'époque qui étaient des projections de diapositives. Donc de faire un grand son et lumière autour de l'histoire de la Corse et de la culture corse. Comment est-ce que ça s'est concrétisé et quel écho ça a eu ?
1: Il s'agissait d'illustrer par des images sur un écran panoramique de 12 mètres sur 5. Et donc, étant de passage dans cette agence de publicitaire de mon ami Bellina, j'ai vu de quelle façon ils utilisaient la diapositive pour l'imagerie. J'avais pensé au carton pâte, au décor gros coco, et pauvre, bon, ça ne me plaisait pas. Là, j'avais trouvé, et c'est parti de là, l'illustration sur grand écran de la diapositive. Et peu de temps après, donc, après avoir été créé à l'île Rousse, Sons et Lumières de la Corse, j'avais envie de le présenter à Corté. J'avais une idée fixe, c'était au pied de la citadelle qu'on appelle le nid d'aigle, le présenter. Donc j'ai demandé à des amis qui avaient une agence de spectacle, Cortenay, qu'on m'a dit tout de suite, c'est pas possible, parce que le lieu dont tu parles, c'est occupé par la légion étrangère, et c'est terrain militaire, donc on ne peut pas. Bon, j'ai dit, ça va, j'ai compris. Et j'ai essayé d'entrer en relation avec le colonel de la Légion, et j'arrive à avoir un rendez-vous avec le colonel de la Légion un matin à la caserne de Corté. Et je suis bien accueilli, un grand bonhomme, très souriant, le colonel, qui me dit en entrant, « Entrez, monsieur Chose, entrez. » Vous savez, mon épouse aime beaucoup vos chansons. Je me suis dit en moi-même, c'est pas mal qu'on entre en relation. Et donc, on a commencé à élaborer comment la Légion étrangère pouvait participer à un spectacle de Corse. Et puis, donc, il fallait tout amener. Et donc, ça se met en marche, tout ça. Et quand on est arrivé le lendemain de la présentation de Sons et Lumières à l'île Rousse, qu'on est arrivé avec le camion d'un ami qui transportait les 2 tonnes de matériel, il y avait 2 sections de légionnaires qui nous attendaient pour transporter le matériel, pour monter et pour nettoyer les pieds du nid d'aigle qui étaient envoyés d'herbes folles, et que c'était pour monter la scène. Et puis voilà, donc, et le soir, au moment où le spectacle avait commencé à 21h, la lune présente, qui aurait ruiné la moitié des images, sa clarté, on aurait dit qu'elle était drivée par une main, peut-être une main divine, et elle s'est cachée derrière le rocher, et voilà, et tout ça, c'est bien. Et ce légionnaire avait pensé à tout, il avait même pensé à baliser le chemin pour monter au pied de la citadelle avec une dizaine de légionnaires en tenue de parade, avec des flambeaux pour éclairer le sentier qui montait. Voilà ce que c'était, et puis moi j'étais content. Voilà.
0: Pourquoi avoir choisi Corté ?
1: J'avais choisi que Corté parce que Corté, ça a toujours été la capitale de la Corse. Le nid d'aigle est un lieu fabuleux.
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0: La chanson qui vient évoque en particulier la Grande Guerre et ses très nombreuses victimes parmi les Corses, laissant un traumatisme et un vide démographique.
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0: En quoi consistait ce spectacle Son et Lumière de la Corse, que vous avez d'abord présenté à Puteaux en 1972, puis donc sur l'île à Bastia, Ajaccio, l'île Rousse et Corte en 1973.
1: C'était un survol historique depuis les menhirs de Filitosa, site archéologique de la Corse, et puis en passant par les différentes saisons, les différents événements qui ont ponctué cette île de Corte, avec les batailles, avec tout ce qui fait un historique et qui me passionnait au plus haut point. Voilà. Et le public avait envie de savoir. C'est pour ça que j'avais le beau rôle, finalement. Le public était là, très attentif et toujours présent, parce que à Corte, jamais 1500 personnes n'étaient montées jusqu'au Nid d'Aigle, jamais.
0: D'accord, mais c'était une mission pour vous de réveiller un peu l'histoire corse, la culture corse ?
1: C'était mon devoir de me raconter à moi-même d'abord, et puis essayer d'entraîner le public dans ma passion, la passion des choses, la passion de la vie, la passion de l'historique, la passion de tout. La passion, au grand, la passion.
0: Alors, ce spectacle Son et Lumière de la Corse a d'abord été présenté au Théâtre des Hauts-de-Seine à Puteaux en 1972.
1: Il a été créé au Théâtre des Hauts-de-Seine à Puteaux, et puis il a continué. Il y a eu l'île Rousse, il y a eu Corte, on vient d'en parler, il y a eu Marseille, la grande salle Valier, où il y a à peu près 5 ou 6 000 personnes, il y a eu Toulon.
0: Est-ce qu'il y avait une différence d'accueil, par exemple, à Puteaux ou à Corte ?
1: Absolument pas. Absolument pas. Le public était là, nombreux et avide de savoir et d'apprendre, parce que la plupart d'eux étaient comme moi. On ignorait notre histoire. Donc on l'a présenté dans les meilleures conditions, avec des moyens modernes, les carrousels, les écrans panoramiques, et les événements où la chanson pouvait intervenir pour expliquer, pour parler de telle date. Exemple, la chanson Chirchiné, ce curé de Gouagne qui a participé à la bataille de Ponte Novo.
0: Il faut resituer en deux mots, la bataille de Ponte Novo. Donc c'était en 1769, lorsque les armées de Louis XV ont écrasé les milices de Paoli, qui donc lui avait fait en quelque sorte l'indépendance de la Corse et première république, voilà. Mais donc il a été écrasé.
1: Mais c'est bien, vous en savez des choses, vous. Hein. Bien, donc voilà. Si la chanson n'existait pas, je la faisais faire. Il y a des auteurs qui étaient là à mes côtés et qui ne demandaient que eux de participer musicalement, poétiquement, à ce voyage dans le temps. Voilà. Il y avait Jacques Fouzine, il y avait Dion Tiramoro, il y avait un jeune auteur, Jean-Paul Poletti, auteur de la Renaissance du chant corse, et puis d'autres. Donc, les gens participaient à mes côtés avec bonheur, avec passion, avec voilà.
2: 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Et une jeunesse enfin décidée à les défendre. Rien ne s'obtient sans peine. L'histoire de notre pays est pleine d'exemples de courage et d'abnégation. Chaque piève conserve le souvenir de ses héros. Souvenez-vous, le curé de Coigne, qui avait combattu à Ponte Novo et qui, après la défaite de la nation corse, n'avait pas voulu déposer les armes. On l'avait retrouvé longtemps après, mort dans une grotte d'épuisement et de faim. Il tenait encore son fusil à la main et le crucifix sur la poitrine. Le petit curé de Gouagne avait préféré la mort à la soumission. On l'avait surnommé Cercinello.

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1: J'aimerais que vous nous détailliez un petit peu la façon dont était fait le spectacle, c'est-à-dire avec quels artistes, comment c'était construit.
2: Le spectacle est ponctué de chants ou de courts extraits historiques, voilà, avec deux, trois musiciens, avec des invités. Tout ça avançait avec des chansons révolutionnaires, avec des chansons qui dénonçaient un état de lieu, un état d'esprit, et qui étaient accueillies toujours bien, profondément.
1: Alors, vous-même, vous chantiez, Antoine Chiosi, mais il y avait également d'autres artistes.
2: Oui, il y avait Tintin Pasquale, notre chansonnier de Bastia. Il y avait la très belle prestation de Maryse Nicolaï.
1: Vous avez très longtemps chanté avec Maryse Nicolaï.
2: Tout à fait, on a collaboré pendant de très longues années. Nos deux voix se mélangeaient bien. C'est une camarade très, très fidèle et très talentueuse et toujours prête à donner de la voix et à chanter avec bonheur. Voilà.
1: Cette berceuse traditionnelle, Dors un peu, chantée en duo avec Maryse Nicolaï, a été enregistrée en 1972.

0: J'aimerais qu'on dise quelques mots de Tintin Pasqualini, puisque vous vous êtes beaucoup produit avec lui. Mais ce qu'il faut dire, c'est que c'est également un chansonnier corse très réputé qui avait son propre cabaret à Bastia.
1: Le Radadio,
0: Ce qui veut dire.
1: qui l'a gardé pendant quelques décennies, et c'était le rendez-vous des amateurs de chants, de blagues, d'humoristes, et tout, le cabaret qui a marqué très fort la ville de Bastia, voilà, et son époque.
0: Mais au-delà de ça, donc c'était un côté humoristique, mais c'était également un poète sensible qui a fait quelques très très
1: Oui,
0: belles chansons.
1: effectivement, en tout cas, j'ai chanté avec lui deux œuvres maîtresses, L'ombre, qui évoque la vieillesse, et puis la maison paternelle. Tels des chefs-d'œuvre, ils traversent le temps sans prendre aucune ride. L'ombre et Casa Paterna et d'autres choses à lui. Il écrivait d'une façon belle, noble et ouverte à tous. L'ombre reste une des grandes chansons de cette Corse nouvelle, avec Casa Paterna.
0: L'ombre, chanson sur la vieillesse, a été enregistrée en 1975. Elle décrit les ombres portées sur les murs de deux anciens au coin du feu, vivant dans l'attente du retour de leur fils parti sur le continent. Mais lorsqu'il revient les voir, hélas, ils ne sont plus là.

0: Alors, j'aimerais qu'on parle d'autres auteurs que vous avez beaucoup chantés. Il s'agit des frères Vincenti.
1: Les frères Vincenti, ils sont originaires de Balagne, Santa Reparata de Balagne. Ils ont apporté à la chanson corse ce qui lui manquait, c'est-à-dire l'évocation des thèmes les plus chers qui n'avaient, pour ainsi dire, jamais été évoqués, le partage et d'autres sujets premiers qui ont été exprimés par les frères Vincenti et que j'ai chanté avec bonheur, comme primura, parce que c'était d'une richesse étonnante au niveau musical et au niveau poétique. Les spartimenti, ou travolino, le marchand ambulant, qui est tout en couleurs. Ah oui, une des chansons des frères Vincenti a marqué profondément certaines revendications. Je pense à Casa Antica. Casa Antica, maison antique du village. Et la fin, c'est au cambio di padrone, guarda che lo sia corso, a sans doute été beaucoup mieux accueilli que n'importe quel discours politique. C'est au cambio di padrone, guarda che lo sia corso. Il s'est resté à la maison, il dit, si tu viens changer de maître, aux maisons de chez nous, veille au moins à ce qu'il soit corse, qu'il reste corse, qu'il soit de chez nous.
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C'était donc Casa Antica, chanson de 1975, paroles de François Vincenti, musique de Dominique Vincenti. À partir du milieu des années 70, le répertoire d'Antoine Chiosi prendra une couleur plus engagée, notamment à cause des événements qui vont secouer la Corse et entraîner un virage politique dont le chanteur sera à sa manière une sorte de porte-voix. La suite du parcours de cet infatigable militant culturel nous donnera la matière de futurs épisodes. 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Tour de chant, une émission de Martin Penet, avec le concours de Jeanne Lerche à la préparation, Valérie Lavalard au mixage et Noé Mignard à la réalisation. Merci à Jérôme Chiosi pour son aide et à Romain Couturier de la discothèque de Radio France.

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0: Aujourd'hui, dans Retour de plage, cap sur Butch Hank, saxophoniste et flûtiste de la West Coast, dont on fête cette année le centenaire de la naissance. Ce musicien de jazz, né à Dayton, dans l'Ohio, va rapidement s'installer à Los Angeles en intégrant les big bands de Charles Barnett et Stan Kenton, chez qui il croisera assez tôt également la route du guitariste brésilien Laurindo Almeida, soliste et arrangeur maison, avec qui il posera les bases du croisement du jazz et de la samba, nous le verrons au cours de cette émission. Bien qu'ayant débuté au ténor, c'est à l'alto qu'il fera l'essentiel de sa carrière, tout en étant aussi, nous le verrons également, un flûtiste accompli, avec un très grand nombre d'enregistrements sur cet instrument dont il était un grand spécialiste. C'est à la flûte, justement, que nous venons de l'écouter, aux côtés du trompettiste Shorty Rogers, auprès de qui il étudia l'arrangement. Autour de lui, des musiciens héros de la West Coast et fidèles partenaires, comme Shelly Mann, André Prévin, qui signe cette composition et les arrangements de ce morceau intitulé « D-Lovely ». C'était en 1954 dans l'album Collaboration entre Shorty Rogers et André Prévin, qui correspond à l'époque où Butch Hank signe ses tout premiers enregistrements, tout comme à la fois comme sideman ainsi qu'en leader. On va le retrouver, Thierry, toujours à la flûte au sein de son propre quartet en 1956.
1: Oui, on va rester un peu dans cette période du milieu des années 50 pendant un petit moment dans le début de cette émission, puisque c'est vraiment le moment où Butch Hank décolle, où sa carrière décolle, et Butch Hank avec son quartet avec lequel il a pas mal enregistré à cette période, dans lequel on trouvait Claude Williamson au piano, Chuck Flores à la contrebasse et Don Poel à la batterie, pas forcément les musiciens qui sont restés autant dans l'histoire que Butch Hank lui-même. Et donc ce quartet va nous interpréter en quelque sorte Nature Boy, standard déjà en 1956, et puis ensuite on le retrouvera avec d'autres figures de la West Coast pour un thème de Shorty Rogers avec notamment Jimmy Rolls, mais d'abord Nature Boy.

0: du pur jazz cool, jazz west coast en retour de plage, un retour de plage consacré donc à celui qu'on entendait au saxophone alto, le grand Butch Young, dont la sonorité faisait un peu penser dans cet enregistrement, dans ce morceau, à celle de Stan Getz, qui était un de ses maîtres, une de ses influences majeures, légèrement plus vieux que Butch Young, qui est vraiment un des plus beaux sons d'alto, en tout cas de cette période californienne, notamment avec Shorty Rogers donc à la trompette. Le thème d'ailleurs, Jasmine, était signé par Shorty Rogers. Jimmy Rawls, autre grande figure de la West Coast, au piano, Harry Babazin à la contrebasse et Roy Hart à la batterie. Cet extrait de ces albums que Butch Young a publié dans les années 54-55, Butch Young Quintet.
1: On va le retrouver au sein d'un orchestre très important dans la carrière de Butch Young et de pas mal d'autres musiciens californiens. C'est le Lighthouse, fondé par le contrebassiste Howard Rumsey à Hermosa Beach, dans le comté de Los Angeles. Un orchestre extrêmement important, puisqu'il a été un peu le catalyseur de la musique californienne et une pépinière surtout de tous les plus grands musiciens de la West Coast, dont a fait partie bien sûr Butch Young. On le retrouve ici dans East of the Sun, standard bien connu. Butch Young est au saxophone alto, à nouveau avec un partenaire très fidèle, Claude Williamson, pianiste bop. Howard Rumsey est à la contrebasse et Stan Levy à la batterie. C'était toujours dans les années 50.

0: Toujours la magnifique sonorité du saxophone alto de Bud Shank en 1955 pour cette interprétation de East of the Sun, un standard qui est assez bop en réalité dans le style, mais finalement on s'est aperçu avec le temps qu'il y avait moins de différence entre le bop et le cool qu'on l'avait pensé à l'époque. Claude Williamson était au piano, Howard Ramsey donc leader de cette séance à la contrebasse et Stan Levy à la batterie. On va retourner très légèrement en arrière à l'année précédente en 54 et même en 53 si on compte l'année d'enregistrement avec ce qui est la première fusion entre guillemets, enfin un premier rapprochement entre le jazz et la musique brésilienne avec le quartet du guitariste Lorindo Almeida.
1: Oui, c'est une rencontre extrêmement importante entre Bud Shank et Lorindo Almeida, ce dernier, le guitariste brésilien installé aux États-Unis et qui était membre de l'orchestre de Kenton où d'ailleurs il rencontre comme ça Bud Shank, propose à Bud Shank de tout simplement de mélanger la musique brésilienne, qu'évidemment lui il connaît très bien, et le jazz, et ça va donner ses premiers pas du mélange du jazz et de la samba, y compris avec des danses traditionnelles qui ne sont pas, qui n'ont rien à voir avec la bossa nova, comme le baião.
0: Une musique populaire brésilienne.
1: Exactement, le baião ou le forró. On va écouter ici Lorindo Almeida en quartet, avec Bud Shank au saxophone alto, Harry Babessin à la contrebasse, et

0: Le quartet de Lorindo Almeida et Beauchamp en 1954, une sorte de la fraîcheur de cette musique qui est restée intacte, puisque c'est la première tentative, mais plus qu'une tentative d'ailleurs, une réussite de rapprochement entre, disons, les airs de musique populaire brésilienne, qui ne sont pas encore la bossa nova évidemment, qui n'a pas encore été créée, et le jazz cool donc californien. Le quartet de Lorindo Almeida donc, qui enregistre deux albums à cette époque, donc avec Beauchamp, qui a également Harry Babazine à la contrebasse et Roy Arte à la batterie. Ils vont remettre le couvert en quelque sorte quelques années après.
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2: On va rester dans cette ambiance brésilienne et vous le disiez Thierry, de véritables précurseurs qu'étaient Beauchamp et Lorindo Almeida, du mélange du jazz et de la musique brésilienne, avec ce choron-là, composé par le guitariste Lorindo Almeida. Et nous écouterons ensuite Rio Rhapsody, une composition commune cette fois de Beauchamp et Almeida, avec, nous sommes en 1959, dans un album assez célèbre intitulé Holiday in Brazil, qui seront regroupés un peu plus tard sous le nom de Brazilians en deux volumes. Beauchamp est bien sûr avec Lorindo Almeida.
0: C'est quand même encore un peu avant la bossa nova.
2: C'est tout à fait avant la bossa nova, avant les disques historiques. Gary Peacock est à la contrebasse, Chuck Flores à la batterie, Choro en la de Lorindo Almeida et Rio Rhapsody des deux compositeurs.

0: l'entente cordiale, en quelque sorte, plus que cordiale hein, d'ailleurs, entre le guitariste brésilien Laurindo Almeida, arrivé en Californie en 1947, et le saxophoniste alto Bud Shank, à nouveau ensemble donc pour cet enregistrement. Il date en réalité de mars 1958, c'est-à-dire avant même que Juan Gilberto enregistre, disons, ce qui est considéré comme le début de la bossa nova, en juin 58. Là, on est en mars 58 pour un album qui sera publié en 59, Holiday in Brazil, et c'était une composition commune de Bud Shank et de Laurindo Almeida. Il y avait également Gary Peacock à la contrebasse et Chuck Flores à la batterie. Bud Shank, Laurent, va le retrouver, mais alors cette fois maintenant intégré, disons, dans le jazz bossa nova, mais encore pionnier malgré tout.
1: Absolument, on sait que évidemment les albums de Charlie Byrd, Stan Getz et Joe Gilberto vont un peu éclipser les autres musiciens, mais ils sont toute un grand nombre de musiciens à célébrer cette interpénétration entre la musique américaine et la musique brésilienne. On retrouve Bud Shank au saxophone alto, Claire Fischer, un grand compositeur, pianiste, ici à l'orgue, qui s'est lui aussi passionné pour la musique brésilienne et la musique cubaine.
0: Il travaillera avec Prince beaucoup plus tard, par
1: voilà,
0: exemple.
1: Un musicien tout à fait exceptionnel et très important. Joe Pass est à la guitare, Al Fenny à la contrebasse, Milton Land et Frank Guerrero sont aux percussions avec Larry Bunker à la batterie. On écoute tout d'abord If I Should Lose You, un standard américain, et nous écouterons ensuite avec une équipe un peu différente. Toujours dans cet an, un peu plus tard, en 1965, Bud Shank sera avec Sergio Mendes, cette fois au piano, Rosinha de Valença, grande guitariste brésilienne, Sebastião Neto à la basse et Chico Batera. Nous les écouterons dans un thème de Tom Jobim, Ella e Carioca.

0: Pas forcément la version la plus célèbre de ce standard de Tom Jobim, mais la Carioca, qui a été beaucoup, beaucoup repris, joué. Ici, c'était Botchank à la flûte avec cette très, très belle sonorité qui est vraiment assez unique. Que des musiciens brésiliens autour de lui. Sergio Mendes au piano, Rosinha de Valença, très grande guitariste.
1: Il est plus grand, d'ailleurs.
0: Brésilienne, absolument. Sébastien Neto à la contrebasse et Chico Batera à la batterie. C'est tous, évidemment, des musiciens exceptionnels. On est en 1965 à Los Angeles. Et c'est effectivement un enregistrement qui maintenant intègre, disons, la vogue du jazz et de la bossa nova, et surtout qui intègre des musiciens brésiliens qui vont s'installer aux États-Unis, ce qui sera notamment le cas de Sergio Mendes. On retrouve Botchank avec quasiment les mêmes, mais un autre pianiste, João Donato, pour le morceau suivant, Laurent.
1: Oui, João Donato, que Botchank d'ailleurs retrouvera beaucoup plus tard pour un très beau disque en duo, un peu sur la fin de leur carrière à l'un et
0: dans
1: à
0: les
1: l'autre.
0: Les années 2000, je crois. Oui.
1: Exactement, très beau disque que nous n'écouterons pas, mais on vous incite à l'écouter. Ici, on va entendre une composition de João Donato, grand compositeur important au Brésil, Caminho da Casa. Botchank retourne au saxophone alto. C'est d'ailleurs à propos de la flûte, il disait que c'est assez étonnant que la flûte n'était pas un instrument fait pour le jazz. Voilà.
0: Il a prouvé le contraire.
1: Il a prouvé le contraire lui-même. Et on écoute ce premier air de João Donato. Nous le retrouvons ensuite avec Claire Fischer à l'orgue, à peu près dans la même époque.
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au thème Note. Je ne sais pas bien comment ça se prononce. Enfin, c'est un thème de Claire Fischer qui était au piano dans cette très belle séance donc en 1962 avec Bud Shank au sax alto, Joe Pass, grand guitariste bien sûr à la guitare, Ralph Peña à la contrebasse, Milt Holland et Frank Guerrero aux percussions et Larry Bunker à la batterie. Time.

0: June Christie, la grande chanteuse qui avait succédé à Anita O'Day chez Kenton et qui était d'ailleurs aussi la femme de Bob Cooper, ce saxophoniste qui jouait également magnifiquement du hautbois avec lequel Butch Hank a beaucoup travaillé dans un duo flûte-hautbois. June Christie interprétait ce magnifique standard de Sammy Cahn, Time After Time. Butch Hank était à la flûte et on pouvait entendre d'ailleurs, Thierry, que c'était vraiment un pur flûtiste, Butch Hank, et pourtant il avait commencé le saxophone, ce qui n'est pas toujours le cas de tous les saxophonistes qui jouent de la flûte, et ils sont nombreux à le faire. Butch Hank était avec ici Don Begley à la contrebasse, et c'était en 1963 dans l'album The Intimate Miss Christie. On va poursuivre, Thierry, avec des chanteuses que Butch Hank a eu le loisir d'accompagner merveilleusement, et tout de suite Anita O'Day, précisément.
1: Alors un peu plus tôt dans sa carrière, en 1959, là c'est pas tout à fait l'esthétique de l'enregistrement qu'on vient d'écouter, qui ressemblait un peu plus, disons, à un style un peu à la Julie London, on pourrait dire, en référence à ses premiers enregistrements. Ici, c'est Anita O'Day, autre grande chanteuse, on va dire, West Coast, qui, vous le disiez, a débuté plutôt chez Stan Kenton. Le morceau s'appelle Easy Come, Easy Go, et c'est un orchestre arrangé par un autre grand musicien de cette côte ouest, Jimmy Giuffre. Le soliste, c'est bien sûr Butch Hank à la flûte.

0: On écoutait la magnifique voix de cette chanteuse Kitty White dans cet accompagnement très beau et très classique presque, harpe et flûte, avec Corky Hale à la harpe et Butch Young bien sûr à la flûte, qui se promène dans les harmonies de la harpe très très à l'aise. Auparavant, la très très grande Anita O'Day dans Easy Come Easy Go, c'était en 1959, et l'enregistrement de Kitty White que nous venons d'écouter était en 54.
1: On va poursuivre avec, dans les mêmes années, hein, en 1958, alors avec un enregistrement dont on a découvert finalement, après petite recherche, que le chef d'orchestre, l'arrangeur était italien. Et alors, Butch Young étant pionnier en tout, il est le premier, avant Chet Baker, qui va suivre sa trace très peu de temps après, à enregistrer avec un orchestre italien. Donc, le chef d'orchestre, c'est Enzo Leoni, qui visiblement est une figure très importante de la musique populaire italienne, qui a fait énormément de choses en variété, en musique de film et autres.
0: Compositeur, arrangeur.
1: Absolument. Qui se faisait donc appeler, comme ça se faisait à l'époque, Len Mercer. Donc c'est Butch Young with the Len Mercer Strings. C'est enregistré visiblement en Italie en 1958. Et c'est pas le plus grand enregistrement, disons, de jazz avec cordes, qui est un genre qui a été assez pratiqué, notamment par les musiciens de cette West Coast. Mais enfin, cette version de Smoke Gets in Your Ass qu'on va écouter n'est pas négligeable. Puis ensuite, on rentrera dans un petit chapitre cinéma, mais on y reviendra.

Après la flûte et la harpe, le très beau, le très bel alliage de la flûte et du vibraphone de Victor Feldman dans cette composition de Mancini dans le disque de Barney Kessel autour des musiques de Breakfast at Tiffany, le film de Blake Edwards, c'était en 1962, avec bien sûr Butch Hank à la flûte. Et auparavant, nous écoutions ce magnifique thème, Smoke Gets in Your Eyes, interprété par Len Mercer, donc ce musicien italien au pseudonyme américain, en 1958.

0: Nous sommes rentrés dans la phase, enfin dans le chapitre cinéma déjà avec le thème précédent Breakfast at Tiffany's, mais cette fois c'était un thème original d'une BO qui fait partie des plus importantes et des plus mythiques de la période. Bullitt, évidemment, de Lalo Schifrin, sans doute un des sommets du genre, avec un morceau qui n'est pas le plus connu, mais qui nous permet d'entendre Bud Shank à la flûte en soliste, puisque Bud Shank a participé à une quantité de séances très importantes, comme beaucoup de musiciens californiens.
1: Il a même composé de la musique de film.
0: Absolument, dans un que nous n'avons pas évoqué, mais enfin qui est effectivement pour un film de surf. Là, c'est le morceau Room 26, qui n'est pas celui qu'on diffuse le plus souvent, mais qui fait partie de cette BO parfaite, composée par Lalo Schifrin, dans lequel, de toute façon, tous les musiciens de séance étaient exceptionnels, parmi lesquels on pouvait trouver, par exemple, Ray Brown à la contrebasse.
1: Et on va rester dans la musique de film avec Michel Legrand et Bud Shank. On sait que Michel Legrand a beaucoup travaillé et adoré Stan Getz. Il a fait des choses merveilleuses avec lui, mais également avec Bud Shank. En 1969, Michel Legrand et Bud Shank enregistrent un merveilleux album des thèmes de Michel Legrand. On entend sous ma voix ce His Eye Arise du film L'Affaire Thomas Crown, une des plus grandes BO également de Michel Legrand. Bud Shank en est le soliste avec aussi à l'orgue Artie Kane et Howard Roberts à la guitare et Kante Kondoli à la trompette. On écoutera ensuite dans ce même album un très bel extrait de la bande originale, enfin non pas de la bande originale, de la reprise qu'en font Shank et Legrand de Delphine à l'ancien des Demoiselles de Rochefort.

0: On a eu l'occasion au cours de cette émission de dire à quel point Bud Shank était un flûtiste exceptionnel. L'occasion nous est donnée de le redire ici, de Delphine à l'ancien, dans ce très beau disque de Michel Legrand et Bud Shank en 1969.
1: Il faut le dire d'ailleurs, n'est pas un thème très souvent repris.
0: Mais exactement, ils reprennent d'ailleurs dans ce disque le thème des deux jumelles, des demoiselles, qui n'est pas non plus repris très souvent, bien qu'il soit très connu. Et puis nous écoutions avant His Eyes, Her Eyes, de l'affaire Thomas Crown, bien sûr, très très bel album.

0: un des plus grands, on va dire, standard pop des années 60, qui est encore aujourd'hui, je pense, très célèbre chez les petits et les grands, comme on dit. C'était California Dreaming, vous l'aviez sans doute reconnu, qui c'est vraiment le son de la Californie des années 60, hein, à travers ce morceau des Mamas and Papas, composé par John et Michelle Phillips. Et alors, donc, pourquoi ce morceau, vous allez me dire, dans cette émission? Tout simplement parce que le fameux saut de flûte qu'on entend au milieu du morceau, c'était Bud Shank, à la flûte alto, donc, qui a signé un des solos de flûte les plus connus de la musique populaire, aussi célèbre. On va dire que c'est un peu l'équivalent de celui de Roger Bourdin pour nous en France, pour Il est 5h, Paris s'éveille, de Jacques Dutronc. Ce sont deux solos de flûte peut-être les plus connus de cette période, mais ça signale aussi l'activité très importante de Bud Shank dans les studios californiens de l'époque.
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2: Bud Shank, qui à l'époque va enfourcher son saxophone alto, cette fois avec un album enregistré avec Oliver Nelson, qui n'est pas le plus grand album, il faut bien dire, d'Oliver Nelson.
0: Ni de l'un ni de l'autre, on va dire.
2: Mais qui est quand même à noter, c'était en 1966, l'album c'est Girl in Love, reprenant évidemment des succès, comme cela se faisait beaucoup à l'époque, et ils vont interpréter Lady Jane des Rolling Stones.

0: J'allais oublier le petit trait de clarinette.
1: Mais surprenant, hein.
0: Assez surprenant à la fin de ce morceau qui alors est
1: clarinette
0: un morceau
1: basse.
0: Signé, oui, clarinette basse en effet, qui est signé ce morceau par George Harrison qui fait partie du répertoire des Beatles, mais c'est vraiment pas le seul morceau le plus célèbre. Blue Jay Way, c'est un morceau qui figurait dans la bande originale du film Magical Mystery Tour, qui est aussi un album des Beatles à part entière, et repris ici, comme ça se faisait beaucoup à l'époque, notamment en Californie, par Bud Shank et un orchestre arrangé dirigé par Bob Florence. C'est dans l'album Magical Mystery et c'est plutôt dans le genre assez réussi, je trouve.
1: On va se transformer, même si on se transforme tous les jours, bien sûr. En 1958, on va retrouver Bud Shank un peu au début de sa carrière, dans un projet tout à fait étonnant, appelé par des étudiants d'Afrique du Sud, de Johannesburg, qui proposent à Bud Shank de venir enregistrer un album en Afrique du Sud, précisément. Ce sera le projet Bud Shank in Africa. Le projet a été refusé par le label sur lequel Shank enregistrait à l'époque, World Pacific, mais ils ont réussi, ces étudiants, à financer ce projet en offrant également aux musiciens Claude Williamson au piano, Chuck Flores à la basse et Jimmy Prell à la batterie, des instruments africains, et dont ce tin whistle qu'ils ont offert à Bud Shank, dont il ne savait absolument pas jouer et qu'il a appris pour l'enregistrement. Il s'en est sorti avec plutôt les honneurs, et c'est un blues improvisé que cet hommage au Penny Whistle in Africa de Bud Shank en 58.

0: Toujours Bud Shank, bien sûr, à la flûte dans des contextes très variés un peu pour cette dernière partie de Retour de plage. Hein, Retour de plage qui lui était consacré, je vous le rappelle, pour ce musicien qui aurait eu 100 ans, qui était né au mois de mai 1926. Bud Shank à la flûte, dans un contexte assez folk. Le morceau s'appelle Caris, et une composition de Bud Shank, ce qui n'est pas forcément fréquent. Et dans un album qui s'appelle Folk and Flute, alors là aussi peut-être un pionnier, on retrouvait dans cet orchestre, dans ce quintet, Joe Pass à la guitare.
1: La guitare à 12 cordes.
0: Absolument. Charlie Haddon à la contrebasse, Larry Bunker à la batterie. Et alors, une petite curiosité, puisqu'il semblerait qu'il y ait David Crosby à la guitare dans cet enregistrement de 1964.

0: Butchunk est également, Thierry, peut-être un pionnier aussi dans ce mélange avec la musique japonaise.
1: Je ne suis pas spécialiste, mais je ne connais pas d'autres enregistrements de ce genre.
0: On est en 1960 aux États-Unis avec Kimio Eto, grand joueur japonais de koto, cet instrument à cordes pincées qui accompagne le théâtre kabuki et d'autres choses également dans la culture japonaise. Un très très beau disque, pas du tout occidentalisé, où Chank évidemment montre sa grande aptitude à la flûte. C'était extrait de cet album, Kimio Oto featuring The Flute of Butchunk. Et le morceau, c'était un extrait de la suite Haruno Umi. On va poursuivre Thierry avec Butchunk dans la musique de Ravi Shankar. Il l'a croisé à plusieurs reprises et notamment au cinéma.
1: Oui, pour la bande originale d'un film qui s'appelle Charlie de Ralph Nelson en 1968. C'est assez étonnant. Enfin, c'est pas si étonnant parce que Ravi Shankar a beaucoup tourné, on pourrait dire, en Californie à cette époque-là. Et en fait, l'enregistrement qu'on va écouter là encore est assez pionnier puisque c'est de 1962. C'est en 62 que Ravi Shankar rencontre Butchunk pour un album autour de la musique qu'il avait composée pour le film de Satyajit Ray, le Pater Panchali, La Complainte du Sentier, donc son premier long métrage de Satyajit Ray mythique avec cette magnifique musique de Ravi Shankar. Donc ce sont des improvisations donc enregistrées en 62 avec donc Butchunk à la flûte, Denis Boudimir à la guitare, Gary Peacock à la contrebasse, Ala Raka au tabla, Louis Ice à la batterie et bien sûr le maître Ravi Shankar au sitar. C'est encore une fois un enregistrement historique.

Butchank, la flûte, bien sûr, puisque c'est notre personnage du jour, est accompagné, enfin, qui accompagnait ou qui dialoguait, on pourrait dire, plutôt avec Ravi Shankar au sitar en 1962, donc assez tôt quand même dans ce genre de tentative. Denis Boudimir à la guitare, Gary Peacock à la contrebasse, Alaraka au tabla, légendaire joueur de tabla, et Louis Eyes à la batterie, c'est-à-dire vraiment la fine fleur à la fois des musiciens californiens et de très très grands, évidemment, musiciens indiens, pour une composition de Ravi Shankar qui s'appelait « Fire Night ».

0: Butchan, qui finalement, au cours de sa carrière, aura pas mal fréquenté la musique classique. On a bien sûr reconnu le solo, qui n'en était pas un dans cet enregistrement de Syrinx, de Claude Debussy, avec ce son de Butchan, qui a la flûte absolument magnifique. Et Butchan rejoint bien sûr par Lorindo Almeida à la guitare, vieux complice, Ray Brown à la contrebasse et Jeff Hamilton à la batterie, au sein d'un groupe qui a beaucoup compté dans la carrière de Butchan, le L4. Ce disque était Montage en 1981. Et d'ailleurs, Butchan, dans un documentaire qui lui est attribué, disait à quel point Lorindo Almeida avait un peu la grosse tête et un ego assez surdimensionné, et qui pensait que L.A. signifiait le quartet. L.A. Quartet signifiait Lorindo Almeida Quartet, mais ce n'est pas ça du tout.
1: C'est ce que je pensais, hein, en l'occurrence. Mais, effectivement.
0: Mais en tout cas, l'enregistrement vaut d'être entendu. On va retrouver Thierry Butchank avec le Royal Philharmonic Orchestra, dirigé par un grand arrangeur hollandais qui est Rob Pronk, et ils vont interpréter un grand standard de jazz avec de très très beaux arrangements, dans un disque d'ailleurs où il figure la composition pour Butchank du concerto pour saxophone de Mandy Albarn.
1: Absolument, ce sera le thème Body and Soul. Peut-être on peut rappeler aussi que dans l'énorme discographie de Butchank, à la fois en tant que leader mais aussi en tant que sideman, il y a beaucoup de choses qu'on n'a pas évoquées ou pas directement, mais enfin, on peut dire qu'il a joué...
0: Oui, je pense notamment pour la musique non pas classique, mais le duo qu'il a formé avec Bob Cooper, très beau duo, au bois flûte, qui fonctionnait, qui a eu énormément de succès, qui était quelque chose aussi de très original. Le hautbois à l'époque n'était pas très, très usité dans le jazz.
1: On peut mentionner, parmi d'autres, des enregistrements de Jack Nitzsch, par exemple, de musique de film de Jack Nitzsch, auquel il a activement participé, une brève rencontre avec Miles Davis, jouant derrière Nat King Cole, enfin bref, c'est quelqu'un qui aura fait à peu près tout ce qui comptait dans la musique populaire, entre guillemets, et un peu savante quand même, et effectivement on va terminer par... et qui a eu une carrière très très longue, hein, puisqu'il a travaillé jusque dans les années 2000. On va le retrouver, comme vous le disiez, donc, pour cet enregistrement. Donc Body and Soul, Butchank est à la flûte, le Royal Philharmonic Orchestra est dirigé par Rob, arrangé par Rob Pronk et dirigé par Vic Lewis. C'est en 1987.

Butchank, toujours lui, bien sûr, puisque c'était l'hommage qu'on lui rendait dans ce retour de plage. Butchank à la flûte avec le Royal Philharmonic, orchestre arrangé par Rob Plonk et dirigé par Vic Lewis. C'était en 1987 pour un album assez peu connu, mais qui méritait le détour pour terminer ce retour de plage.

0: Merci pour cette émission à Xavier Carrère qui s'occupe de toutes les références sur francemusique.fr, le site de l'émission. Merci également à la technique ce matin à Thomas Guignegagne et au mixage à Victorien Hodge.
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1: Excellent après-midi à toutes et à tous à l'écoute de France Musique. Il est maintenant 14h, l'heure de retrouver Aliette Delalleux pour Planète Okora.
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2: Quand on écoute de la musique, on voyage. Un voyage intérieur ou au contraire, un voyage lointain qui nous amène des sonorités, des langues, des instruments, des rythmes, des histoires encore jamais entendues. La musique a ce pouvoir parce qu'avant de faire voyager les personnes qui l'écoutent, elle-même ne cesse de voyager. C'est un mythe de penser qu'une musique naît, se développe et se transforme sur un même territoire sans jamais s'ouvrir à d'autres sons, à d'autres textures et d'autres imaginaires. L'authenticité d'une tradition musicale ancienne et figée est fausse, même si parfois on veut nous le faire croire. Les musiques sont le fruit de voyages, d'explorations, de découvertes et sont à l'image de l'histoire des peuples, nomades, contraints à l'exil, arrachés à leurs terres, accueillis dans de nouveaux territoires. Aujourd'hui, dans notre émission, nous allons entendre une des musiques qui a connu plusieurs continents avant d'exister et de s'imposer comme un genre musical à part entière, mais aux multiples influences. Bonjour et bienvenue dans Planète Okora.
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0: Bonjour Jocelyn Balou.
1: Bonjour.
0: Merci beaucoup d'être présent dans cette émission. C'est un plaisir de vous recevoir.
1: C'est à moi de vous remercier.
0: Jocelyn Balou, vous venez de Kinshasa. C'est une ville qui est vraiment un mélange et un carrefour de plein d'esthétiques, de musique. Vos parents chantaient. Et à quel moment vous avez commencé à utiliser votre voix pour chanter?
1: Je dirais c'était comme quelque chose de pas calculé, quoi. Ma maman chantait et mon père chante, donc mes sœurs et frères chantaient. Donc on était déjà dans cet environnement. Donc on a commencé à chanter. À 3 ans, j'étais déjà dans la chorale. Et à 6 ans, j'ai touché mon premier micro parce que je faisais déjà fait partie de commission technique de ma chorale, Corevel Selimbao. Et c'est comme ça que j'ai commencé, quoi.
0: C'était dans quel cadre, cette chorale?
1: C'était une chorale dans l'église protestante à Selimbao. Mais il y a beaucoup de chansons chantées en Kiyombe, chantées en Kikongo. Donc c'était déjà la racine de la tradition, mais plus dans l'évangélisation, quoi.
0: Vous venez de sortir un album qui s'appelle Borumba. Ça veut dire quoi, Borumba?
1: Borumba, ça veut dire l'esprit de la rumba, la vie de la rumba.
0: Et on reviendra sur l'histoire de cette musique-là. Ce premier titre-là, Mobembo, ouvre l'album. C'est votre voix que vous enregistrez et qui fait cette polyphonie. Et on sent vraiment l'inspiration de ces chorales dont vous parlez. Mm-hmm. Un peu d'inspiration gospel aussi.
1: Ouais.
0: C'était aussi ça que vous chantiez comme répertoire?
1: Ouais, ça, le gospel y est à moi. Parce que je l'ai pratiqué depuis mon enfance et jusqu'à aujourd'hui, je continue. C'est pour ça que j'ai créé ma chorale Afro-Cœur aussi, pour continuer à faire ce que je faisais depuis l'enfance. Et quand je pensais à introduire l'album, j'ai pensé à ces jeunes qui ont décidé de laisser tout ce qu'ils avaient comme occupation, de laisser même leur famille et d'aller se battre pour essayer à finir cette guerre injuste qui y est imposée à notre Congo. J'ai voulu leur rendre hommage avant de parler d'autres choses, quoi.
0: J'ai cherché dans des traditions musicales chantées de République démocratique du Congo des exemples à vous faire entendre et j'ai trouvé un disque que vous connaissez peut-être qui s'appelle Musique des Chwakwe du Bandundu et j'avais envie qu'on l'écoute ensemble.
1: Merci.
2: Ouais.

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0: Un extrait du disque musique des Tchokwe du Bandundu. Je ne sais pas si vous connaissiez Jocelyn Balou.
1: Oui, je connais les Tchokwe. Parce que moi, je suis né dans la rue de Kanluka. Et Kanluka, c'est un quartier où il y a beaucoup de peuple, de la population de Kanluka venait du Bandundu, là où il y a le peuple Tchokwe. Et ça jouait la musique traditionnelle toute la semaine et le week-end, c'était le carnaval, quoi. Donc j'ai écouté et ça me fait plaisir d'être en France et écouter ce peuple Tchokwe.
0: Vous diriez que en République démocratique du Congo, il y a une forte présence de ces traditions musicales chantées en collectif ensemble.
1: Oui. C'est de l'enfance. Même en racontant des histoires, il y a des chansons dedans. Donc tout est autour de la chanson et de la danse. C'est pour ça que même dans les églises, même partout au stade, c'est la chanson et la danse qui accompagnent la vie du Congolais, quoi.
0: Là, ce qu'on entendait, donc, c'est en langue Tchokwe. Vous chantez en plusieurs langues aussi. Lingala, mais d'autres langues aussi. Vous faites même un peu des mélanges dans vos chansons.
1: Ouais, je mélange le Lingala, le Kikongo et le Kiyombe. Lingala, c'est la langue qu'on parle beaucoup à Kinshasa. Et Kikongo et Kiyombe, c'est mes langues maternelles.
0: Votre album, c'est votre premier album en tant que soliste, premier album solo. Qu'est-ce qui vous a poussé et donné envie de créer cet album-là?
1: Ouais, déjà, c'était de base pour rendre hommage à ces pionniers de la rumba congolaise des années 40 aux années 70. Et puis de ces peuples-là qui sont le cordon ombilical de la rumba. Parce que la rumba, comme on dit, ça venait de ce peuple du royaume Congo, le peuple de Bakongo, qui ont amené cette danse de l'ombril au Kiba. Arrivé au Cuba, ça s'est mixé avec la culture hispanophone et ça a donné la rumba cubaine. Et quand c'est revenu, les papa Wendo, les papa Boane, les papa Polo Kamba, ils ont juste récupéré ce qui était le leur et ils l'ont mixé avec leur musique traditionnelle. C'est pour ça qu'on a aussi cette spécificité de la rumba congolaise, parce que quand la rumba est revenue, ça a croisé maintenant plusieurs ethnies. Parce qu'au Congo actuel, on a plus de 400 et quelques ethnies. Et tous ceux qui ont accueilli cette rumba kibène qui est revenue au Congo ont mixé ça avec leur musique traditionnelle. C'est ça qui donne aussi beaucoup de la richesse à la rumba congolaise.
0: Vous allez nous interpréter un titre en studio qui s'appelle Yan Zambé. Est-ce que vous voulez nous dire un petit mot avant qu'on vous écoute chanter?
1: Yan Zambé, c'est comme on dit à... En Kiyombe, les Bavelela, ça veut dire quelqu'un qui est élu. Et on ne le combat pas parce que si tu le combats, tu cherches la guerre avec de grands esprits.
0: Jocelyn Balou, je vous laisse vous installer dans le studio et on vous écoute tout de suite.
1: Avec plaisir.

Le chanteur et guitariste Jocelyn Balou dans les studios de France Musique pour son album Borumba. Il vient d'interpréter le titre Ya Nzambe et on continue en musique dans Planète Okora.

0: Le Bacolo Music International. Et Jocelyn, je vous vois chanter puisqu'en fait vous connaissez bien cette chanson, vous y êtes.
1: Ouais, ça c'est des bons souvenirs, ça fait trop plaisir d'attendre ça et je n'arrête pas à remercier ces groupes-là.
0: C'est un groupe assez historique.
1: Ouais, c'est le premier groupe de la rumba congolaise. C'était Victoria Bacolo Music de Wendo Kolosoy. Après la mort de Wendo, c'est Papa Bikunda qui est mon maître à la rumba qui a repris le groupe. Et on a fait une dernière tournée, c'était en 2020, avant la Covid. Et la Covid a stoppé net le projet. Et il y a Maiplo, Paul Mayena, Papa Bikunda, Boulantoulou, Levik qui sont partis à l'ERAM. Et puis il y a Willy, Missy Landou, Mama Isabelle.

0: Déjà un, hein, c'est ça. Et puis l'échange entre les solistes vocal et la guitare solo. Donc ça, c'est vraiment les spécificités de la rumba congolaise. Et c'est une musique mélodique où guitare rythmique a vraiment l'importance. C'est pour ça même que Papa Bikunda a été très très important sur la rumba congolaise parce que lui, il était guitariste rythmique. Et il y a plein de grands solistes, de Papa Luambo Makiadi, Docteur Nico, le jeune comme ancien jeune, quoi, comme Alain
1: Les anciens jeunes, c'est beau.
0: Makaba.
1: Et Wendo Colosoy aussi,
0: Wendo
1: dont
0: Colosoy,
1: on
0: il était
1: parlait.
0: plus rythmique aussi.
1: Et
0: Ouais.
1: on dit que c'est son titre Marie-Louise qui a été vraiment le premier tube de la rumba. Pourquoi ce titre-là, vous savez?
0: Ouais, c'est, je pense parce que c'était déjà la première chanson, si j'ai une bonne mémoire, c'était la première chanson enregistrée. Et ça a fait du succès parce qu'il a été excommunié. L'Église catholique l'a chassé parce qu'il y avait des soupçons, ça réveillait les morts et tout. Donc ça a eu plein d'histoires autour de Marie-Louise. Et jusqu'à aujourd'hui, ça reste le tube de la musique de la rumba congolaise.

0: Oui, accompagné à la guitare par Papa Bikunda. Jocelyn Balou, en 2026, vous vous inspirez... Enfin, en 2026, vous avez sorti cet album qui s'appelle Borumba. Vous vous inspirez de ses pères fondateurs de la rumba congolaise. Et pour les textes et la poésie, qu'est-ce que vous racontez en 2026 ?
1: En 2026, et ça, j'ai voulu vraiment que ça soit... le thème soit identique à la rumba qui s'est jouée à l'époque, de parler un peu de tout ce qui se passe dans la société. Et on sait que la rumba congolaise actuelle, 90% de son répertoire, c'est parler plus de l'histoire de couple. Et moi, j'ai voulu revenir un peu parler ce qui se passe dans la société, ce qui se passe au Congo... éveiller un peu cette conscience-là, parce que la musique, c'est aussi un moyen pour réveiller la conscience et puis dire ce qui ne se passe pas bien et amener aussi l'espoir aux gens, malheureusement, qui se retrouvent dans la difficulté. Pas parce qu'ils ont choisi, c'est parce que les autres ont décidé qu'ils soient ainsi.
0: Et par exemple, le titre Kwe, qu'est-ce qu'il raconte ?
1: Kwe, je rencontre le voyage. Où je vais aller, où on va m'accueillir, où je vais me sentir aimé, où je vais me sentir en famille. Parce que beaucoup de gens qui disent que des fois ils sont amis, des fois ils sont vraiment frères, mais ils sont en train d'œuvrer pour ton échec. Donc j'implore aux grands esprits de me guider pour que je ne tombe pas entre les mains de ces gens-là.
0: C'était aussi le texte que vous lisiez en tout début d'émission.
1: Voilà.
0: Et Jocelyn Balou, si vous voulez bien, je vous laisse vous installer et on va l'entendre chanter.
1: Yes.

0: Jocelyn Balou dans les studios de France Musique avec ce titre Kwe, extrait de son album Borumba dans Planète Okora.
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0: La voix reconnaissable de Bob Marley, c'est le choix musical de notre invité Jocelyn Balou. Pourquoi ce choix ? Pourquoi cette chanson ?
1: J'adore cette chanson parce que ça me rappelle beaucoup nos chants traditionnels. La première fois que j'ai écouté cette chanson, j'ai eu chair de poule. Et tous mes amis ils me connaissent que le matin, je l'écoute, ça m'apaise la journée. Et c'est vraiment le Nayabingi, le voix, et c'est vraiment une chanson qui me fait du bien, quoi.
0: On n'a pas parlé des instrumentistes qui sont sur votre album, alors je vais les nommer. On a Benjamin Etur à la basse, Damien Banciotto à la guitare, Damien Hiller à la batterie, Azedine Bagé aux percussions et Orphée Broulard, ingé son et au chœur. Ils sont aussi tous choristes d'ailleurs, parce qu'en fait on les entend dans certains titres.
1: Voilà, ils sont, à part qu'ils soient instrumentistes, ils sont choristes et ils ont porté leur voix dans cet album que... Eux-mêmes, ils ont joué et on les attend dans cet album.
0: Comment vous les avez rencontrés ? Comment vous avez constitué les instrumentistes pour cet album ?
1: Bon, c'est après Covid, j'ai pensé faire un album et mon épouse connaissait Benjamin Etur. Et Benjamin Etur connaissait Damien Banciotto et Damien Hiller. On s'est croisés, je les ai parlé de ces projets et ils adoraient déjà la rumba congolaise. On a mis des choses en place, on a commencé à travailler et juste assez qu'on s'est senti prêt pour faire cet album, quoi.
0: Et ça a donné cet album qui s'appelle Borumba, qui est sorti au label Epsilon, avec votre voix et votre écriture, Jocelyn Balou. Et on va écouter un autre extrait qui s'appelle Borumba Song.

0: Borumba Song, extrait de l'album Borumba de Jocelyn Balou. Je me suis trompée sur le label, ce n'est pas Psylon, c'est Vue Prod. Je fais la petite correction. Merci beaucoup Jocelyn Balou d'avoir été dans cette émission.
1: Merci à vous.
0: Et si vous voulez découvrir Jocelyn Balou sur scène avec son groupe, eh bien rendez-vous ce soir le 6 juin à Soubès dans l'Hérault ou bien le 12 juin à Montpellier dans le cadre du Passe au Parc. On mettra toutes les informations sur le site de France Musique. D'une rumba à l'autre, notre reportage nous emmène à Perpignan, à la Casa Musicale qui fête ses 30 ans. C'est un lieu d'activisme, notamment pour les droits culturels, et un lieu de la culture gitane. Flore Caron est allée passer quelques jours sur place et nous raconte, entre autres, sa découverte de la rumba gitane.
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3: Ah oui, c'est vrai, la place Cassagne. Ah bah si, on peut aller à la place Cassagne.
4: Et après, il y a la place du qui n'est pas loin non plus.
3: Ouais.
4: Avec la belle cathédrale
3: okay.
4: Saint-Jacques.
3: Ah, c'est pour ça que le quartier s'appelle Saint-Jacques.
4: Ouais.
3: Et la place du Puitch, en plus, c'est le nom du comité.
4: Ouais.
3: Bah, on peut y aller, ouais.
5: Je suis Satna Joseph, président du comité d'animation place du Puitch. Et surnommé, surtout, Mambo.
6: Era una triste historia. Era l'histoire d'un gitano.
3: Vous avez grandi dans le quartier Saint-Jacques. Est-ce que vous pouvez me parler de votre quartier?
5: Bon, c'est un quartier vivant. On appelle le quartier Saint-Jacques, mais on dit le centre ancien, parce que c'est un des plus anciens. J'ai toujours vécu ici. C'est où il y a le plus de gitans dans le Perpignan. Il y a d'autres secteurs, il y a le Moyen Vernet, il y a le Nouveau Logis. Il y a d'autres quartiers où il y a des gitans. Mais où il y a le plus de gitans, c'est le quartier Saint-Jacques.
3: Vous êtes président du comité d'animation de la place du Puitch.
5: Bon, c'est une association qui a été créée, je me souviens bien, en octobre 1997. Et j'ai créé cette association pour le quartier, pour des activités avec les enfants, avec les familles, les faire sortir du quartier, les faire découvrir d'autres horizons. Parce que dans notre quartier, on n'a pas tout ce qu'on veut quand même. Donc, et après, il m'est venu l'idée de faire un festival gitan et montrer aux autres personnes qu'on était capable aussi de faire un festival.
7: Bonsoir.
5: Pour bon, le nom du festival, je me suis dit, bon...
7: Je vous demande d'accueillir exceptionnellement pour vous ce soir.
5: Pour montrer Saint-Jacques, j'ai dit de Saint-Jaume-Sem.
7: L'orchestre.
5: Ça veut dire, nous sommes de Saint-Jacques.
7: Los Hermanos, Jésus.
5: Donc le festival, il appartient à tous les gens qui habitent à Saint-Jacques.
7: Merci de les applaudir.
3: Bonjour, je suis Rebecca, je suis la directrice de la Casa Musicale et je vous souhaite la bienvenue dans ce site merveilleux.
8: Ça va Perpignan ? Ouais. Oh, est-ce que ça va Perpignan ? On dit pas vivre dans ce cinéma, on dit.
3: Je pense que l'objectif de la Casa, c'est son objectif premier, ça a été toujours de faire se rencontrer justement des cultures différentes et qu'elles puissent avoir un terrain d'échange. Et comme c'est l'objectif aussi du festival Tassanjemesem qui nous réunit aujourd'hui. Donc le fait de pouvoir ouvrir cette culture, de pouvoir la partager avec un tout public, de pouvoir rendre légitime aussi le fait de présenter toute cette création-là sur scène, c'est continuer aussi à contribuer à l'entretenir, à l'enrichir, à faire en sorte de porter de nouvelles collaborations et d'intéresser des publics les plus larges possibles.
9: On a 700 adhérents à la Casa,
3: qui viennent faire de la danse, de la musique, du chant. Et là, on va aller découvrir dans le bâtiment activité des studios de répétition de musique, et notamment un studio dans lequel viennent souvent répéter les musiciens gitans, les jeunes générations comme les plus âgés.
1: Quel style de musique vous jouez particulièrement dans ce quartier?
5: Chez la communauté gitane, c'est plutôt la rumba qui se fait. C'est pas tous les gitans qui font quand même la musique, mais ceux qui font de la musique font de la rumba. C'est notre, on peut dire, notre spécialité, c'est ça. On ne sait pas faire autre chose que ça.
3: Là, comme ils sont en répétition dans la grande salle, personne. Voilà, donc on est dans un bâtiment qui s'appelle le bâtiment activité. On est dans l'allée des boxes. Il y a ici 5 boxes de répétition de musique et un en sous-sol. On est là dans le studio 2 qui est dévolu à la rumba gitane. Donc chaque studio est un peu équipé en fonction des styles de musique qui vont s'y jouer. Là, typiquement, dans le box de la rumba, on va retrouver les caisses claires, les timbales, la cloche, les bongos, les carones, le piano. Et voilà, on adapte en tout cas chaque box en fonction du style de musique qui s'y répète.
9: Oui, bon, ça va vite.
10: Ça va vite. Hein.
9: C'est comme la pompe.
10: Ouais,
9: c'est
10: ça. Oh, on prend ça.
11: Bonjour, je me présente, je m'appelle Tato. Antoine Tato Garcia, plus exactement, ce qui est marqué sur mes albums, qu'on me présente. Et voilà, là je suis à la Casa Musicale pour faire un masterclass de 3 jours de rumba catalane.
1: C'est quoi la rumba catalane?
11: Justement, la rumba catalane, c'est arrivé dans les années 50 quand les marins cubains venaient sur le port de Barcelone pour faire du commerce. Le soir, ils allaient dans les restos, dans les bars pour faire leur musique. Donc, avec toutes les percussions qu'il y avait, qui existaient à cette époque, africaines. Les gitans ont toujours été très, très curieux dans la musique. Donc, ils étaient fascinés de voir toutes ces percussions. Ils se disaient, mince, comment on peut faire? On a que les guitares et les palmas, c'est un peu compliqué, quoi. Mais du coup, à force, ils ont développé. Ils ont développé sur tout un panel de ventilateurs, on appelle ça le ventilateur. C'est des mouvements de va et de vient sur la caisse de la guitare, on va dire. Mais on va aller chercher les sons, différents sons, aigus et plus graves, et avec des cordes. Donc voilà, on va se servir de tout ça avec des cordes et avec des notes, et même sans notes. Je peux faire une petite démonstration, ça vous dit?
9: Ah bah oui.
11: Alors, c'est justement pour imiter ces percussions cubaines, donc...

0: Et la rumba, c'est une spécialité des communautés gitanes, plutôt dans le sud. On va retrouver aussi ailleurs d'autres musiques comme le jazz manouche, la musique tzigane.
1: Après, le jazz manouche, musique tzigane, tout ça, c'est pas pareil que nous.
0: Joseph Satna.
1: Moi, j'ai toujours dit que nous, on se sert simplement, par exemple, d'une guitare. Les palmas, c'est les mains. Tandis que dans le jazz manouche, il y a beaucoup de contrebasses, il y a des violons, il peut y avoir un accordéon. Mais c'est pas le même style que nous, malgré qu'il soit gitan aussi. Hein. Mais ça, on trouve ça plutôt dans les endroits. On peut trouver ça à Paris, du côté de Nantes. Il y en a quelques-uns de très bons musiciens à Perpignan aussi qui font du jazz manouche. Par exemple, hier, on a eu Chavalo Smith, qui est très connu. Il est connu dans le monde entier puisqu'il a fait plusieurs musiques de films. Hier soir, il était ici pour le festival.

0: il se transmet? Comment il se transmet cet apprentissage?
1: Oh, les gitans, on adore faire la quête à la fête.
0: Antoine Tato Garcia.
1: Et quand on fait la fête, il y a tous les adultes, les chanteurs, ceux qui font les palmas, les percussions, la guitare surtout. Et tout autour, il y a toujours tous ces enfants qui ont entre 6 ans, 5, 6, 7, 8, 9 ans, 10 ans, ils observent. Et souvent, ils restent très très longtemps, très silencieux, mais par contre, ils sont happés par cette musique parce qu'on fait les grands, les adultes, ça les intéresse. Puis après, souvent, moi personnellement, mon frère jouait la guitare, et donc, il y avait toujours une guitare à la maison, et un beau jour, j'ai pris la guitare et j'ai commencé à jouer. Voilà. Comment ? Je ne sais pas. On est né, on est baigné là-dedans. Voilà. On est là, et quand je fais... Là, on descend.
2: On a à la fois des ateliers de pratique amateur, on organise...
0: Rebecca Bouillou.
2: On a un atelier de rumba gitane deux fois par semaine. Et en même temps, c'est aussi soit des amateurs qui viennent répéter leur projet, ou des professionnels qui viennent aussi affiner leur répertoire avant de passer pour travailler leur projet scénique dans l'une de nos deux grandes salles.

0: ça a tout démarré par la Casa Musicale. Ça nous a sauvés parce que il faut un lieu à un moment donné pour se rejoindre. Maintenant, on a des albums, on part un peu partout dans le monde, mais parce qu'au départ, il fallait qu'on se voit quelque part. C'est pas possible à un moment donné dans un garage, c'est limité. Donc voilà. Et là, en plus, on se rencontre à ce lieu. Oh, comment tu vas? Mais justement, j'ai un projet là. Et les projets se font comme ça, quand il y a lieu. Même les rencontres gitans, pas gitans, d'autres milieux, d'autres univers musicaux qui sont rejoints pour faire de la rumba ou alors de la rumba passer à autre chose. Casa Musicale, ça a été. C'est encore un lieu magique. Il faut que ça existe toujours.
1: Nous écoutons Antoine Tato Garcia avec son groupe Tecameli qui est né à la Casa Musicale. L'association accueille aussi d'autres pratiques artistiques, du rap au hip-hop en passant par le gospel. Le lieu est ouvert à tous et à toutes, gratuitement ou presque. Il suffit de réserver un créneau et de récupérer la clé. Toutes les références des musiques sont à retrouver sur notre site internet.

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1: Notre émission touche à sa fin, l'occasion de remercier Max James à la réalisation, Pierrick Charles et Maxime de Peretti de la Roca à la prise de son, à la technique. Attachée de production de Planète Okora, c'est Maude Nourry. Je vous retrouve la semaine prochaine à 14h et on va se quitter avec encore un petit peu de République démocratique du Congo avec la voix de Wendo Kolosoy, avec ce titre qui rend hommage à un autre pionnier de la rumba congolaise, Pépé Calais.

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3: Il est 15h, merci d'écouter France Musique. Tout de suite, Philippe Cassard, portrait de famille.

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0: Bonjour à toutes et à tous, très heureux de vous retrouver. Nous sommes ensemble jusqu'à 16h30. Emmanuel Armin est aux manettes du studio 582 et c'est Philippe Petit qui réalise l'émission. De Mitsuko Uchida, nous connaissons les magnifiques interprétations de Mozart, Beethoven et Schubert, toujours investies, engagées, frémissantes, inspirées. Mais Mitsuko Uchida, c'est aussi une artiste qui a exploré et de quelle manière l'autre versant des musiques composées à Vienne, celle de Berg, de Schoenberg et de Webern. Et Mitsuko Uchida, c'est enfin une debussiste exceptionnelle, comme l'atteste son enregistrement des 12 études réalisées en 1989. À l'époque, nos bons critiques français étaient passés complètement à côté de cette pure merveille, un monde sonore entre ciel et terre, un toucher toujours captivant, mobile, multiple, ces flamèches qu'elle allume dans la première étude pour les cinq doigts, ce chant ondoyant dont elle part, les arabesques de l'étude pour les tierces, les clairs-obscurs incroyables qui colorent l'étude en quarte, le souvenir et la nostalgie de Chopin dans l'étude en sixte, enfin son brio étincelant et sa verve dans l'étude en octave et pour les huit doigts. Oui, c'est bien une des interprétations les plus essentielles, les plus abouties des études de Debussy que je connais. Et je vous propose donc d'écouter le premier livre par Mitsuko Uchida.

Les six études du premier livre de Claude Debussy, pour les cinq doigts, pour les tierces, pour les quartes, pour les sixtes, pour les octaves. Alors donc on écarte de plus en plus la main. Et puis pour terminer, alors on la referme complètement avec cette étude pour les huit doigts que nous venions d'écouter, interprétée en 1989 par Mitsuko Uchida.

La deuxième des trois chansons de Bilitis de Claude Debussy sur des poèmes extrêmement sensuels et suggestifs de Pierre Louys. Et nous écoutions là Magdalena Kojena, qui était accompagnée par Mitsuko Uchida. C'est un très beau récital consacré à Debussy et à Messiaen. On y reviendra un petit peu plus tard dans cette émission, enregistrée en 2024. Mitsuko Uchida, elle va avoir 78 ans à la fin de cette année. Elle est née au Japon, mais elle est dans une famille de diplomates. Ses parents quittent le Japon, elle a 12 ans. Et donc elle va vivre dans plusieurs pays, l'Autriche notamment, puisque c'est là qu'elle va vraiment être formée au piano. Elle en dit le plus grand mal dans des interviews qu'elle a faites plus tard.

elle parle de cette tradition poussiéreuse, de ce côté très dogmatique, très sectaire de l'enseignement de la musique. Alors, je peux en témoigner un tout petit peu aussi, parce que j'étais étudiant à Vienne dans les années 80. Mais bon, on pouvait aussi trouver son bonheur hors de la Hochschule für Musik, hein, en allant tout simplement au concert. Écouter les grands chefs, l'Orchestre Philharmonique de Vienne, aller à l'opéra, écouter tous les grands solistes, les grands chanteurs passer dans cette ville. Quatuor Albamberg, nous avons appris il n'y a pas si longtemps le décès de Günther Pichler, le premier violon légendaire du Quatuor Albamberg. Moi, j'étais abonné à tous leurs concerts, à la Mozartsaal de la Concerthaus. Et puis, il y avait aussi Nikolaus Harnoncourt dans ces années-là, hein, qui prospérait en face du temple du Musikverein, où il a été ensuite un des invités les plus fêtés. Retour de l'histoire. Mais après Vienne, elle rencontre quand même des grands maîtres, Mitsuko Uchida, notamment Wilhelm Kempff, Stefan Askenaz et plus tard Maria Curcio. Maria Curcio qui a enseigné à de nombreux pianistes français, je pense notamment à Bertrand Chamaillou, à Laurent Cabasso, à Éric Lesage, mais aussi à Mitsuko Uchida. Maria Curcio, c'était la dernière élève de Arthur Schnabel. Donc ce n'est pas une idée de tradition, c'est plutôt une idée de filiation, de transmission d'un héritage, d'une culture, d'un esprit à travers les partitions de musique. Et en 1968, elle remporte un prix, le 10e prix au concours Reine-Elisabeth de Belgique. Alors ça, c'est assez savoureux pour ce concours Reine-Elisabeth 1968, c'est qu'on a à peu près oublié tous ceux qui ont gagné les premiers prix, et Katarina Nowitzkaya le premier prix, Valère Kamichov le deuxième prix, alors Jeffrey Siegel qui est américain, bon le troisième prix on connaît un petit peu, mais ensuite le quatrième prix, Semyon Krouchin, le cinquième prix, un pianiste belge, André de Groot, tout de même, sixième prix, François-Joël Thiollier, ça nous le connaissons bien. Et puis en descendant, alors écoutez bien, c'est quand même extraordinaire, neuvième prix, Elisabeth Léonskaya, dixième prix, Mitsuko Uchida, onzième prix, François-René Duchâble. C'est quand même eux qu'on a retenus des années après. Ça me fait toujours sourire les palmarès des concours. Mais ensuite, elle s'installe à Londres. Elle reçoit d'ailleurs la nationalité britannique en 2001 et elle remporte en 1975 le deuxième prix du grand concours de Leeds, prix qu'a gagné Radulupu et puis Murray Peraya, Raphaël Orozco, Michel D'Alberto en 1978. Enfin, il y a aussi un très grand palmarès, il faut le dire. Et c'est à ce moment-là, à peu près, qu'elle va s'intéresser à la seconde école de Vienne. Et je vous propose, sans trop de commentaires, qu'on l'écoute tout de suite jouer la sonate opus 1 de Albamberg. Ce qu'elle en fait, cette sonate, c'est admirable, parce que souvent on l'entend de manière très tendue, avec un son assez agressif. Alors elle ne refuse pas les contrastes qui sont assez violents, mais le son est toujours magnifique, très orchestral, c'est toujours très chanté. Et alors elle y diffuse une atmosphère extrêmement nostalgique, pour ne pas dire cafardeuse, voire à la fin mortifère. Toute la fin, pour moi, c'est un grand travelling arrière, comme au cinéma, dans des films japonais, peut-être, qui ont baigné son enfance, les films de Ozu, peut-être, mais aussi, je pense, à ces longs travelling arrière dont était passé maître un grand cinéaste grec aujourd'hui oublié, Théo Angelopoulos. Voici cette sonate de Berg qu'elle enregistre Mitsuko Uchida en 1998.

Moi, je trouve cette interprétation magnifique, elle est même poignante, et d'un lyrisme tellement tendu, mais ça chante toujours. C'est lyrique et donc ça chante. C'était la sonate opus 1 d'Alban Berg, composée en 1907-1908. Il est tout jeune, Berg, il est l'élève depuis peu de Arnold Schönberg, alors qu'il est autodidacte, pour plus ou moins, Berg. Et nous écoutions cette interprétation de Mitsuko Uchida, enregistrée en 1998. En 2015, elle donne un récital au Wigmore Hall avec la grande soprano Dorothea Rochman. Et dans le programme figurent les 7 frue leaders, donc des leaders de jeunesse de Alban Berg. Et je vous propose d'écouter ces 7 leaders parce que c'est tout simplement splendide le travail de ces deux artistes. D'abord la voix extrêmement fruitée, extrêmement parlante, si je puis dire, d'une voix chantée, mais le récit qu'elle fait des poèmes. Parmi ces poètes, il y a Lenau, il y a Rilke. Alors, les voici dans l'ordre, ces 7 frue leaders, joués donc au Wigmore Hall en 2015, par Dorothea Rochman et Mitsuko Uchida. D'abord, Dinart, la nuit. Schilflied, le chant du roseau. Ça, c'est un texte de Lenau. Die Nachtigall, le rossignol. Puis Traum gekrönt, poème de Rilke, la couronne de rêve. Im Zimmer, alors il ne faut pas dire dans la chambre, parce qu'il n'est pas question de chambre. Souvent, je vois dans la chambre, Im Zimmer. On pourrait dire plutôt intérieur, parce que le titre en anglais, c'est Interiors. Et moi, je le trouve excellent pour Im Zimmer, parce que Zimmer, c'est pas, on ne parle pas de lit, ni de chambre à coucher, ni de sommeil dans ce lied. Et puis Liebesode, ode à l'amour. Et enfin Sommertag, jour d'été. Voici ces 7 Siebenfrühe Lieder. Dorothea Rochman, Mitsuko Uchida, en concert au Wigmore Hall en 2015.

0: Les sieben frühe Lieder, les sept Lieder de jeunesse, écrits au tout début du XXe siècle par Alban Berg et qu'il n'a publié qu'en 1928. Ils étaient interprétés en concert sur la scène du Wigmore Hall à Londres en 2015 par Dorothea Rochman, soprano, et Mitsuko Uchida au piano.
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0: Ah, une œuvre qui paraît toujours intimidante et que moi je trouve absolument sublime, je la joue très souvent. Je vais même la jouer cet été au Festival de la Roque d'Anthéron, le 7 août prochain, dans un programme viennois. Il s'agit des variations opus 27 de Webern. Alors tout de suite, on imagine, oh là là, la musique sérielle, que c'est difficile, que c'est inaccessible, que c'est élitiste. Mais c'est une foutaise. Et quand on entend Mitsuko Uchida, qui en a réalisé pour moi la plus fabuleuse version, c'est une musique qui s'écoute comme du Mozart. Et d'ailleurs, il y a trois variations, trois petites pièces. La première vient pratiquement d'un soupir mozartien extrait d'un opéra, ou extrait du final de la sonate Köchel 457 en do mineur. On croirait jouer du Mozart en 1935, c'est au moment où il a composé ses variations opus 27. La deuxième, c'est un petit scherzo, c'est une espèce de miniature incroyable qui viendrait du scherzo de la 9e de Beethoven, par exemple. Et puis la troisième, alors effectivement, elle est un petit peu plus austère, un peu plus intimidante, mais il faut se laisser porter par les intervalles, par les accords, par les successions de notes, par les tenues de pédales, par la couleur qu'on donne aussi à cette musique. Et là, Uchida, ben, vous l'avez entendu dans Debussy, elle a un toucher sublime, et elle a un toucher multiple, c'est-à-dire qu'elle peut s'adapter absolument à toutes les configurations de composition possibles et imaginables. Et on sent qu'elle adore ces variations opus 27 de Webern. Elles ont été créées en 1937 par Peter Stadlen, et elles ont été dédiées, ces variations, au pianiste Edward Steuermann. Je dirais que quand on écoute par exemple un immense pianiste comme Pollini, quand il joue Alban Berg, Schoenberg et Webern, ses variations, il y a un côté, évidemment, c'est parfait, il y a un côté quand même très clinique, très analytique, voire austère. Avec Mitsuko Uchida, on est toujours dans la bascule vers le 18e et 19e siècle. C'est-à-dire qu'elle ne fait pas de Berg, de Webern ou de Schoenberg des théoriciens, des chirurgiens. Elle en fait des musiciens avec des tripes, avec un cœur, avec du sang, avec des larmes et avec le sens de l'histoire de la musique qui arrive jusqu'à eux. Écoutons ces variations, elle les enregistre Mitsuko Uchida en 1998.

cette fin des variations opus 27 de Webern, moi je trouve ça saisissant. Enfin, on descend dans des abysses. C'est si mystérieux. Et puis c'est en même temps, avec si peu de notes, très orchestral. On entend une clarinette basse, un basson, un archet de contrebasse. Enfin, c'est fascinant. Moi j'adore ce morceau. Et là, il était joué, personne ne l'a joué d'une manière aussi inspirée, aussi sublime que Mitsuko Uchida en 1998. Alors, on va entendre là cette fois une œuvre un tout petit peu plus, comment dirais-je, un peu plus compliquée. D'abord, elle est horriblement difficile. Elle a été défendue pratiquement 70 fois dans le monde entier par Alfred Brendel, qui était le champion de cette œuvre tout au long de sa carrière. Je veux parler du concerto pour piano et orchestre de Schoenberg, qui est composé à la fin de 1942, dans un style complètement ce qu'on appelle dodécaphonique, c'est-à-dire non pas tonal, mais sériel. En réalité, il a été créé le 6 février 1944 avec Edward Steuermann, on le retrouve, et c'était l'orchestre de la NBC, l'orchestre créé pour Toscanini, mais dirigé par Léopold Stokowski. Il y a 4 mouvements et j'ai choisi le 4e mouvement, le final, Giocoso Moderato, c'est-à-dire joyeux et modéré. C'est Pierre Boulez qui dirige l'orchestre de Cleveland et c'est Mitsuko Uchida qui est au piano. C'est un enregistrement magnifique de 2000.

Le final, giocoso, moderato, joyeuse, on va dire modérément joyeux. Je trouve ça très drôle, modérément joyeux. C'est tout à fait à l'unisson de la pièce qu'est ce concerto de Schoenberg, interprété par Mitsuko Uchida en l'an 2000, l'orchestre de Cleveland dirigé par Pierre Boulez. Alors on va terminer avec le chant, parce que les compagnonnages musicaux de Mitsuko Uchida sont très intéressants. Là, je vous ai parlé de Magdalena Kojena, tout à l'heure on l'a écouté dans une des chansons de Bilitis de Debussy. On va l'écouter à présent dans un des poèmes pour Mi de Messiaen. Les poèmes pour Mi, c'était composé pour un grand soprano dramatique. Ils ont été créés en 1937 avec une soprano wagnérienne, Marcel Bunley, et l'orchestre de la Société des Concerts du Conservatoire, dirigé par Roger Desormières. Ils ont été composés, ces poèmes pour Mi, dans les années 1936-37. Mi, c'était le surnom affectueux que Messiaen donnait à sa première épouse, Claire Delbos. Et c'est lui-même qui en écrit les textes. Alors,

Le collier, extrait des poèmes pour Mie d'Olivier Messiaen, Magdalena Kojena, Mitsuko Uchida, qui vont conclure cette fois avec Green, extrait des Ariettes oubliées de Debussy.

0: Green, extrait des Ariettes oubliées de Claude Debussy, Magdalena Kojena et Mitsuko Uchida. À la semaine prochaine.
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2: Merci beaucoup Philippe Cassard, on vous souhaite une très bonne après-midi, on vous retrouve la semaine prochaine sur France Musique pour de nouveaux portraits de famille.
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2: Bonjour à tous, bienvenue sur France Musique, si vous nous rejoignez, bienvenue au public du Studio 105. Génération France Musique, le live, c'est reparti pour une heure et demie de musique en public avec aujourd'hui une émission pleine de messages, de liberté, de prière et de danse. Avec d'abord le jeune pianiste Théotime Gillot qui vient nous présenter son premier album Prokofiev. Nous recevrons également le hautboïste Fabrice Ferrez qui poursuit son exploration des musiques de la Seconde Guerre mondiale autour de Paul Hindemith et Erwin Schulhoff. Grâce au ténor Enguerrand de Hiss et au pianiste Paul Bennet, nous ouvrirons une petite parenthèse de recueillement grâce à leur disque Ainsi soit-il, un recueil de prières des 19e et 20e siècles. Et puis, nous reprendrons la lutte pour les libertés avec le contrebassiste de jazz Stéphane Kerecki et son All-Star français, avec notamment R.L. Besson à la trompette et Thomas Savy à la clarinette, le tout autour de l'album Liberation Songs. Voilà, vous avez le programme. 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Même au dernier moment, c'est possible également. Il suffit de nous rejoindre à la Maison de la Radio et de la Musique, 116 avenue du Président Kennedy, dans le 16e arrondissement de Paris. À noter que la toute dernière de la saison sera préenregistrée lundi 15 juin, ici même au Studio 105 à 20h. Et petite astuce, comme je le dis chaque semaine, quand vous arrivez à la Maison de la Radio et de la Musique, entrez par la porte D, D comme dans Cendrillon, qui va ouvrir ce programme. Bah oui, parce qu'en effet, le jeune pianiste Théotime Gillot a consacré son premier disque aux suites de Cendrillon de Prokofiev. Théotime est diplômé du Conservatoire supérieur de Paris. Il poursuit sa formation à la Hochschule de Bâle. On le connaissait comme membre du trio Zarathustra, mais cette fois, c'est comme soliste qu'on va le découvrir. Car Théotime, grâce au festival musical d'Urtal, qui le soutient depuis l'âge de 14 ans, a pu enregistrer un premier album consacré à Prokofiev avec sa 8e sonate, la dernière des 3 sonates dites de guerre, en miroir avec 2 suites de pièces tirées de son ballet Cendrillon. Il en résulte un album entre tourment et fantaisie, avec un piano très orchestral et narratif aussi, non sans une pointe d'humour grinçant par moments, qui est la marque de Prokofiev. Alors voici pour commencer les 2 premières des 3 pièces de Cendrillon opus 95 de Prokofiev, l'Intermezzo et la Gavotte, et puis Amoroso, la pièce qui referme les 6 pièces de Cendrillon opus 102 du même Prokofiev. Je vous souhaite une très bonne après-midi avec nous sur France Musique. Merci d'accueillir Théotime Gillot.

0: Théotime Gillot au piano cet après-midi qui interprétait à l'instant quelques extraits des deux différentes suites de pièces de Cendrillon de Prokofiev, deux pièces tirées de l'opus 95 et puis à l'instant Amoroso, la dernière des six pièces opus 102. Théotime Gillot qu'on retrouvera en concert le 28 juin au Festival de musique de chambre Les Théophanies à Rieux-Minervois, le 4 juillet au Festival du Vexin, le 5 à Musique dans le Grésivaudan et puis le 24 au festival de la Roque d'Anthéron. Ça c'est classe, à la Roque d'Anthéron d'ailleurs, Théotime, vous allez participer avant le concert à une petite rencontre avec la pianiste Ariel Beck autour du thème du premier CD. Alors justement, pourquoi est-ce que vous avez choisi Prokofiev et ses œuvres en particulier, donc les deux suites Cendrillon et puis la sonate numéro 8 pour un premier CD?
1: Alors Prokofiev, c'est un compositeur qui me fascine depuis très longtemps déjà. Et puis cette idée est venue, on m'a laissé complètement la liberté de choisir ce que je voulais faire. Et Prokofiev, c'est un compositeur que j'adore. Et c'est un compositeur qui a beaucoup de facettes. On a à la fois ce côté très ironique, très mordant, très drôle finalement, qu'on retrouve dans ses suites. Ce côté très néoclassique aussi, voilà, des danses baroques, la gavotte, on en a beaucoup dans ses ballets. Et à la fois ce côté qui peut être extrêmement touchant, très féerique. Voilà, la dernière pièce de l'opus 102 le montre. Vraiment, on est dans le conte de fées. Et moi, ce qui m'a beaucoup intéressé, c'est comment Prokofiev, il arrive à faire coexister ces deux facettes qui paraissent d'apparence assez opposées. Ça marche très bien ensemble.
0: Alors, il y a une facette aussi beaucoup plus sombre, peut-être, c'est celle de la sonate numéro 8, la troisième des trois sonates de guerre. Vous l'entendez comment, cette sonate? C'est un cri de désespoir? C'est un cri de colère? C'est une sonate tourmentée?
1: Alors, c'est intéressant de la prendre dans son contexte, justement, de cette trilogie des sonates de guerre. Donc, on a la 6, 7, 8. Et donc, la 8e, c'est la dernière. C'est peut-être la moins explosive des trois, la plus intérieure. Elle a un côté extrêmement narratif. Mais c'est une narration qui n'est jamais à la première personne, comme chez Chopin, par exemple, ou Schumann, voilà, tous les romantiques, où c'est vraiment le jeu qui raconte ce qui se passe. Là, c'est une narration qui, de mon point de vue, est vraiment à la troisième personne. Et donc, quand on commence à jouer cette sonate et à l'écouter, on embarque dans un long voyage, un premier mouvement très orchestral d'une quinzaine de minutes. Vraiment, on est dans une toute autre dimension que les suites de Cendrillon. On a un côté, ouais, beaucoup plus profond et plus long. C'est un côté aussi que j'admire beaucoup chez lui, voilà, dans ses symphonies, dans ses œuvres plus grandes.
0: Parler des œuvres orchestrales de Prokofiev. Alors justement, les pièces de Cendrillon, ce sont bien sûr des arrangements, enfin des transcriptions pour le piano, des extraits du ballet, donc qui était une œuvre symphonique. Est-ce que comme pianiste, justement, quand on joue Cendrillon, on a l'orchestre un petit peu en tête? Est-ce qu'on essaie de retrouver un peu ces dimensions orchestrales au clavier?
1: Complètement, c'est ce qui est le plus intéressant quand on travaille des œuvres qui sont pour orchestre en fait. Et puis le génie, c'est que voilà, Prokofiev est quand même un orchestrateur qui fait des transcriptions absolument incroyables pour piano. Donc c'est tellement bien écrit et quand on joue ça, on se rend compte du talent de pianiste de Prokofiev qui arrive à transformer ses suites pour orchestre en quelque chose de tellement naturel pour le piano dans la dernière, avec une écriture quand même assez complexe, avec un peu cet effet de trois mains comme dans les concertos. Et c'est tellement génial et c'est vraiment un grand plaisir pour nous les pianistes de pouvoir jouer ce répertoire quand c'est arrangé de manière aussi magistrale.
0: C'est donc Prokofiev qui occupe tout votre premier CD, Théotime Gillot. On va vous réentendre au piano dans un répertoire complètement différent. On va revenir quelques siècles en arrière avec la musique de Haydn. Vous allez nous jouer le final de la sonate numéro 62. Au piano, c'est toujours Théotime Gillot sur France Musique.

0: Ah, il donne plein de fougue, plein de générosité, celui du pianiste Théotime Gillot. C'était le final de la sonate numéro 62 de Haydn en mi bémol majeur. Je vous rappelle que Théotime Gillot, le jeune Théotime, vient de publier son tout premier album consacré à Prokofiev.
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0: Merci d'être avec nous cet après-midi. Voici maintenant le hoboïste Fabrice Ferrez, hautbois solo de l'orchestre Victor Hugo, qu'on avait déjà reçu dans cette émission à l'occasion de ses nombreux projets de musique de chambre. Alors avec son camarade pianiste Marc Pantillon, il vient de publier chez Claves un troisième disque consacré aux musiques de la Seconde Guerre mondiale, Indamars, autour des compositeurs germaniques qui ont dû fuir l'Allemagne nazie comme Hindemith, Joseph Thal, son élève, et Erwin Schulhoff, des compositeurs qui ont fait de l'exil une nourriture, s'inspirant notamment du jazz découvert aux États-Unis. Et pour couronner l'album, une commande au pianiste de jazz berlinois Marc Pernoux, inspiré par la musique de ces trois exilés. Alors voici pour commencer deux extraits de ce nouvel album, Münter, c'est le premier mouvement de la sonate pour hautbois et piano de Paul Hindemith. Et puis Les Trois Tours, c'est la troisième des trois pièces pour hautbois et piano composées spécialement par Marc Pernoux. Merci d'accueillir Fabrice Ferrez et Marc Pantillon.

0: Fabrice Ferrez au hautbois avec Marc Pantillon au piano. Deux extraits de leur tout dernier album avec Münter, le premier mouvement de la sonate pour hautbois et piano de Paul Hindemith. Et puis à l'instant, les trois tours, la troisième des trois pièces pour hautbois et piano de Marc Pernoud. Alors peut-être rassemblez-vous tous les deux qu'on puisse parler de ce disque très beau et très original. D'abord, première question, qu'est-ce que la République de Weimar et puis qu'est-ce que les nazis reprochaient donc à ces trois compositeurs que vous avez enregistrés, Hindemith, Schulhoff et Thal, Fabrice?
1: Eh ben, beaucoup de choses. Et mon préféré, c'est Schulhoff, parce que lui, il était juif, homosexuel et communiste. Donc, il avait coché absolument toutes les cases. Et c'était un compositeur aussi génial. C'est aussi pour ça que c'est mon préféré. Il a commencé comme un pianiste extrêmement brillant, prodige. À l'âge de 5 ans, il est présenté à Dvorak. Il étudie avec Debussy, avec Reger. Après la Première Guerre mondiale, il écrit la première pièce composée uniquement de silence. C'est 50 ans avant Cage. Ça s'appelle In Futurum. Il met en musique le manifeste du Parti communiste. Enfin, il fait des tas de choses absolument insensées et de la très belle musique. Voilà. Et puis, Hindemith, peut-être Marc peut nous en parler plus en tant qu'exilé en Suisse.
2: Oui, disons que Hindemith, il est profondément germanique comme caractère, mais il a justement une curiosité envers les autres qui est intéressante. Il a vécu une partie de sa vie en Suisse, puis après aux États-Unis. Et aux États-Unis, il a par exemple découvert le jazz, qu'il ne connaissait pas du tout. Il a été complètement épaté par les performances déjà instrumentales des trompettistes, par exemple. Il n'a jamais entendu rien de quoi que ce soit de pareil. Et c'est vrai qu'on ne pense pas spontanément à un compositeur inspiré par le jazz, mais il y a des couleurs dans certains traits, les fausses notes qui sont juste à la bonne place, qui sont parfaites, quoi. Enfin, on sent quand même une influence, même si c'est plutôt un type... C'est drôle parce qu'il est en même temps académique, très carré, très construit, puis en même temps... plein de fantaisie. C'est assez paradoxal.
0: Il cherchait peut-être d'ailleurs, dans cette inspiration du jazz, une forme de modernité, une forme de liberté dans leur musique. Alors, il y a un inédit aussi sur l'album, c'est la sonate pour hautbois et piano de Joseph Thal. Alors là, qui c'était ce Joseph Thal?
1: Alors, c'est un élève d'Hindemith, à la Hochschule à Berlin, dans les années 30. Et c'est aussi un hautboïste et élève de Fritz Fleming, grand professeur de l'époque. Et donc, juif, donc obligé d'abandonner la carrière musicale. Et alors, lui, il a trouvé un biais extraordinaire, c'est-à-dire qu'il s'est formé à la photographie. Parce que là, il avait le droit d'exercer un métier. Et grâce à ce métier, il a pu demander un visa. Il est parti en Palestine sous mandat britannique. Et il a vraiment accompagné tout le développement de la politique musicale de l'État d'Israël après-guerre, l'Orchestre philharmonique d'Israël, la faculté de musicologie de Tel Aviv, un studio de recherche, plein de choses. Et il avait gardé cette sonate dans les cartons. Elle a été écrite en 52. Elle est très proche du style d'Hindemith. Donc, ça permettait de réunir sur le même disque la sonate d'Hindemith de hautbois, celle de cor anglais et la sonate d'un élève, en l'occurrence Thal.
0: Alors comme pour les deux précédents albums consacrés déjà à la musique dégénérée, comme le disaient les nazis, l'entartete Musik, vous avez demandé à un compositeur d'écrire spécialement pour vous une pièce en miroir aux œuvres redécouvertes, en l'occurrence c'est Marc Pernoud. Est-ce que vous avez imposé des critères particuliers à Marc, Fabrice?
1: En fait, la demande, c'est toujours au compositeur, une fois que le projet est bouclé. Donc, il y a eu Bruno Giner, Philippe Hersant et là, Marc Pernoud. Donc, le projet est bouclé. On demande au compositeur qu'on invite sur l'album de parler, en fait, de cette musique. Et Marc Pernoud l'a fait avec beaucoup de talent. Il est né à Berlin, mais il est suisse. Et donc, il y a des jazzman suisses, je vous assure. Il est formidable, il joue très bien.
0: Il connaît très bien le hautbois, je crois.
1: Et oui, son papa était un hautbois solo, entre autres de l'Orchestre de la Suisse romande. Et donc, c'était un plaisir de lui commander une pièce où il a mis en valeur le hautbois et le cor anglais, ce qui est aussi une spécificité de l'album. On passe de l'un à l'autre. D'une pièce à l'autre.
0: L'album s'appelle In de Mars. On va en réentendre tout de suite un extrait. C'est le troisième et le deuxième mouvement de la Hot Sonata de Erwin Schulhoff. Le temps que vous rejoigniez vos places, tous les deux, Fabrice Ferrez et Marc Pantillon, quelques dates de concert. Le 9 juin, on pourra entendre le programme In de Mars lors de la présentation du 79e Festival de musique de Besançon. On vous retrouvera aussi le 12 à Sochaux-Lamalle et le 13 à Besançon. Besançon avec l'orchestre Victor Hugo, le 19 à Lausanne pour le lancement officiel du disque In de Mars, et puis du 20 juin au 5 juillet, ce sera le 20e anniversaire du festival Tetractis au prieuré de Marast. Mais tout de suite, la musique d'Erwin Schulhoff sur France Musique, Fabrice Ferrez au cor anglais et Marc Pantillon au piano.

0: Fabrice Ferrez au cor anglais avec Marc Pantillon au piano, et c'était deux extraits de la Hot Sonata pour sax, alto et piano, arrangée par Fabrice pour cor anglais et piano de Erwin Schulhoff. Je vous rappelle que leur album s'appelle Indamars et il est sorti sous le label Claves. Merci à tous les deux d'être passés par France Musique.
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0: Très heureux à présent de retrouver un duo de musiciens très délicats. C'est le ténor Enguerrand de His et le pianiste Paul Bennet qui, après leur disque Contes Mystiques, reviennent pour le label de Rocamadour avec un album tout aussi original et éthéré, Ainsi soit-il, un recueil de prières sur des textes séculaires ou revisités, en latin ou en français, des psaumes ou des poèmes mis en musique par des compositrices et des compositeurs des 19e et 20e siècle, comme André Caplet, Honegger, Massenet, Melbonis, Jacques Delaprelle, Fauré, Gounod, Chaminade ou encore Guy Ropartz, des prières avec une sorte de parfum un peu suranné, un peu sulpicien, reflet d'une époque où la prière revêt un caractère presque naïf, une simplicité, une humilité évidente. En voici d'abord quelques extraits. Oraison dominicale et salutation angélique, les deux premières des trois prières d'André Caplet. Ensuite, on entendra le psaume 140, extrait des trois psaumes d'Arthur Honegger, et le Paternoster, le Notre Père donc, de Clémence de Grandval. Merci d'accueillir Enguerrand de His et Paul Bennet.

0: Le ténor Enguerrand de Hisse avec Paul Bennet au piano. Quelques extraits de ce nouvel album, Ainsi soit-il, deux des prières d'André Caplet, Oraison dominicale et Salutations angéliques, le psaume 140 tiré des trois psaumes d'Arthur Honegger, et puis à l'instant le puissant Paternoster de Clémence de Grandval, Enguerrand de Hisse qu'on pourra retrouver en concert ce dimanche en l'église Saint-Julien-le-Pauvre à Paris avec son trio Ionis, dont fait partie d'ailleurs Paul Bennet. Et puis du 18 au 23 juin, il sera à l'Opéra Royal de Versailles dans l'enlèvement au sérail de Mozart. Paul, lui, donnera un récital le 16 juin à Bruxelles, le 11 juillet à Guebwiller, le 16, spectacle Offenbach au festival à Portée de la Rue, c'est à Castres avec le trio Ionis. Et puis le 16 août, on les retrouvera tous les deux au festival de Rocamadour pour le programme Ainsi soit-il. Approchez-vous Enguerrand ou Paul, voilà, rassemblez-vous tous les deux pour qu'on parle de ce très beau disque. Comment vous est venue l'idée d'abord de faire un disque de Notre Père et d'Ave Maria, Enguerrand?
1: Eh bien, en fait, donc on avait enregistré un premier CD Contes Mystiques avec le label Rocamadour, qui nous a fait confiance une deuxième fois et qui cette fois-ci nous a proposé d'enregistrer justement des prières, ce qui nous était interdit, moins conseillé, on va dire, pour le volume 1. Et pour Contes Mystiques, enfin, à chaque fois, on déchiffre plein de répertoires, on cherche partout, et on avait déjà quasiment tout le répertoire en tête.
0: On découvre des compositeurs connus sur ce disque, mais sous un jour complètement différent, comme soudainement très humble. Est-ce qu'on pourrait dire que la simplicité, c'est un peu une des caractéristiques de ce disque, Paul?
2: On pourrait dire que oui, parce que ce qui se dégage de ce disque, finalement, c'est une espèce, je ne sais pas comment le traduire avec des mots, mais cette musique convoque l'âme et le parcours de l'âme, hein, que ça soit dans le vivant ou même dans l'au-delà, que l'on soit croyant ou pas. Je dirais que de la simplicité naît finalement une forme de beauté et de profondeur qui à la fois se ressent en tant qu'interprète, je trouve en tout cas de ma place de pianiste, mais qui peut se ressentir peut-être à l'écoute aussi.
0: Ah oui, ça c'est absolument vrai. Alors il y a deux cycles qui se font face, l'un qui ouvre le disque, l'autre qui le referme. Il y a les prières de Caplet, dont on a entendu deux extraits, et puis il y a les trois prières de Guy Ropartz. Alors ça, c'est deux cycles sur les mêmes textes. Est-ce que c'était deux cycles qui étaient assumés comme tels en miroir par les deux compositeurs, ou c'est un pur hasard?
1: Alors en tout cas, c'est assumé par nous, c'était vraiment volontaire. J'avoue que je ne sais pas du tout si Ropartz s'est inspiré de Caplet ou l'inverse, je ne sais pas. Je ne pourrais pas répondre à cette question.
0: En tout cas, il y a des inédits sur le disque, des pièces, des prières qui n'avaient jamais été enregistrées, Enguerrand?
1: Tout à fait. Donc les deux Jacques de La Prelle, Père éternel et l'Ave Maria. Nous avons la chance, mais Paul vous en parlera mieux, de connaître Alix de La Prelle, la petite fille de Jacques de La Prelle, avec qui Paul noue une vraie amitié, et moi aussi, et voilà. Et donc elle nous a confié des partitions, et on est ravis de faire ça.
0: Alors ce sont uniquement des pièces catholiques, sauf un intrus. Il y a Honegger sur le disque, qui était protestant. Est-ce que sa musique, Paul, s'en ressent? Est-ce qu'on ressent ce côté protestant? Ou pas du tout? Moi, je ne sais pas, j'ai pensé un petit peu à une écriture un peu chorale à la Bach dans l'accompagnement des trois psaumes.
2: Là, on peut parler de quelque chose qui est très pur dans l'écriture d'Honegger. Il y a finalement peu de matériaux, d'autant plus dans l'extrait qu'on a interprété pour l'émission. Mais justement, il y a une verticalité qui peut s'apparenter à un choral, mais en même temps, une espèce de ligne, je ne sais pas comment dire, une espèce de phrase qui peut se déployer, prendre vie, un peu comme une fleur qui s'épanouit.
0: Alors on va réécouter, si vous voulez bien, deux nouveaux extraits de ce disque Ainsi soit-il. On va entendre maintenant un Ave Maria de Mel Bonis et puis Père éternel de Jacques de La Prelle. Et c'est toujours le ténor Enguerrand de Hisse avec Paul Bennet au piano sur France Musique.

0: Le ténor Enguerrand de Hiss et Paul Benet au piano, c'était l'Ave Maria de Melbonis et puis Père éternel de Jacques Delaprelle. C'est extrait d'un très beau disque du label Rocamadour qui s'appelle tout simplement Ainsi soit-il et qui s'écoute d'ailleurs comme un très beau disque de mélodie. Merci à tous les deux d'être passés par France Musique.
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0: Et on va refermer cette émission avec un groupe de jazz engagé dans la droite ligne du bassiste américain Charlie Haddon, autour du bassiste Stéphane Kerecki. Il a rassemblé autour de lui le All-Star français du jazz avec R.L. Besson à la trompette, qu'on peut féliciter parce qu'elle vient d'obtenir la victoire du jazz aux Victoires du Jazz 2026. Voilà. Adrien Soleiman au sax ténor, Thomas Savi à la clarinette basse, Federico Casagrande à la guitare, Enzo Carniel au piano et Fabrice Moreau à la batterie, le tout sur un album absolument magnifique. Liberation Songs, le disque est sorti chez Self2 Music, des reprises du répertoire du Liberation Music Orchestra de Charlie Haddon, engagé pour les droits civiques, les libertés fondamentales, contre les guerres et les injustices, autant de combats qui animent Stéphane Kerecki et auquel il a apporté sa patte personnelle pour les faire siens dans notre monde du 21e siècle. Stéphane et son All-Star nous font l'amitié d'être avec nous cet après-midi avec quelques extraits de l'album, dont pour commencer, La Passionaria et Sandino. Stéphane Kerecki sur France Musique et ses musiciens.

0: fabuleux, tous les musiciens de l'album Liberation Songs avec nous sur France Musique. Stéphane Skerecki à la basse, RL Besson à la trompette, Adrien Soleiman au sax ténor, Thomas Savi à la clarinette basse, Federico Casagrande à la guitare, Enzo Carniel au piano et Fabrice Moreau à la batterie. C'était deux extraits de l'album, des pièces de Charlie Haddon, La Passionaria et Sandino. Première question, Stéphane Skerecki, est-ce que vous avez eu la chance dans votre vie de rencontrer Charlie Haddon?
1: Oui, je l'ai croisé une fois, je lui ai dit bonjour, mais ça ne s'est pas allé plus loin que bonjour.
0: Il était impressionnant?
1: Non, pas trop, il était tout petit. Ouais. C'est Daniel Humer qui me l'a présenté, il jouait à la Philharmonie avec John Scofield, je crois, mais ça fait longtemps, je ne s'est pas allé plus loin.
0: Pourquoi c'est une légende pour tous les bassistes de jazz, Charlie Haddon?
1: Parce que l'histoire, parce que son parcours, parce que Ornette Coleman, parce que Coltrane, parce que Keith Jarrett, parce que, évidemment, ce Liberation Music Orchestra, qui est un orchestre qui s'est créé en 1970, dirigé par Charlie Haddon avec des arrangements de Carla Bley, et qui joue des hymnes et qui joue des compositions dédiées à des personnages de lutte comme Sandino, justement, qu'on vient de jouer, qui était un homme qui s'est opposé donc, au régime soutenu par les États-Unis. Donc et l'orchestre s'est ensuite réuni environ tous les 10 ans à chaque fois qu'il y avait une intervention des États-Unis en dehors de leur sol. Donc on est quand même bien dans l'actualité. Au-delà de ça, il y a aussi des compositions qui sont dédiées, comme la Passionaria, à des personnes qui se sont opposées au fascisme. Donc, en l'occurrence, la Passionaria, qui était Dolores Ibarruri, qui s'est opposée à Franco pendant la guerre d'Espagne, qui a lancé le fameux No Pasaran. Et puis des hymnes, et puis des chants révolutionnaires, etc. Mais je trouvais que c'était intéressant aujourd'hui, compte tenu de l'état du monde, malheureusement, de rappeler ces personnages de lutte, même si tout ce qui en a découlé, notamment Che Guevara, Sandino aussi maintenant, c'est un peu, les sandinistes sont pas forcément des gens qui sont très représentatifs, mais c'est intéressant de rappeler ces personnages de lutte pour les jeunes générations qui les connaissent pas.
0: Voilà, un disque engagé, donc on le disait. Alors, sur l'aspect plus musical, est-ce que vous êtes inspiré aussi, j'allais dire des arrangements, mais de l'instrumentarium, du son qui était celui du Liberation Music Orchestra?
1: Oui, il y a une super couleur. Alors, c'est aussi dû beaucoup à Carla Bley qui a fait tous les disques et qui avait une espèce de patte, et qui avait une couleur dans des arrangements magnifiques. Mais au-delà de ça, j'ai envie de penser que Charlie Haddon, c'était quelqu'un qui véhiculait une musique très libre et une musique qui se base sur l'écoute de l'autre et sur un mode égalitaire. Donc c'est encore quelque chose qui est malheureusement en train de disparaître aujourd'hui, c'est-à-dire qu'aujourd'hui, plus personne n'écoute personne. Et donc cette musique-là, pour moi, elle est aussi importante à rappeler dans le sens où c'est une espèce d'utopie de rapport humain et de rapport dans la musique, et qu'il est important de la remettre au goût du jour et de la faire connaître.
0: Et on le sent, on le ressent très bien d'ailleurs quand on écoute votre album et puis quand on vous entend cet après-midi avec ce son un peu orchestral, ce son très généreux, très enveloppant. On va donner les dates des concerts de Liberation Songs. Ce sera le 30 août au Rendez-vous de l'Erdre près de Nantes, le 12 septembre à la Fête de l'Huma et puis le 16 septembre au Bal Blomet à Paris. On va se quitter avec un dernier extrait de ce disque. Il y a une petite anecdote, je vous la raconte rapidement. Vous savez, si vous êtes là, Stéphane Skerecki, cet après-midi, c'est parce qu'il y a quelques mois, je dînais chez mon amie intime, Marjolaine Portier-Kaltenbach, qu'on peut entendre dans Jazz à FIP sur la chaîne voisine ici à Radio France. Et comme à chaque fois qu'on dîne chez elle, elle nous fait écouter 10 heures de jazz. Et elle me dit, ça, tu vas voir, c'est absolument magnifique, c'est un spiritual. Il faudrait absolument que tu les invites dans ton émission. Et c'est pour ça que vous êtes là avec nous cet après-midi. Voici ce spiritual de Charlie Haddon, cet extrait de Liberation Songs. Stéphane Skerecki à la basse et ses amis.

0: Splendide version du Spiritual de Charlie Haden dans la version du bassiste Stéphane Kerecki avec R.L. Besson à la trompette, Adrien Soleiman au sax ténor, Thomas Savi à la clarinette basse, Federico Casagrande à la guitare, Enzo Carniel au piano, Fabrice Moreau à la batterie. Le disque s'appelle Liberation Songs. Il est sorti sous le label Self 2 Musics. Ainsi se referme cette émission pour aujourd'hui. Vous pourrez la retrouver en vidéo d'ici quelques jours, mais aussi en podcast sur le site de France Musique et sur l'appli Radio France. La semaine prochaine, on recevra la chanteuse Emmanuelle Denegri avec le claveciniste Philippe Grisvard pour un nouveau volume de cantates de Scarlatti. On aura aussi les jeunes musiciens du festival Les Étoiles du Classique autour de Thomas Lefort, la mezzo-soprano Colline Dutilleul pour un disque Schubert-Bach, et puis deux pianistes, Luigi Carroccia et Axel Trollese pour le disque de Dante à Liszt. La prise de son aujourd'hui était signée Jean-Louis Deloncle, avec au plateau Inès De Bruyne, Clara Salas, Hippolyte Tanguy, à la sono Tarbo Clifa, Romain Lenoir et Stéphane Touvenin. Merci à Camille Lanier, Antoine Bilbao et Thomas Moisan pour les vidéos, Braham Elmouden et Elsa Fauvel pour les lumières. Du studio 105, notre régisseur aujourd'hui, Nathan Lavallard, Bérénice Brulet pour les pages des pianistes. Merci à Xavier Carrère qui a préparé cette émission, réalisée par Claire Lagarde. Merci au public du studio 105. Je vous souhaite une très très bonne fin de journée à l'écoute de
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0: Vous écoutez France Musique, il est 18h et tout de suite on continue avec du très bon jazz de légende. C'est Jérôme Badini et ses légendes du jazz.

Bonsoir et bienvenue dans les légendes du jazz avec Jimmy Gourlay au Petit Opportun à Paris le 20 février 1991. Nous avons 3 jours d'avance sur le calendrier, mais nous tenions à rendre hommage à un grand musicien américain qui avait choisi de s'installer en France en 1951. Nous tenions à rendre hommage au guitariste Jimmy Gourlay. Inspiré par Jimmy Rainey et Ronnie Singer, Jimmy Gourlay possède un phrasé et un son détendu, sans vibrato, et il développe des harmonies feutrées qui tranche avec la déferlante bebop. Il n'a que 25 ans quand il débarque à Paris et son arrivée ne va pas passer du tout inaperçue car il joue partout, au Tabou, au Club Saint-Germain, au Blue Note. Et il y croise le pianiste Henri Renaud qui va tomber immédiatement sous le charme du style de Jimmy Gourlay. Henri déclarait d'ailleurs à ce propos « Il nous fit découvrir ce que 4 années de guerre ne nous avaient pas permis d'imaginer, la place et le rôle majeur de Lester Young et de Charlie Christian dans la création du jazz moderne. » Cette citation d'Henri Renaud est rapportée par Alain Gerbert, qui signe la préface de la très belle biographie qu'a consacrée à Jimmy son épouse, Rolande Gourlay. Un ouvrage intitulé « Jimmy Gourlay, un Américain à Paris » qui est paru avec un triple CD chez Frémaux et Associés et que je vous recommande vivement en complément de notre diffusion. Voici Jimmy Gourlay en 1991 et dans un autre club mythique, le Petit Opportun, Jimmy du côté gauche de la stéréo et son fils Sean Gourlay, également à la guitare et au chant et du côté droit, avec au centre Dominique Lemerle à la contrebasse et Philippe Combel à la batterie.

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1: Jean Corley à la guitare. Philippe Campbell à la basse. Excusez-moi, à la batterie. Philippe Campbell. L'autre guitariste est Jimmy Corley.

Le guitariste Jimmy Gourlay est dans les légendes du jazz sur France Musique avec son fils Sean Gourlay, également guitariste et chanteur, qui vient d'interpréter cet Horoscope Blues avec le contrebassiste Dominique Lemerle et le batteur Philippe Combelle au Petit Opportun à Paris en 1991. Voici une autre composition de Jimmy Gourlay, la bien nommée Jazz Song.

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1: Vous êtes bien dans les légendes du jazz sur France Musique et au Petit Opportun à Paris en 1991 avec le guitariste et chanteur Jimmy Gourlay qui vient d'interpréter Wonder Why avec son fils Sean Gourlay à la guitare et au chant également. Dominique Lemerle est à la contrebasse et Philippe Combel à la batterie. Voici maintenant la magnifique Lush Life de Billy Strayhorn qui sera chantée par Sean Gourlay.

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1: C'est le très merveilleux ballade écrit par Billy Strayhorn, Lush Life. Voici un morceau écrit par un de mes compositeurs préférés, Al Cohn, Mr. George, Mr. George.

0: Si vous nous rejoignez dans les légendes du jazz sur France Musique, soyez des bienvenus au Petit Opportun en ce 20 février 1991 avec Jimmy Gourlay, Sean Gourlay, Dominique Lemerle et Philippe Combel. Après Mr. George et avant de conclure ce premier set, ils vont nous offrir Don't Let It Go To Your Head.
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0: Super, merci. Philippe Combat à la batterie, Dominique Lemaire à la contrebasse, Gourley Senior à la guitare, Gourley Junior à la guitare. Merci.
1: Comme cela vient d'être annoncé au public du Jazz Club, le Petit Opportun à Paris, en ce 20 février 1991, c'est déjà la fin du premier set du concert que donnait le guitariste et chanteur Jimmy Gourley avec son fils Sean Gourley, qui était aussi, comme vous avez pu l'entendre, un excellent guitariste et chanteur. À leur côté, il y avait également deux brillants musiciens, le contrebassiste Dominique Lemerle et le batteur Philippe Combelle.

0: Nous avons tout d'abord pu entendre Peter's Waltz, une superbe valse signée Sahib Shihab, suivie de Horoscope Blues, une chanson que Jimmy Gourlay a écrite avec Carol Bernstein et qui fut ici interprétée par Sean Gourlay. Le thème qui suivait fut également composé par Jimmy, qui l'a intitulé tout simplement A Jazz Song. Puis Jimmy Gourlay a entonné Wonder Why, cette chanson des années 50 que l'on doit à Nicholas Brodsky et Sammy Cahn, avant de tendre le micro à son fils pour la superbe ballade de Billy Strayhorn, Lush Life. Ce fut ensuite Mr. George, un thème écrit par l'un des compositeurs préférés de Jimmy Gourlay, le saxophoniste Al Cohn, avant Don't Let It Go To Your Head, une chanson qui a fait les beaux jours de Nat King Cole en 1957, et avant de conclure cette première partie avec Freedom Jazz Dance, le fameux riff signé Eddie Harris en guise d'indicatif.
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0: Les ingénieurs du son Robert Triquet et Pascal Morel ont réalisé l'enregistrement de ce concert à l'époque pour l'émission Jazz Club de France Musique, produite et présentée par Claude Carrière et Jean Delmas. Merci à eux et merci à nos partenaires de l'INA, à Christelle Rousseau et à Marie Jarros, qui ont conservé et documenté cet enregistrement, et à Christophe Jolibois, qui l'a restauré tout spécialement pour notre émission. Marie Jarros nous propose aussi de superbes images de Jimmy Gourlay, invité de l'émission « Guitare aux quatre vents », présentée par Jacqueline Muller, le 22 septembre 1973. Jimmy, en très grande forme, interprète sa composition « Tats », avec à ses côtés André Ceccarelli à la batterie et Luigi Trussardi à la contrebasse. C'est une séquence vidéo préparée avec amour par Emmanuel Lacaze et disponible sur la chaîne YouTube de France Musique et sur radiofrance.fr à la rubrique « Les légendes du jazz ».

0: Sur le site et l'appli Radio France, on peut se retrouver immédiatement si vous le souhaitez, ou bien à partir de 23h sur l'antenne de France Musique pour la seconde partie de ce concert de Jimmy Gourlay au Petit Opportun, avec au programme de magnifiques versions de Second Balcony Jump, Black Coffee, 4 on 6 et Summertime. Summertime, un titre qui donne déjà des envies de sable chaud à Emmanuel Lacaze, notre chargé de programme, à Gilles Gaillard, notre ingénieur du son, et à Fabien Fleurat, notre réalisateur. Et à 19h sur France Musique, nous rejoignons Nathalie Piollet pour Jazz Club. Bonsoir Nathalie.
1: Bonsoir Jérôme, on vous retrouve à 23h comme d'habitude pour la suite des légendes du jazz. Bonsoir à toutes et tous et bonsoir au Studio 104. Est-ce que ça va? Est-ce que vous êtes là? Est-ce que vous êtes en forme? Oui, ça fait plaisir. Merci d'être avec nous en direct de la Maison de la Radio pour cette dernière session jazz sur le vif de la saison. Des concerts programmés par Arnaud Merlin qui a bien travaillé encore cette année puisque la prochaine saison est d'ores et déjà réservable en ligne sur le site de la Maison de la Radio. Ça c'est pour les frissons futurs et on sait qu'ils seront nombreux. Mais le temps du concert, et vous le savez sans doute puisque vous êtes là, donc vous aimez les concerts, le temps du concert c'est pas le futur, c'est pas le passé, c'est le présent pour les musiciens comme pour le public, ici et maintenant. Qu'attendons-nous de cet instant ? Ici et maintenant, bien le groupe de ce soir a une proposition, la beauté. Now Beauty, la beauté maintenant, c'est le nom si poétique de ce quartet français plutôt récent qui surgit en France en 2023 avec un premier disque brillant qui propose instantanément une nouvelle définition de l'art d'être quatre. L'art de respirer ensemble, l'art de se poser des questions, l'art d'habiter le silence et en tête, ils ont cette phrase du poète Zeno Bianu. Pas de beauté sans silence, qui les a fortement inspirés. C'est un quartet qui fonctionne comme un collectif, chacun compose, chacun emmène et accepte d'être emmené. Il y a le pianiste Enzo Carniel, Damien Varaillon, le contrebassiste, Stéphane Attuard, le batteur, les musiciens viennent du sud de la France, et il y a aussi Hermon Mehari, un trompettiste américain d'origine érythréenne, qui travaille et vit en France depuis quelques années. Ils sont revenus, les Now Beauty, en 2026, avec un nouvel album qui s'appelle Unseen. On continue de convoquer ce que l'on ne voit pas, d'ouvrir des parenthèses pour chercher ce qui s'y cache, loin de la surface, tout en profondeur. La beauté maintenant pour habiller le présent. Voilà Now Beauty dans Jazz Club sur France Musique.

On se laisse dériver au gré des courants atlantiques avec Now Beauty, Atlantic Currents. C'était le nom de ce morceau, c'est un extrait de ce tout dernier disque. Jazz Club France Musique.

0: Le Quartet Now Beauty, en direct du studio 104 de la Maison de la Radio à Paris, dans ce Jazz Club. Enzo Carniel prend le micro.
1: Bonsoir à toutes et tous, on est ravis d'être au studio 104 ce soir pour vous présenter cet album Unseen qui est sorti il y a quelques mois. Je vous représente Hermon Mehari à la trompette, s'il vous plaît.

0: Stéphane Atsuar, la batterie. Damien Varaillon à la contrebasse. Je m'appelle Enzo Carniel et je fais du piano. On est le groupe Now Beauty. On va continuer par une balade qui s'appelle Inner Spaces qui est sur le nouvel album. On vous joue de la musique totalement originale. Et on est ravis de vous présenter toute cette musique spécialement pour vous ce soir. Merci pour votre écoute et votre présence.
1: Le studio 104 est complet. Je sais, je commence à dire ça souvent, mais c'est comme ça avec les sessions de jazz sur le vif.

0: Petite démonstration de précision, d'élégance, de haute voltige. C'est le quartet Now Beauty en direct sur France Musique. Quartet français qui
1: merci beaucoup.
0: S'est emparé de la scène du Studio 104.
1: C'était un morceau qui s'appelle The Birds and Lightning Pass. Sur l'album, il est avec un chanteur extraordinaire qui s'appelle Sam Amidon et un quatuor à cordes qu'on n'a pas pu ramener malheureusement pour vous ce soir. Mais vous trouverez cette version, en tout cas avec des paroles qu'on a écrites ensemble, sur le nouvel album Unseen. Je ne vais pas trop parler longtemps parce qu'on n'a pas le temps nous est compté. Encore une fois, Hermon Mehari à la trompette, s'il vous plaît.
0: Trompettiste américain qui a vraiment bien fait de s'installer
1: Stéphane
0: en France.
1: Stéphane Atsuar à la batterie. Damien Varaillon à la contrebasse.
0: Voilà, ça c'est pour les sudistes.
1: On est en direct sur France Musique, donc merci à toute l'équipe de Radio France, de France Musique. Merci à Nathalie Piollet, merci à Arnaud Merlin de nous avoir invités. Merci beaucoup. Merci à notre agente aussi, Fanny, qui est dans la salle. Et merci à vous tous et toutes d'être là pour nous ce soir. Donc c'est un peu le dernier concert de la saison, donc on est très émus et on repart de plus belle en octobre avec une grosse surprise qu'on vous annoncera parce que vous nous suivez tous sur les réseaux sociaux, j'en suis sûr. Ouais. Donc on vous annoncera ça. Malheureusement, on n'a pas de concert cet été, mais c'est pour mieux repartir à l'automne. Donc on profite en tout cas pleinement avec vous de cette dernière date parisienne. On va continuer par deux morceaux écrits par Hermon qui s'appellent...
0: On en saute un.
1: Dommage parce qu'il est très très beau. On va jouer Second Glance, qui veut dire le second regard et qui est un peu la philosophie de cet album, de voir les choses autrement, voir les choses plus profondément, pas de manière superficielle, mais en cherchant un petit peu sous la surface. Donc Second Glance, et on finira par Arc, qui figure sur le premier album. Merci encore pour votre écoute. Merci.
0: Un second regard et une écoute qui vaut bien qu'on y jette deux fois ses oreilles.

0: Le quartet Now Beauty dans Jazz Club sur France Musique, en direct depuis le studio 104 de la Maison de la Radio et de la Musique pour cette dernière session Jazz sur le Vif de la saison. Hermon Mehari à la trompette, Enzo Carniel au piano, Damien Varaillon à la contrebasse, Stéphane Atuar à la batterie. Jetez-vous sur leurs deux disques, le premier Now Beauty qui sortait en 2023, le deuxième Unseen qui est sorti cette année. Now Beauty, dans leur nom, le Now est entre parenthèses. Dans les parenthèses, on invente un nouvel art d'être à quatre, avec beaucoup d'écoute, de créativité, de lyrisme. Dans le dernier album, Unseen, il y a des petites ouvertures. Il en a parlé brièvement, Enzo Carniel. Il y a des ouvertures vers l'électro, des petites touches, un quatuor à cordes et puis un invité, le chanteur Sam Amidon. Vous pourrez écouter tout ça dans leur dernier disque. Et puis, il l'a dit, ils ne sont pas programmés cet été. Avis aux programmateurs et programmatrices qui nous écoutent. Je crois que vous êtes convaincus. Un grand merci à toute l'équipe Jazz sur le Vif, Arnaud Merlin et Pauline Cocro. Un grand, grand merci à Bruno Mourlan pour cette très belle prise de son avec Vincent Combette, Lucas Derode, Romain Lenoir, Jean-Benoît Tétu. Merci à Claire Nevasseur pour notre direct, Sylvain Lecomte, Emmanuel Lacaze et notre réalisateur Fabien Fleurat. On se retrouve dans Jazz Club samedi prochain à 19h et tout de suite à 20h. La soirée continue sur France Musique avec Judith Chen et l'Opéra. Bonne soirée.
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5: Bonsoir à toutes et à tous et merci de nous retrouver sur France Musique. C'est samedi à l'Opéra et j'ai la joie, comme chaque semaine, de vous accompagner en chantant jusqu'à 23h. Alors ce soir, traversons l'Atlantique pour nous installer dans les prestigieux fauteuils en velours rouge du Metropolitan Opera de New York. À l'affiche, l'un des sommets absolus du bel canto comique, la fille du régiment de Gaetano Donizetti, servie par une distribution étincelante, Erin Morley et Laurence Brownlee en tête, sous la baguette de l'expert Giacomo Sacripanti. Avant de lever le rideau, replongeons-nous un instant dans le Paris de 1840. Donizetti, maître incontesté de l'opéra italien, veut conquérir la capitale française. Avec La fille du régiment, son premier opéra composé directement sur un livret en français, il réussit un tour de force. Capturer l'esprit, la vivacité, l'humour de l'opéra comique français, tout en y insufflant le lyrisme et la virtuosité ébouriffante du bel canto. L'œuvre va connaître un succès phénoménal. Son air célèbre « Salut la France » deviendra même une sorte d'hymne national officieux joué sur toutes les scènes françaises à chaque fête du 14 juillet pendant des décennies. J'en profite d'ailleurs pour faire un clin d'œil à l'opéra de samedi dernier qui était présenté par la camarade Charlotte Landru-Chandès. Il s'agissait de Lucie de la Mère Mort, la version française de l'opéra de Donizetti. Alors si vous l'avez raté, eh bien n'hésitez pas à l'écouter en podcast, sur l'appli ou sur le site de France Musique. L'occasion évidemment de découvrir ou de redécouvrir cette Lucia à la française. L'histoire de la fille du régiment, elle, nous emmène au Tyrol. Marie, une enfant abandonnée, a été recueillie sur le champ de bataille par le 21e régiment français. Elle en est devenue la vivandière et la mascotte choyée. Le brave sergent Sulpice se comporte en père pour elle, même si, techniquement, elle est la fille de tout le régiment. Tout bascule lorsque l'on surprend Tonio, qui rôde aux environs. C'est un jeune paysan tyrolien qui a récemment sauvé la vie de Marie. Il s'aime follement. Mais pour être accepté par ce régiment de pères surprotecteurs et obtenir la main de la belle, Tonio n'a d'autre choix que de s'enrôler dans l'armée française. Et c'est ici d'ailleurs qu'il chante son fameux air « Ah, mes amis pour mon âme » avec les 9 contrutes que tout le monde attend. Hélas, Marie est soudain reconnue par la hautaine marquise de Birkenfeld comme sa propre nièce. Arrachée à ses pères, elle doit quitter le bivouac pour le château, où elle apprend à contre-cœur les bonnes manières et se voit promettre un riche parti aristocratique. Enfin, rassurez-vous, l'amour et l'esprit de corps vont triomphé. On va donc ce soir retrouver la mise en scène qui est devenue légendaire de Laurent Pelly. Le metteur en scène français s'empare de cet ouvrage avec toute sa vivacité et sa poésie habituelle. Il transpose l'intrigue pendant la guerre de 14-18, plutôt que sous les guerres napoléoniennes, en adaptant habilement les dialogues parlés. Et ainsi, eh bien, Laurent Pelly modernise l'œuvre sans évidemment rien sacrifier de son brio. Une esthétique très carte postale et vous en trouvez quelques extraits sur notre site grâce à quelques photos. Alors, pour donner vie, feu d'artifice vocal à cette œuvre, le Metropolitan a réuni un très beau plateau. La soprano Erin Morley est une Marie absolument idéale, jeune vivandière avec ses tresses à la Fifi Brin d'Acier. La mezzo-soprano Suzanne Graham est parfaite en marquise de Birkenfield. Et le ténor Lawrence Brownlee est parfait de vaillance en Tonio. Il y a également le baryton basse, Peter Kallmann, dans le rôle de Sulpice, la basse, Paul Corona, en Hortensius, et l'actrice Sandra Oh, dans le rôle de la duchesse de Krakenthorpe. Le chœur du Metropolitan Opera a été préparé par Tillman Michael, et dans la fosse, l'orchestre du Metropolitan Opera, dirigé par Giacomo Sagripanti. Voici donc, sans plus tarder, cette fille du régiment, opéra comique en deux actes de Donizetti sur un livret de Jules-Henri Vernois de Saint-Georges et Jean-François Bayard. Excellente écoute sur France Musique et à tout à l'heure.

0: Aidez-moi! Aidez-moi! Oh, Tantius, restez là! Santé, santé! J'ai froid, j'ai chaud, je suis morte! C'est votre faute, Tantius!
1: C'est que j'avais peur, madame! Je ne pouvais pas savoir que l'armée française allait se mettre en marche jusque le jour où vous aviez décidé de vous enfuir à l'Autriche!
0: Vous auriez dû! Moi, la dernière de Birkenfeld, j'ai eu grand tort de partir, d'écouter vos conseils imbéciles. Vous trembliez-t-on?
1: C'est que j'avais peur, madame.
0: Pas possible. Moi, mon petit, qui ai déjà connu la guerre et qui en ai bavé. Oui, parfaitement. Moi, bavé. Un affreux malheur. Je ne vous dis pas. Bon, je suis claquée. Je vais me reposer. Il doit bien y avoir une chaumière abandonnée quelque part. Oh, j'espère qu'il n'y aura pas de cadavre atrocement mutilé. Vous, le pleutre, surveillez ma voiture, mon or et mes bijoux qui sont exposés, comme moi, au pillage.
1: Allez,
0: et voilà la chaumière. Oh, voilà.
1: Allez, madame.
0: Oh là là là là, je suis ici claqué. Oh, oh.
1: Okay. Oh.
0: Taisez-vous, je vous laisse.
1: Madame. C'est bien ma chance. Me voici au milieu des horreurs de la guerre. Je tremble horriblement. Il faut que je me secoue. Je suis un homme. Je suis un homme. Je suis un homme. Voyons. Si je me trouvais face à face avec un de ces Français, je lui dirais... Oh, alors, messieurs, comment allez-vous?
2: Garde à vous!
1: Alors, messieurs, comment allez-vous?
2: Avance! Qu'est-ce que tu fais ici?
1: Au secours! Moi? Rien, je me promène!
2: Tu trembles! Tu as froid!
1: Oui, j'ai froid, j'ai très froid. Je vous en supplie. Je voyage avec ma maîtresse, une noble dame qui voudrait pâtir, monsieur l'officier.
2: Oh, sergent, elle est jolie.
1: C'est une dame, monsieur l'officier.
2: Sergent, elle peut passer.
1: Merci, monsieur l'officier.
2: Sergent!
1: Au revoir, j'y vais. Une.
2: Allons.
1: Deux. Toi, la la la la la la la la la la la la la la. Au revoir, monsieur le vizier.
2: Sergent!
1: Mais pourquoi m'appelle-t-il sergent?
2: Eh bien, ils sont un peu bizarres, ces Tyranniens.

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0: c'est pas tout ça. On chante, on chante. Et j'ai du l'âge, moi.
1: Dis-moi, Marie. Marie. Marie. Je voudrais te parler de quelque chose.
0: De quoi ?
1: Eh bien, les soldats m'ont dit que depuis quelque temps, tu te promènes beaucoup toute seule en croyant énormément de fleurs et qu'au dernier campement, ils ont vu quelqu'un te quitter brusquement. Ce n'est pas vrai.
0: Si, c'est vrai.
2: Non !
0: Si, je te dis. Pourquoi ? J'ai pas le droit ? J'ai pas le droit de parler aux gens ou de faire des bouquets.
2: C'est bien.
0: J'aime ça, moi, les bouquets.
1: Oui, tant mieux.
0: Je ne vois pas où est le problème.
1: Aucun problème.
0: Alors, super.
1: C'est juste que... Figure-toi que nous ne t'avons pas ramassé sur un champ de bataille quand tu étais bébé pour ça. Nous ne t'avons pas élevé, nous, tout le régiment, ensemble pour ça. Nous ne t'avons pas adopté pour ça.
0: Pour ça?
1: Hein? C'est bien la peine d'avoir 1500 papas. Je te revois, tu étais si mignonne dans la fumée de bruits de canon quand tu nous tendais tes petites mains.
0: Ah, laisse un peu tomber, tu veux.
1: Élevé sur nos économies.
0: Ah oui, parce que moi, je ne fais rien ici, peut-être.
1: Oh, tout ça pour que tu donnes des rendez-vous en tirolien partisan. Ne nie pas, j'ai tout vu, je sais.
0: Il était très gentil, lui.
1: N'importe quoi, notre fille passe à l'ennemi, bravo. Dans 3 secondes, tu vas me traîner dessus à la mitrailleuse.
0: Non, sois content, c'est fini. Nous ne nous verrons plus.
1: Tant mieux. En plus, tu ne dois épouser que l'un de nous, tu l'as promis.
0: Ouais, je sais. Bon, ça va comme ça. Tchuss, je te laisse.

0: C'est le stand de l'appel. En avant, et ne plaisantons pas avec le règlement. Trois garçons, hors d'ici.
1: Il est mon prisonnier, et je réponds de lui.
0: Moi, je n'arrêterai pas. Allons-y, nous, l'ami.

0: Viens-tu avec nous, Marie?
1: Non.
0: T'es boude?
1: Oui.
0: Oh, quel mauvais caractère.
1: Toi-même.
0: Hein?
1: Ils l'ont emmené? Ah, zut! Moi qui aurais tant voulu! Oh. Et puis encore des patates. Lundi, des patates. Mardi, des patates. Mercredi, des patates. En fait, je déteste les patates. Je fais toujours rire encore des patates. C'est seulement moi qui fais tout. Pourquoi moi? Toujours moi? Tas de feignants! Jeudi, des patates. Vendredi, des patates. Quelle vie de merde! J'en peux plus! C'est pas juste! J'en ai marre! Ras-le-bol! Putain! Samedi, des patates. Mais lui, il est trop mignon. Il était si gentil avec moi. Entre nous, ce n'est pas très malin de venir se mettre comme ça dans la gueule du loup. Quoi? C'est vous? Moi qui croyais que tu étais...
2: Oh, Marie!
1: J'ai eu si peur! Pourquoi venir aussi près de notre camp? On ne devait plus se revoir!
2: Je n'ai pas tenu! Je me suis sauvé! J'ai cru! Et me voilà!
1: Oh, Tonio!
2: Marie! Je viens juste vous dire que... que... que je vous aime!

0: Ah non, encore le tyrolien. Hey! Oh! Ne vous dérangez surtout pas, on a le temps.
1: Mais on fait rien de mal, enfin. On s'embrasse.
0: Repérons, demi-tour à droite.
2: Monsieur le soldat, je l'aime.
0: Qui est-ce qui te l'a permis?
2: Mais c'est elle.
0: Elle? Ça ne se peut pas. Marie ne peut permettre de l'aimer qu'un des nôtres. Et figure-toi qu'elle a promis de n'épouser qu'un des nôtres.
2: C'est vrai, Marie?
1: C'est vrai, hélas.
0: Et toc!
1: Oui, j'ai promis. Mais finalement, je ne me marierai pas. Je suis décidée. Je resterai libre, c'est tout. Je deviendrai une horrible vieille fille. Parfaitement. Comme ça, personne n'aura rien à me reprocher, ni le droit de me rendre malheureuse.
2: Calmez-vous, Marie. Vous vous mariez avec moi.
0: Mais ce suffit à la fin.
2: Vous ne me faites pas peur. Vous n'êtes pas son père à vous tout seul. Et si les autres êtes vous, vous verrez. Adieu.
0: Je te préviens, Marie, si je vois encore cet Tyrolien par ici, je l'arrête et je le fusille immédiatement.
1: Quelle horreur! Pourquoi pas des tortures? Pourquoi pas la gégène pendant qu'on y est? C'est affreux ce que tu dis là! Tu n'as pas de cœur! Tu es un méchant soldat!
3: Un méchant soldat?
1: Oui! Un tyran! Et si le régiment pense comme toi, eh bien, je vous quitterai tous, sans regret. Merde! Je suis libre, moi, parfaitement. Je m'en irai, je changerai de régiment, ce n'est pas ce qui manque dans l'armée. Et j'y trouverai des papas bien plus aimables que toi. Slam!
0: Knock, knock, knock, knock! Marie! Oh, donnez de l'éducation à vos enfants, hein?
4: Voilà l'officier français. N'ayez pas peur. Il est très laid, mais très gentil.
5: Vous êtes sûr? Rien que l'uniforme.
6: Monsieur le monsieur, c'est madame la marquise qui voudrait vous parler.
0: Oh, c'est madame? Ils ont de drôles de têtes.
5: Oui, monsieur le capitaine.
0: Oh, ça y est, je monte encore en grade.
6: Voici ce que c'est. Madame la marquise...
0: Silence dans les rangs! Madame... Madame... se faisait l'honneur de me dire...
5: Monsieur le capitaine... Oui. Renonçant à mon voyage, je voulais retourner dans mon château, mais nos montagnes sont remplies de soldats. Et j'ai très très peur.
0: Ah, vous avez raison.
5: J'ai donc pensé que vous ne refuseriez pas de me faire protéger jusqu'à mon château de Birkenfield.
0: De quoi?
6: De Birkenfield.
5: Mon château, vous voyez, un château. Le même nom que moi?
0: Vous?
5: Oui.
0: Pardon, est-ce que non, là, il y a des choses qui coupent la respiration.
6: Birkenfield.
0: Et alors Robert?
6: Quoi Robert?
5: Qui Robert?
0: Robert en français, vous l'avez connu?
5: Oh Robert, beaucoup. Pas moi, ma sœur. C'était ma sœur. Elle est morte. Mais de son mariage avec Robert, un enfant.
0: Une fille?
5: Oui. Son père mourut et me confia cet enfant. Il y a de cela 15 ans, mais le vieux serviteur qui l'accompagnait, surpris sur un champ de bataille, y perdit la vie. Et la seule héritière de ma fortune et de mon nom...
6: Qui serait baronne aujourd'hui?
5: Perdu, abandonné, écrasé dans la foule, piétiné par les chevaux, morte, mon pauvre enfant.
0: Sauvez, madame de Burger King. sauvé grâce à nous.
5: Oh, mon Dieu.
4: Vous êtes sûr?
0: Sauvé par des gens formidables qui ne peuvent demander si elle était française ou un ami qui l'ont élevée, nourrie. Soignez la petite.
5: Vous la connaissez donc?
0: Si je la connais, elle est là, à deux pas.
5: Oh, monsieur, rendez-moi mon enfant, ma nièce. Conduisez-moi près d'elle, car vous avez la preuve, n'est-ce pas?
0: La preuve?
5: Oui. Oh.
0: Une lettre! Une lettre! Que je n'ai jamais pu lire. Tenez.
5: Merci.
0: Rien.
5: Mais monsieur, cette enfant est-elle digne de son nom?
0: Évidemment!
5: Elle a été élevée.
0: Ah, parfaitement, vous en faites pas!
1: La vache! Qu'elle soit barre, ces dublas!
4: Comme elles sont vulgaires, ces filles!
1: Allons, papa, faisons la paix!
5: Quelle horreur! C'est elle!
4: Ça, une baronne?
1: Ali, tu m'en veux encore?
5: J'ai tout lu, monsieur. Cette lettre est bien de Robert.
1: Qu'est-ce qu'elle dit, cette dame?
0: Elle dit, mon enfant, que tu es sa nièce et que voilà ta tante.
1: Ma tante?
5: Oui.
1: Vous êtes ma tante? Des parents? J'ai encore des parents? Ah, c'est chouette!
5: Ah, mon Dieu!
1: Ah, ma tante! Oh. Ma petite tante! Embrasse-moi! Ah non, non, non, non, non! Ne bougez pas, attendez. Je vais vous présenter mon père, le régiment tout entier. En voilà un échantillon, il est pas mal, hein?
5: Certainement, certainement. Il faut l'emmener tout de suite.
4: Le plus vite possible.
5: Ma nièce, vous allez me suivre immédiatement dans le château de vos ancêtres.
1: Au château?
5: Ben oui.
1: Et mes camarades? Mes papas, mes amis et ma cantine.
5: Il ne s'agit plus de cela. Adieu les papas, fermez la cantine. Vous allez me suivre à l'instant.
1: Vous suivre?
5: Oui.
1: Les abandonner? Mes bienfaiteurs?
5: Je le désire et je le veux.
1: Oh, mais ça va, hein? De quel droit?
5: De celui que votre malheureux père m'a donné sur vous en mourant.
1: Mon père?
5: Lisez

0: être, je ne serai plus. Je remets en vos mains ma fille qui n'a que vous au monde. Puisse-t-elle un jour être digne de sa famille, les Berkan Fiel d'eau? Et vous faire oublier les torts de son père qui l'a béni. Robert. Ah. Madame.
1: Oh. Allons, du courage.
0: Eh bien oui, je partirai. Mais vous viendrez tous avec moi, tous!
1: Ah non!
2: Oui, plus tard, nous verrons. Venez, ma nièce!
0: Mais je veux les revoir, leur faire mes adieux!
2: Venez, mon enfant, venez là, un instant.
0: Oh!
2: Il doit bien y avoir une chaumière abandonnée quelque part, quelque part.
1: Voici Marie, en attendant le retour des camarades, et tandis que le vieux ira chercher la voiture des madames.
2: Dépêchez-vous, attentieux.
1: Oh oui, dépêche-toi. Une, deux, une, deux, une, deux.

qui nous arrive là, c'est le jeune paysan de ce matin.

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0: Poésie, mais aussi allant, fougue et virtuosité. C'est ainsi que se referme le premier acte de La fille du régiment sur un livret opéra comique en deux actes de Donizetti. Une version donnée au Metropolitan Opera de New York dans la mise en scène devenue iconique de Laurent Pelly, avec dans le rôle de Marie Erin Morley, dans le rôle de la marquise de Birkenfield Suzanne Graham et Antonio Lawrence Brownlee qu'on entendait à l'instant dans son grand air avec ses fameux 8 ou 9 contrutes. Ah, mes amis. Également les voix de Peter Kallman, Paul Corona, Sandra Oh, qui est actrice dans le rôle de la duchesse de Krakenthorpe. Le chœur et l'orchestre du Metropolitan sont placés sous la direction de Giacomo Sagripanti.
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0: Et merci d'être en notre compagnie. Nous sommes ensemble comme chaque semaine jusqu'à 23h. On va poursuivre avec le second acte de cet opéra militaire qui se double d'une fable sentimentale et de la confrontation cocasse entre deux mondes opposés, ceux du bivouac et ceux de l'aristocratie, à l'acte 2 donc. La marquise a arrangé un mariage entre Marie et Scipion, le neveu de la duchesse de Krakenthorpe. Sulpice a rejoint la marquise au château de Birkenfield, où il se remet d'une blessure et est censé l'aider à mener à bien ses projets. La marquise donne une leçon de chant à Marie, en l'accompagnant au piano. Encouragée par Sulpice, Marie glisse quelques phrases de la chanson du régiment et la marquise perd son sang-froid. C'est le fameux trio « Le jour naissait dans le bocage ». Restée seule, Marie réfléchit à la futilité de l'argent et du rang. « Par le rang et l'opulence », chante-t-elle. Elle entend des soldats marcher au loin et se réjouit lorsque tout le régiment fait son entrée dans la salle. Tonio, Marie et Sulpice sont réunis. Tonio demande la main de Marie, déclarant qu'elle est toute sa vie. C'est son air pour me rapprocher de Marie. Mais la marquise annonce que sa nièce est fiancée à un autre homme et renvoie Tonio. Seule avec Sulpice, la marquise avoue la vérité. Marie est sa propre fille illégitime qu'elle a abandonnée, craignant le déshonneur social. Hortensius annonce l'arrivée du cortège nuptial mené par la duchesse de Krakenthorpe. Marie

Dans un dernier, salut la France. On va retrouver les voix d'Erin Morley, Suzanne Graham, Laurence Brownlee, Peter Kallman, Paul Corona et l'actrice Sandra Oh dans le rôle de la duchesse de Krakenthorpe, chœur et orchestre du Metropolitan Opera dirigé par l'expert Giacomo Sacripanti. Suite et fin donc de La fille du régiment sur France Musique. À tout à l'heure.

0: aimé.
1: Duchesse, je ne vous attendais presque plus.
0: Ah oui? Eh bien, moi, j'ai presque failli attendre. J'ai presque été mouillée. J'ai presque failli tacher ma chaussure de boue en sortant de la Bentley. J'attendais votre intendant qui, lui, ne m'attendait pas.
1: Hortensieuse, sans fin!
2: Mais je t'ai...
1: Laissez-nous. Nous réglerons cela plus tard.
2: Mais...
0: Laissez-nous, on vous dit. Disparaissez. Get out!
2: Vieille bique, snobinade, bœuf bourguignon.
0: I can hear you. Oh, bien. Bon, bien. Pour nos affaires, vous avez tout réglé.
1: Tout. Regardez,

0: Le notaire est là. Asseyez-vous, notaire, et lisez l'acte de mariage.
1: Madame la duchesse de Krakenthorpe cède et abandonne au duc Scipion de Krakenthorpe, son neveu, son fief et sa baronnie, rapportant 10 000 florins de rente.
0: Ah, très bien.
1: Madame la marquise de Birkenfeld avantage sa nièce Marie de la terre nationale de Birkenfeld.
0: Ah, merveille. Nous sommes d'accord sur les autres clauses. Faites en sorte, monsieur le notaire, que le contrat de mariage soit prêt à être signé ce soir. Je ne veux pas retarder l'honneur que madame la duchesse daigne faire à ma famille.
2: Donc, tout est réglé. Nous nous verrons ce soir à la cérémonie. Vous avez trouvé un traiteur.
0: Évidemment.
2: And sweetheart, don't be stingy with the schnitzel.
0: Jawohl. Duchesse, je voulais vous dire, je suis un peu triste. Voilà, attristée, c'est ça.
2: Vous devriez sauter de joie.
0: Je saute. Mais pourquoi le duc Scipion ne vient-il pas?
2: Oh!
0: Mais enfin, là, ici, ce soir, à son mariage, ce n'est qu'une ombre que ma nièce épousera.
2: C'est comme ça. Il a des obligations métropolitaines. Metropolitan Opera Obligations. He's a tenor.
0: Oh. Mais
2: bon, c'est comme ça, aimé. Si ça ne vous va pas, nous annulons. Vous voulez annuler?
0: Non, c'était juste...
2: Bon, puisque tout est réglé, je vous laisse. À ce soir, madame la marquise. Non, je ne souffrirai pas, madame la marquise.
0: Madame la duchesse.
2: Madame la marquise.
0: Madame la duchesse.
2: Marquise.
0: Duchesse.
2: Marquise.
0: Duchesse. Aimée. Oh là là, quelle petite bique. Enfin, j'ai gardé mon calme. Respire, ma petite aimée. Respire. Entrez, Sulpice. Approchez, on vous dit. Vous êtes un homme merveilleux, Sulpice.
3: Vous aussi, madame la marquise.
0: Marie vous écoute. Depuis vos blessures, il y a un an, vous m'avez aidé à la rendre plus féminine. Tant mieux, elle épouse ce soir le duc de Krakenthorpe. Tout est réglé, tout est convenu.
3: Et Marie?
0: Quoi, Marie? Elle accepte. Il faut juste lui donner un peu de courage, n'est-ce pas, Sulpice? Taisez-vous, la voici. Bonjour, Marie.
4: Bonjour, ma tante. Alors, Sulpice?
0: Ça va, Sulpice? Bien, Marie. Aujourd'hui, nous allons essayer la romance nouvelle du petit Italien qui s'appelle Donizetti ou quelque chose. Mais c'est en français.
3: Tant mieux.
0: Un sujet ravissant, les amours de Cypris.
3: Accorde-nous un bataillon.
0: Ah non! Secouez-vous, Marie, et commençons.
4: Bien. Chantons.
3: Écoutons.
0: Attends. Alors.

0: ensemble.
1: Ma nièce, soupirons ensemble.
0: Ah. Oh.

0: C'est votre faute, Sulpice.
1: Moi ?
2: C'est le refrain du régiment. En avant !
0: Taisez-vous !
2: Retemplons !
0: Zut à la fin, si vous vous comportez comme ça devant votre belle famille, ça va être joli.
2: Rataplan, rataplan, plan, plan, plan, plan, plan,
0: plan, plan. Marie, soyez raisonnable. Tenez-vous droite. Levez la tête. Et souriez. Bravo.
2: Tenez-vous droite, levez la tête, souriez. Oh, quel supplice, Sulpice.
1: Marie, tu as un nom, Birkenbag. Faut t'y faire honneur.
2: Non, je suis malheureuse.
3: Grenadier.
1: Qu'est-ce qu'il y a?
3: Il n'y a qu'un vous demande.
1: Qui?
3: Allez voir, hein.
1: Vous êtes aimable, vous, hein? Alors, on y va.
3: C'est un soldat avec une décoration.
1: Soldat? Décoration? Oh!
3: Ce n'est plus un château, c'est une caserne!

0: chant patriotique. Il n'y a que ça de vrai. Ça fait un bien. Vous êtes là, tous, mes papas. Oh, vous me manquiez. Et Tonio?
1: C'est moi.
0: Ah, Tonio, mon Tonio, mon Tonio.
2: Ah. Regarde, il y a une décoration.
1: Quand on veut se faire tuer, on prend du galon.
3: Des soldats. Toujours des soldats. Il pleut des soldats. Was ist das?
0: Mes papas, à qui tu vas servir le meilleur vin de ma tante?
4: Hey,
3: vous êtes folles.
4: Allons, marche!
3: Comment marche? Qu'est-ce que c'est que ça? Non, je ne marche pas. Je me révolte, je m'insurrection. Et à moi, comme on lève.
4: Hein? Oh, le
3: Zu Hilfe, ich bin nicht verloren.

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0: Qu'est-ce que c'est que ça? Un soldat ici, près de ma nièce, Sulpice.
1: Allons, c'est parti.
2: Ma tante...
0: Tais-toi.
3: Madame.
0: Et vous, monsieur, qu'est-ce que vous voulez?
3: Madame, écoutez-moi.

0: J'espère au moins que cet amour ne pas partagé par l'héritière de Birkenfield.
1: Ma tante!
0: Je ne vous demande rien, je ne veux rien savoir. Je rougirai.
1: Eh bien moi, je ne rougis pas, pas du tout. Je n'ai pas honte, moi. Pas plus que je n'ai honte de mon régiment. Mon régiment, il est là.
2: Sabien!
0: Sulpice! Monsieur, je vous conseille de quitter ces lieux immédiatement.
3: Vous me renvoyez?
2: On dirait.
3: Eh bien, puisque vous m'enlevez Marie, je parlerai.
0: De quoi?
3: Vous allez voir. Mon oncle, qui connaît votre famille, m'a révélé un secret. J'avais juré de me taire. Maintenant, on saura tout.
0: Non!
3: Yes! Robert n'a jamais épousé votre sœur.
0: Pitié!
1: Hein?
3: Vous n'avez pas de sœur. Marie n'est pas votre nièce.
0: Oh, mon Dieu!
4: De quoi?
3: Marie est libre. Elle est la fille du régiment qu'on a trompé pour l'enlever.
1: Madame!
0: Jamais, jamais! Sortez, monsieur. Je vous l'ordonne. Et quant à vous, Marie, rentrez dans votre appartement. Restez, Sulpice!
4: Moi! Oh là là, cette femme m'intimide comme ma première bataille.
0: Mon Robert.
2: Alors, Robert.
0: Ne prononcez pas ce nom-là. Écoutez, il y a des secrets qui brisent le cœur. J'avais 30 ans. La haute noblesse de ma famille m'avait condamné au célibat, bien au-delà de... Bref, j'étais belle, mais j'étais libre.
2: La pauvre.
0: Robert m'avait vue et mes faibles attraits lui inspirèrent des pensées extrêmement coupables.
2: Oh!
0: Je l'aimais. Robert était capitaine. Et nous avons brusquement été séparés à Genève, où je l'avais suivi. Ça va, Sulpice. Plus tard, je suis revenue au château. Sans elle.
4: Sans qui?
0: Sans ma fille. Sans mon bébé, ma fille, dont il fallait cacher la naissance. Comprenez-vous maintenant pourquoi je tremble? Ce mariage sauve tout. Il lui donne un nom, un rang, toute ma fortune. Et quant à mon aveu, je sais...
2: Madame la marquise.

0: faire parce que c'est thrill. Oh! Oui?
1: Les invités arrivent. Le notaire entend dans la bibliothèque. Tout le monde se prépare à danser devant le château.
0: Oh mon Dieu!
1: Les soldats sont dans le pavillon, ivres morts.
0: Faites entrer le notaire. Sautez.
2: Sortez.
0: Allez trouver Marie.
2: Oui.
0: Allez lui parler.
2: J'y vais, madame.
0: Sulpice, je vous en supplie, mon ami.
2: J'y vais, madame la marquise. J'y vais.
0: Vas-y.

0: jamais, je vais m'évanouir. Oh, madame la duchesse, avec quelle impatience!
1: Votre nièce n'est pas là!
0: Elle va venir. C'est sa robe, le trouble, l'émotion...
2: Tout le monde est-il présent?
3: Tout le monde, sauf la mariée.
0: Elle a peur. Elle a les nerfs si délicats. Je vais envoyer quelqu'un... Eh bien, Marie...
4: Elle ne veut pas venir.
0: Ah, non!
4: Rien ne marche, elle refuse. Elle emploie des mots, elle fait des gestes un peu...
0: Que devenir?
4: Ce n'est pas la peine, elle ne viendra pas.
0: Non.
4: À moi, peut-être que je ne lui dise tout.
0: Impossible.
4: Si, elle n'en sera plus.
0: Ah, eh bien, s'il le faut, allez, et qu'elle vient à tout prix.
2: Oui, maman, oui. Monsieur le duc Scipion, retenu par les obligations métropolitaines...
3: He's a tenor.
2: ...m'a fait remettre sa procuration par laquelle il consent à s'unir à mademoiselle Marie...
0: De Birkenfield.
2: De Birkenfield. Il ne reste plus qu'à signer.
3: Signer? Mais encore une fois, Aimé, et votre nièce, c'est un scandale.
0: Oh, je meurs.
5: Maman!
0: Marie, mon enfant!
4: Pas de plus mort!

0: Marie Antonio have the blessing of her mother, the Marquise.
1: Et tout est bien, qui finit bien. Ainsi se referme la fille du régiment opéra comique en deux actes de Gaetano Donizetti sur un livret de Jules-Henri Vernois de Saint-Georges et Jean-François Bayard. À New York, on écoutait la mezzo-soprano Erin Morley dans le rôle de Marie, la mezzo Suzanne Graham en Marquise de Birkenfield, le ténor Lawrence Brownlee, Tonio, le baryton basse Peter Kallmann, Sulpice, la basse Paul Corona, Hortensius et l'actrice Sandra Oh, la duchesse de Krakenthorpe. Le chœur du Metropolitan Opera était préparé par Tillman Michael et dans la fosse, l'orchestre du Metropolitan Opera dirigé par Giacomo Sagripanti. Il s'agissait là d'une reprise de la grande mise en scène signé Laurent Pelli. Un opéra enregistré le 31 octobre dernier au Metropolitan Opera de New York et ici offert dans le cadre des échanges Euroradio avec l'Union Européenne de Radio et Télévision, UER.
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1: Et merci d'être en notre compagnie. Nous sommes ensemble jusqu'à 23h, alors surtout restez branchés et écoutez cette jolie variation sur l'air de Marie qu'on entendait tout à l'heure.

Antoine Tamestit et Cédric Thiberguien dans L'air de Marie, il faut partir, extrait de La fille du régiment de Donizetti. Ici donc une belle version pour alto et piano. Je vous propose de retrouver la voix de Laurence Brownlee dans quelques chansons de Donizetti, musique charmante, accompagnée ici au piano par le chef Carlo Rizzi.

Carl Orizzi au piano, Jernej Albrecht à la clarinette basse et Lawrence Brownlee dans quelques chansons de Gaetano Donizetti. Un grand merci de votre fidélité à nos soirées lyriques. Alors que cette fille du régiment et ses bataillons m'ont fait irrésistiblement penser à Felicity Lott en Grande Duchesse. Ah, que j'aime les militaires, chantait-elle. Et avec quel esprit. La plus française des cantatrices anglaises nous quittait le 8 mai dernier à l'âge de 79 ans. Souvenir pour moi inoubliable d'elle sur scène, évidemment, à l'opéra comme en récital, mais aussi de nos grands entretiens. L'élégance, le charme, la gourmandise, l'émotion. N'hésitez pas à jeter une oreille à cette série. Ces récits sont merveilleux, imagés, sensibles. Des vrais cadeaux, comme l'étaient ses interprétations. Le 26 avril 2008, la fille du régiment, mise en scène par Laurent Pelly, celle-ci même donc qui était reprise ce soir, était déjà donnée au Metropolitan. C'était alors Nathalie Dessay qui chantait Marie, Juan Diego Flores qui chantait Tony.

Agnew et Felicity Lott, en Marquise de Birkenfield. Ça avait même été retransmis en direct dans tous les cinémas du monde entier. Alors ce soir, eh bien, je vous invite à nous quitter en écoutant un extrait, non pas évidemment de cette fille du régiment, mais de la grande duchesse de Gerolstein, cette grande duduche d'Offenbach qu'elle aimait tant. C'était aussi une mise en scène de Laurent Pelly, c'était en 2004 au théâtre du Châtelet et dans la fosse, Marc Minkowski.

0: contente, général.
1: Altesse!
2: Vive la grande duchesse!
0: Général, tenez, faites avancer ce soldat. Non, pas celui-là. Pas celui-là, l'autre. Là! Là!
3: Deuxième classe, Fritz. Avancez.
0: Redis-moi, tu t'appelles?
4: Fritz!
0: Fritz! Sehr schön. Tes batailles, tes blessures.
4: Zéro bataille, zéro blessure.
0: Bravo! Je te fais caporal.
1: Mais ça va!
0: Où vas-tu?
4: Ben, je vais dire à Vanda que je suis caporal.
0: Eh bien, tu pourras lui dire que tu es sergent. Faites rompre les rangs, général.
1: Rompez les rangs et éloignez-vous.
0: S'éloigner? Et pourquoi? Ce sont mes enfants, mes soldats.
5: Est-ce que vous avez remarqué comment son Altesse regardait cet homme?
1: On ne peut pas imaginer.
6: On peut tout imaginer.
0: Approche un peu, toi.
4: Altesse?
5: Vous voyez?
3: Oui, je vois.
0: Tu, vous êtes content?
4: Vous savez, Altesse, on est content et on ne l'est pas.
0: Je t'ai dit que tu étais lieutenant?
4: Non, Altesse.
0: Je te le dis.
4: Merci.
0: Il fait chaud ici, j'ai soif.
7: On va chercher des sorbets.
0: Hein? Des sorbets? Je veux boire ce que boivent mes soldats.
1: Mais ils boivent!
0: J'en veux un verre plein jusqu'au bord. Je bois à notre victoire, soldats. Je bois à votre retour.
8: Vive la grande duchesse!
1: Yeah! C'est le moment de la chanson?
5: Je crois, oui.
1: Voulez-vous, Altesse?
3: Vous plairait-il, Altesse, d'entendre la chanson de leur régiment?
0: Ah oui! Mais cette chanson, général, je la connais.
1: Altesse?
0: Je veux la chanter, moi.
1: Oh, Altesse, quelle joie!
0: Commençons.
1: Oui!
0: Viens, toi, tu viens chanter avec moi.
1: Vous n'y pensez pas, un lieutenant chanter!
0: Je le fais capitaine, ça suffira? Venez, capitaine, et chantez!

0: on veut.
1: Cette fois, ça y est, c'est l'ennemi. Jetez les gaz!
2: Non, c'est le prince Paul. Ils l'ont arrêté. Ils demandent le mot de passe.
0: Le prince Paul, encore?
2: Je dis quoi?
0: Quelle barbe. Enfin, allez le chercher. Toi, va mettre ton uniforme. Je veux absolument voir comment ça te va.
2: Oh, ça m'ira très bien.
0: Laissez-nous, messieurs, je vous reverrai juste avant la bataille.
3: Altesse,

0: mon Dieu!
1: Vous avez vu? C'est mon costume de mariée. Je l'ai mis parce que j'espérais vous décider.
0: Encore? Mais aujourd'hui? Oh, ça n'est pas possible. J'ai trop de choses à faire. Un plan de campagne, une armée qui part. Imaginez! Enfin, essayez. Je n'aurai pas le temps.
1: Vous avez toujours des raisons.
0: Bah, qu'est-ce que j'y peux, moi?
1: En plus, ce matin, le baron Grog a reçu un coup de fil de papa.
0: Bah, qu'est-ce qu'il dit, papa?
1: Il dit que puisque je ne vous épouse pas, il me dirigerait bien sur une autre grande duchesse. Mon mariage a été annoncé à toutes les cours de l'univers. Je suis grotesque.
0: Mais non.
1: Mais si. Il y a autre chose. De pire encore.
0: Quoi?
1: On parle de moi.
0: Dans ce torchon?
1: Oui. Ils osent parler de moi. Ils osent entrer dans notre vie privée.

fait rire. Le prince était tout feu, tout flamme, en arrivant à ses...

0: je vais m'abonner.
1: Méchante.
2: Et voilà.
0: Oh, il est... Non mais regardez, dites-moi ce que vous en dites.
1: C'est un beau gars.
0: N'est-ce pas? Capitaine, allez prévenir le général et le baron que nous les attendons.
2: Madame?
0: Oh, il est faux.
2: Vous ne m'avez pas répondu.
0: Écoutez, dès que les soucis du gouvernement me laisseront une minute pour m'occuper de mon bonheur, je profiterai de cette minute pour vous épouser, d'accord? Jusque-là, il faut attendre. Oh, nous allons enfin examiner le plan de campagne du général Boom. Messieurs, allez, capitaine.
3: Devant lui?
0: Allez, on vous dit.
3: C'est très simple. Je partage mon armée en trois corps. Il y en a un qui ira à droite, un autre qui ira à gauche, un autre qui ira au milieu.
2: Superbe!
3: Mon armée se rendra ainsi par trois chemins différents vers le point unique où j'ai résolu de me concentrer. C'est là que je les battrai. C'est là!
0: Calmez-vous!
3: Je vous dis que c'est là!
0: Vous allez vous faire mal!
3: C'est pour mon pays, l'ennemi, qu'on me conduise à l'ennemi!
2: Vous irez par vos trois chemins.
4: Vous, taisez-vous!
2: Mais c'est bouffon, vos trois chemins!
4: Ta gueule!
0: Vous vous oubliez, baron! Et pourquoi, monsieur le capitaine, les trois chemins du général Boom sont-ils bouffons?
3: Cet homme n'a pas le droit de parler! Il faut être officier supérieur!
5: Il faut être noble!
3: Il n'a pas le droit!
0: Silence, messieurs, ou je vous fais couper la tête! Très bien, d'accord! Je le fais général, comme vous, et en plus... Je le fais baron de Vermouth von Bockbier, comte d'Avalwitz, Ketchup, Fergus, bei nicht, ça suffira? À vous, général.
2: Madame, au lieu d'aller à l'ennemi par trois chemins...
0: C'est juste le col qui est un peu haut. Il faudrait 10 centimètres de moins pour dégager le coup. Continuez.
2: On va direct à l'ennemi. Il n'y a qu'un chemin. Et avec les autres, on cogne! On cogne tant qu'on peut cogner! On cogne, c'est tout!
0: Ça, c'est bien! Voilà votre plan, Boom.
3: Je ne le suivrai pas.
0: Ah non? Et pourquoi?
3: Avec mon plan, il n'y avait pas de bataille. Avec le sien, je ne le suivrai pas!
0: Baron de Vermouth von Bockbier, que le ciel soit avec vous! À partir de maintenant, vous êtes le général en chef de mes armées.
3: Mille millions de...
4: Calmez-vous, nous nous vengerons.

0: C'est sur cet extrait du premier acte de La Grande Duchesse de Gerolstein de Jacques Offenbach que se referme notre émission. Une interprétation qui rendait hommage à Felicity Lott qui nous quittait il y a un mois à peine, le 8 mai dernier. Ici, elle était au Théâtre du Châtelet à Paris dans une mise en scène de Laurent Pelly avec les musiciens du Louvre dirigés par Marc Minkowski et une pléiade de merveilleux chanteurs, Sandrine Pio, Yann Beuron, Franck Le Guérinel, François Leroux. Et consorts. C'est ainsi que se referme notre rendez-vous opératique. N'oubliez pas la réécoute de nos soirées lyriques et puis les web radios. Il y en a même une 100% opéra, je pense, qu'elle est faite pour vous. Merci aussi à toute l'équipe de cette soirée. Delphine Keravec à la réalisation, Anthony Maillet de Saintis pour la mise en onde et Cécile Bonnet des Claustres pour le site. Excellente fin de soirée à tous, à l'écoute du jazz, notamment sur France Musique, et à la semaine prochaine.
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Bonsoir, vous écoutez France Musique et vous avez bien raison, car nous allons retrouver Jimmy Gourlay au Petit Opportun à Paris, le 20 février 1991. Jimmy Gourlay, dont nous célébrons le centenaire de la naissance, est une figure singulière du jazz. C'est un musicien américain au style très original, qui par choix et par amour est devenu profondément français. Natif de Saint-Louis, il a fait ses premières armes à Chicago, et puis il décidera de fuir l'environnement new-yorkais, marqué par la drogue et par la mort brutale de son ami guitariste Ronnie Singer. Il arrive donc à Paris en 1951, avec sous le bras sa fameuse guitare Gibson ES-150, le modèle de Charlie Christian, et il devient vite un pilier de la scène parisienne. La marque de fabrique de Jimmy Gourlay, c'est l'élégance et l'économie de notes. Il est plus cool que bebop pur et dur, son jeu se nourrit d'une solide assise rythmique et d'un swing affirmé. Et il devient le trait d'union entre deux mondes. Dans une France encore très imprégnée par le swing manouche de Django Reinhardt, c'est un passeur essentiel. Il introduit le langage harmonique du jazz moderne et il va faire le lien entre les Américains de passage, Bud Powell, Lester Young ou Stan Getz, et la jeune génération des Français, Henri Renaud, René Urtréguer, Barney Whelan et Eddie Lewis. C'est aussi quelqu'un d'une grande humanité, apprécié pour sa simplicité et son refus des artifices. Revoici Jimmy Gourlay sur le canal de gauche, avec son fils Sean Gourlay sur le canal de droite. Cette belle stéréo étant complétée par le contrebassiste Dominique Lemerle et par le batteur Philippe Combel. C'était au Petit Opportun en 1991. Et c'est de nouveau ce soir, dans les légendes du jazz, sur France Musique.

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1: Vous écoutez le guitariste Jimmy Gourlay dans Les Légendes du Jazz sur France Musique et au Petit Opportun à Paris en 1991 avec Dominique Lemerle à la contrebasse, Philippe Combel à la batterie et avec son fils Sean Gourlay à la guitare et au chant que l'on vient d'entendre dans Black Coffee.

si vous nous rejoignez dans les légendes du jazz sur France Musique, soyez les

Bienvenue au Petit Opportun à Paris en février 1991 avec le guitariste et chanteur Jimmy Gourlay, entouré de son fils Sean Gourlay, également guitariste et chanteur, du contrebassiste Dominique Lemerle et du batteur Philippe Courbel. Après ce medley juxtaposant 4 on 6 et Summertime, voici maintenant You're Looking at Me.

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1: Vous êtes toujours dans les légendes du jazz sur France Musique et toujours au Petit Opportun à Paris en 1991 avec Jimmy Gourlay, Sean Gourlay, Dominique Lemerle et Philippe Combel. Et pour conclure ce deuxième set en beauté, Sean va partager un beau message avec nous. I'm beginning to see the light.

0: Dominic,
1: it ain't working.
0: Dominic Lamel on the bass. Yeah. Dominic Lamel. The guitarist Sean Gourley. Philippe Combel on the drums. Philippe Combel. The guitarist that came before Sean Rossi, Jimmy Gourley.
2: Ainsi s'achève l'hommage que nous voulions rendre au guitariste et chanteur Jimmy Gourley à l'occasion du centenaire de sa naissance. Jimmy Gourley, qui était donc entouré de son fils Sean Gourley, également à la guitare et au chant, de Dominic Lemerl à la contrebasse et de Philippe Combel à la batterie au Petit Opportun à Paris le 20 février 1991. Ce deuxième set aura repris avec un saut depuis le deuxième balcon, Second Balcony Jump, une chanson de Billy Eckstine et Gerald Valentine, avant cette touchante interprétation par Sean Gourley du célèbre Black Coffee de messieurs Sonny Burke et Paul Francis. Et puis, le quartet nous a offert un superbe medley combinant 4 on 6, un clin d'œil au guitariste Wes Montgomery, et Summertime, que l'on doit bien sûr à George Gershwin. Ensuite, Jimmy Gourley nous a rappelé que l'auteur de Route 66, Bobby Troup, avait composé d'autres petits chefs-d'œuvre pour Nat King Cole, à l'image de ce You're Looking at Me, qu'il a eu la gentillesse d'entonner pour nous, avant de nous lancer une invitation, Invitation, l'invitation de Bronislaw Kaper. Et enfin, c'est Sean Gourley qui s'est emparé du micro en rappel pour une très énergique et convaincante version du standard ellingtonien « I'm beginning to see the light ». Ce concert a été enregistré à l'époque pour France Musique par les ingénieurs du son Robert Triquet et Pascal Morel, dans le cadre de l'émission Jazz Club, produite et présentée par Claude Carrière et Jean Delmas. Un grand merci à eux et un grand merci à nos partenaires de l'INA, à Christelle Rousseau et à Marie Jarros, qui ont conservé et documenté ces archives sonores, et à Christophe Jolibois, qui les a tout spécialement restaurés pour notre émission. Marie Jarros a aussi retrouvé de bien belles images de Jimmy Gourley, qui était l'invité de l'émission intitulée « Guitare aux quatre vents », une émission présentée par Jacqueline Muller le 22 septembre 1973. Et Jimmy Gourley joue sa composition « Tats » avec André Ceccarelli à la batterie et Luigi Trussardi à la contrebasse. C'est une vidéo préparée par Emmanuel Lacaze, disponible sur la chaîne YouTube de France Musique ainsi que sur radiofrance.fr à la rubrique « Les légendes du jazz ». Samedi prochain, dans Les Légendes du Jazz, première partie à 18h, seconde partie à 19h sur le site et sur l'appli Radio France, ou bien à 23h sur l'antenne de France Musique, nous mettrons à l'honneur un grand chanteur, Monsieur John Hendricks. John Hendricks se produisait au Festival de Jazz d'Antibes Juan-les-Pins, le 22 juillet 1986, en compagnie de Judith Hendricks, Aria Hendricks et Kevin Burke au chant, Cyrus Chestnut au piano, Marcus McLaurin à la contrebasse et Clifford Barbaro à la batterie, ainsi que le 25 juillet 1984 au Hot Brass d'Aix-en-Provence, avec cette fois-ci Judith Hendricks, Stéphanie Nakazian et Bob Gerland au chant, David Leonhardt au piano, Christophe Levent à la contrebasse et Vincent Senot à la batterie. Et dans le studio de France Musique, le groupe vocal était constitué de Fabien Fleurat pour la réalisation, de Gilles Gaillard pour la prise de son et le mixage, et d'Emmanuel Lacaze pour notre site internet et nos vidéos.
3: 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Bonne fin de soirée à l'écoute de France Musique. Il est l'heure de retrouver Aliette Delalleux pour Planète Okora.
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1: Quand on écoute de la musique, on voyage. Un voyage intérieur ou au contraire, un voyage lointain qui nous amène des sonorités, des langues, des instruments, des rythmes, des histoires encore jamais entendues. La musique a ce pouvoir parce qu'avant de faire voyager les personnes qui l'écoutent, elle-même ne cesse de voyager. C'est un mythe de penser qu'une musique naît, se développe et se transforme sur un même territoire sans jamais s'ouvrir à d'autres sons, à d'autres textures et d'autres imaginaires. L'authenticité d'une tradition musicale ancienne et figée est fausse, même si parfois on veut nous le faire croire. Les musiques sont le fruit de voyages, d'explorations, de découvertes et sont à l'image de l'histoire des peuples, nomades, contraints à l'exil, arrachés à leurs terres, accueillis dans de nouveaux territoires. Aujourd'hui, dans notre émission, nous allons entendre une des musiques qui a connu plusieurs continents avant d'exister et de s'imposer comme un genre musical à part entière, mais aux multiples influences. Bonjour et bienvenue dans Planète Okora. Bowling.

0: Bonjour Jocelyn Balou.
1: Bonjour.
0: Merci beaucoup d'être présent dans cette émission. C'est un plaisir de vous recevoir.
1: C'est à moi de vous remercier.
0: Jocelyn Balou, vous venez de Kinshasa. C'est une ville qui est vraiment un mélange et un carrefour de plein d'esthétiques, de musique. Vos parents chantaient. Et à quel moment vous avez commencé à utiliser votre voix pour chanter?
1: Je dirais c'était comme quelque chose de pas calculé, quoi. Ma maman chantait et mon père chante, donc mes sœurs et frères chantaient. Donc on était déjà dans cet environnement. Donc on a commencé à chanter. À 3 ans, j'étais déjà dans la chorale. Et à 6 ans, j'ai touché mon premier micro parce que je faisais déjà fait partie de commission technique de ma chorale, Corevel Selimbao. Et c'est comme ça que j'ai commencé, quoi.
0: C'était dans quel cadre, cette chorale?
1: C'était une chorale dans l'église protestante à Selimbao. Mais il y a beaucoup de chansons chantées en Kiyombe, chantées en Kikongo. Donc ça, c'était déjà la racine de la tradition, mais plus dans l'évangélisation, quoi.
0: Vous venez de sortir un album qui s'appelle Borumba. Ça veut dire quoi, Borumba?
1: Borumba, ça veut dire l'esprit de la rumba, la vie de la rumba.
0: Et on reviendra sur l'histoire de cette musique-là. Ce premier titre-là, Mobembo, ouvre l'album. C'est votre voix que vous enregistrez et qui fait cette polyphonie. Et on sent vraiment l'inspiration de ces chorales dont vous parlez. Mm-hmm. Un peu d'inspiration gospel aussi.
1: Ouais.
0: C'était aussi ça que vous chantiez comme répertoire?
1: Ouais, ça, le gospel y est à moi. Parce que je l'ai pratiqué depuis mon enfance et jusqu'à aujourd'hui, je continue. C'est pour ça que j'ai créé ma chorale Afro-Cœur aussi, pour continuer à faire ce que je faisais depuis l'enfance. Et quand je pensais à introduire l'album, j'ai pensé à ces jeunes qui ont décidé de laisser tout ce qu'ils avaient comme occupation, de laisser même leur famille et d'aller se battre pour essayer à finir cette guerre injuste qui y est imposée à notre Congo. J'ai voulu leur rendre hommage avant de parler d'autres choses, quoi.
0: J'ai cherché dans des traditions musicales chantées de République démocratique du Congo des exemples à vous faire entendre et j'ai trouvé un disque que vous connaissez peut-être qui s'appelle « Musique des Chwakwe du Bandundu » et j'avais envie qu'on l'écoute ensemble.
1: Merci.
2: Ouais.

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0: Un extrait du disque musique des Tchokwe du Bandundu. Je ne sais pas si vous connaissiez Jocelyn Balou.
1: Ouais, je connais les Tchokwe parce que moi, je suis né dans la rue de Kanluka. Et Kanluka, c'est un quartier où il y a beaucoup de peuples, de la population de Kanluka venait du Bandundu, là où il y a le peuple Tchokwe. Et ça jouait la musique traditionnelle toute la semaine et le week-end, c'était le carnaval, quoi. Donc j'ai écouté et ça me fait plaisir d'être en France et écouter ce peuple Tchokwe.
0: Vous diriez que en République démocratique du Congo, il y a une forte présence de ces traditions musicales chantées en collectif ensemble.
1: Oui. C'est de l'enfance, même en racontant des histoires, il y a des chansons dedans. Donc tout est autour de la chanson et de la danse. C'est pour ça que même dans les églises, même partout au stade, c'est la chanson et la danse qui accompagnent la vie du Congolais, quoi.
0: Là, ce qu'on entendait, donc, c'est en langue Tchokwe. Vous chantez en plusieurs langues aussi, Lingala, mais d'autres langues aussi. Vous faites même un peu des mélanges dans vos chansons.
1: Ouais, je mélange Lingala, le Kikongo et le Kiyombe. Lingala, c'est la langue qu'on parle beaucoup à Kinshasa. Et Kikongo et Kiyombe, c'est mes langues maternelles.
0: Votre album, c'est votre premier album en tant que soliste, premier album solo. Qu'est-ce qui vous a poussé et donné envie de créer cet album-là?
1: Ouais, déjà, c'était de base pour rendre hommage à ces pionniers de la rumba congolaise des années 40 aux années 70. Et puis de ces peuples-là qui sont les cordons ombilicales de la rumba. Parce que la rumba, comme on dit, ça venait de ce peuple du royaume Congo, le peuple de Bakongo, qui ont amené cette danse de l'ombril au Cuba. Arrivé au Cuba, ça s'est mixé avec la culture hispanophone et ça a donné la rumba cubaine. Et quand c'est revenu, les papas Wendo, les papas Boane, les papas Polo Kamba, ils ont juste récupéré ce qui était le leur. Et ils l'ont mixé avec leur musique traditionnelle. C'est pour ça qu'on a aussi cette spécificité de la rumba congolaise. Parce que quand la rumba est revenue, ça a croisé maintenant plusieurs ethnies. Parce qu'au Congo actuel, on a plus de 400 et quelques ethnies. Et tous ceux qui ont accueilli cette rumba cubaine qui est revenue au Congo ont mixé ça avec leur musique traditionnelle. C'est ça qui donne aussi beaucoup de la richesse à la rumba congolaise.
0: Vous allez nous interpréter un titre en studio qui s'appelle Yanzambe. Est-ce que vous voulez nous dire un petit mot avant qu'on vous écoute chanter?
1: Yanzambe, c'est comme on dit en Kiyombe, les Bavelela. Ça veut dire quelqu'un qui est élu. Et on ne le combat pas parce que si tu le combats, tu cherches la guerre avec de grands esprits.
0: Jocelyn Balou, je vous laisse vous installer dans le studio et on vous écoute tout de suite.
1: Avec plaisir.

Le chanteur et guitariste Jocelyn Balou dans les studios de France Musique pour son album Borumba. Il vient d'interpréter le titre Ya Nzambe et on continue en musique dans Planète Okora.

0: Le Bacolo Music International. Et Jocelyn, je vous vois chanter puisqu'en fait vous connaissez bien cette chanson, vous y êtes.
1: Ouais, ça c'est des bons souvenirs, ça fait trop plaisir d'entendre ça et je n'arrête pas à remercier ces groupes-là.
0: C'est un groupe assez historique.
1: Ouais, c'est le premier groupe de la rumba congolaise. C'était Victoria Bacolo Music de Wendo Kolosoy. Après la mort de Wendo, et c'est Papa Bikunda qui est mon maître à la rumba qui a repris le groupe. Et on a fait une dernière tournée, c'était en 2020, avant la Covid. Et la Covid a stoppé net le projet. Et il y a Maiplo, Paul Mayena, Papa Bikunda, Boulantoulou, Levik qui sont partis à l'ERAM. Mmh. Et puis il y a Willy, Missy Landou, Maman Isabelle, Tonton qui continuent à faire la musique. Ils sont à Kinshasa.
0: La rumba congolaise, vous parliez un peu de son histoire. Quelles sont les spécificités de cette musique? À quoi on peut la reconnaître? C'est quoi l'essence même de cette musique en termes de sonorité, de rythme, de texture?
1: Ouais, c'est déjà la clave et les duos de la guitare rythmique et guitare solo, ce qu'on appelle guitare solo. Déjà un, c'est ça. Et puis l'échange entre le soliste vocal et la guitare solo. Donc ça, c'est vraiment les spécificités de la rumba congolaise. Et c'est une musique mélodique où guitare rythmique a vraiment l'importance. C'est pour ça même que Papa Bikunda a été très très important sur la rumba congolaise parce que lui, il était guitariste rythmique. Et il y a plein de grands solistes, de Papa Luambo Makiadi, Docteur Nico, le jeune comme... Ancien jeune, quoi, comme Alain Makaza.
0: Ancien jeune, c'est beau. Et Wendo Kolosoy aussi. Donc,
1: Wendo Kolosoy, il était plus rythmique aussi. Mm.
0: Ouais. Et on dit que c'est son titre Marie-Louise qui a été vraiment le premier tube de la rumba. Pourquoi ce titre-là, vous savez?
1: Ouais, je pense parce que c'était déjà la première chanson, si j'ai une bonne mémoire, c'était la première chanson enregistrée. Et ça a fait du succès parce qu'il a été excommunié. L'Église catholique l'a chassé parce qu'il y avait des soupçons, ça réveillait les morts et tout. Donc ça a eu plein d'histoires autour de Marie-Louise. Et jusqu'à aujourd'hui, ça reste le tube de la musique de la rumba congolaise.

0: l'époque, de parler un peu de tout ce qui se passe dans la société. Et on sait que la rumba congolaise actuelle, 90% de son répertoire, c'est parler plus de l'histoire de couple. Et moi, j'ai voulu revenir un peu parler ce qui se passe dans la société, et ce qui se passe au Congo, éveiller un peu cette conscience-là, parce que la musique, c'est aussi un moyen pour réveiller la conscience et puis dire ce qui ne se passe pas bien et amener aussi l'espoir aux gens malheureusement qui se retrouvent dans la difficulté, pas parce qu'ils ont choisi, c'est parce que les autres ont décidé qu'ils soient ainsi.
1: Et par exemple, le titre Koué, qu'est-ce qu'il raconte?
0: Koué, je rencontre le voyage, où je vais aller, où on va m'accueillir, où je vais me sentir aimé, où je vais me sentir en famille. Parce que beaucoup de gens qui disent que des fois ils sont amis, des fois ils sont vraiment frères, mais ils sont en train d'œuvrer pour ton échec. Donc j'implore aux grands esprits de me guider pour que je ne tombe pas entre les mains de ces gens-là.
1: C'était aussi le texte que vous lisiez en tout début d'émission.
0: Voilà.
1: Et Jocelyn Balou, si vous voulez bien, je vous laisse vous installer et on va l'entendre chanter.
0: Yes.

0: Jocelyn Balou dans les studios de France Musique avec ce titre Kwe, extrait de son album Borumba dans Planète Okora.
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0: La voix reconnaissable de Bob Marley, c'est le choix musical de notre invité Jocelyn Balou. Pourquoi ce choix ? Pourquoi cette chanson ?
1: J'adore cette chanson parce que ça me rappelle beaucoup nos chants traditionnels. La première fois que j'ai écouté cette chanson, j'ai eu chair de poule. Et tous mes amis me connaissent que le matin, je l'écoute, ça m'apaise la journée. Et c'est vraiment le Nayabingi, le voix, et c'est vraiment une chanson qui me fait du bien, quoi.
0: On n'a pas parlé des instrumentistes qui sont sur votre album, alors je vais les nommer. On a Benjamin Etur à la basse, Damien Banciotto à la guitare, Damien Hiller à la batterie, Azedine Bagé aux percussions et Orphée Broulard, ingé son et au chœur. Ils sont aussi tous choristes d'ailleurs, parce qu'en fait on les entend dans certains titres.
1: Voilà, ils sont, à part qu'ils soient instrumentistes, ils sont choristes et ils ont porté leur voix dans cet album que... Eux-mêmes, ils ont joué et on les attend dans cet album.
0: Comment vous les avez rencontrés ? Comment vous avez constitué les instrumentistes pour cet album ?
1: Bon, c'est après Covid, j'ai pensé faire un album et mon épouse connaissait Benjamin Etur. Et Benjamin Etur connaissait Damien Banciotto et Damien Hiller. On s'est croisés, je les ai parlé de ces projets et ils adoraient déjà la rumba congolaise. On a mis des choses en place, on a commencé à travailler et juste assez qu'on s'est senti prêt pour faire cet album, quoi.
0: Et ça a donné cet album qui s'appelle Borumba, qui est sorti au label Epsilon, avec votre voix et votre écriture, Jocelyn Balou. Et on va écouter un autre extrait qui s'appelle Borumba Song.

0: Borumba Song, extrait de l'album Borumba de Jocelyn Balou. Je me suis trompée sur le label, ce n'est pas Psylon, c'est Vue Prod, je fais la petite correction. Merci beaucoup Jocelyn Balou d'avoir été dans cette émission.
1: Merci.
0: Et si vous voulez découvrir Jocelyn Balou sur scène avec son groupe, eh bien rendez-vous ce soir le 6 juin à Soubès dans l'Hérault, ou bien le 12 juin à Montpellier dans le cadre du Passe au Parc. On mettra toutes les informations sur le site de France Musique. D'une rumba à l'autre, notre reportage nous emmène à Perpignan, à la Casa Musicale qui fête ses 30 ans. C'est un lieu d'activisme, notamment pour les droits culturels, et un lieu de la culture gitane. Flore Caron est allée passer quelques jours sur place et nous raconte, entre autres, sa découverte de la rumba gitane.
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3: Ah oui, c'est vrai, la place Cassagne. Ah bah si, on peut aller à la place Cassagne.
4: Et après, il y a la place du qui est pas loin non plus.
3: Ouais.
4: Avec la belle cathédrale Saint-Jacques.
3: Ah, c'est pour ça que le quartier s'appelle Saint-Jacques.
4: Ouais.
3: Et la place du Puitch, en plus, c'est le nom du comité.
4: Ouais.
3: Bah, on peut y aller, ouais.
5: Je suis Satna Joseph, président du comité d'animation place du Puitch. Et surnommé, surtout, Mambo.
3: Era l'histoire d'un gitano. Vous avez grandi dans le quartier Saint-Jacques. Est-ce que vous pouvez me parler de votre quartier?
5: Bon, c'est un quartier vivant. On appelle le quartier Saint-Jacques, mais on dit le centre ancien, parce que c'est un des plus anciens. J'ai toujours vécu ici. C'est où il y a le plus de gitans dans le Perpignan. Il y a d'autres secteurs, il y a le Moyen Vernet, il y a le Nouveau Logis. Il y a d'autres quartiers où il y a des gitans, mais où il y a le plus de gitans, c'est le quartier Saint-Jacques.
3: Vous êtes président du comité d'animation de la place du Puitch.
5: Bon, c'est une association qui a été créée, je me souviens bien, en octobre 1997. Et j'ai créé cette association pour le quartier, pour des activités avec les enfants, avec les familles, les faire sortir du quartier, les faire découvrir d'autres horizons. Parce que dans notre quartier, on n'a pas tout ce qu'on veut quand même. Donc, et après, il m'est venu l'idée de faire un festival gitan et montrer aux autres personnes qu'on était capable aussi de faire un festival.
6: Bonsoir.
5: Pour le nom du festival, je me suis dit, bon...
6: Je vous demande d'accueillir exceptionnellement pour vous ce soir.
5: Pour montrer Saint-Jacques, j'ai dit de Saint-Jaume Sem.
6: L'orchestre.
5: Ça veut dire, nous sommes de Saint-Jacques.
6: Los Quemados, Gypsy.
5: Donc le festival, il appartient à tous les gens qui habitent à Saint-Jacques.
6: Merci de les applaudir.
7: Bonjour, je suis Rebecca, je suis la directrice de la Casa Musicale et je vous souhaite la bienvenue dans ce site merveilleux.
8: Ça va Perpignan ? Est-ce que ça va Perpignan ? On dit pas mieux maintenant, c'est pas vrai.
7: Je pense que l'objectif de la Casa, c'est son objectif premier, ça a été toujours de faire se rencontrer justement des cultures différentes et qu'elles puissent avoir un terrain d'échange. Et comme c'est l'objectif aussi du festival Tassanjemesem qui nous réunit aujourd'hui. Donc le fait de pouvoir ouvrir cette culture, de pouvoir la partager avec un tout public, de pouvoir rendre légitime aussi le fait de présenter toute cette création-là sur scène, c'est continuer aussi à contribuer à l'entretenir, à l'enrichir, à faire en sorte de porter de nouvelles collaborations et d'intéresser les publics les plus larges possibles.
9: Adhérents à la Casa, qui
7: qui viennent faire de la danse, de la musique, du chant. Et là, on va aller découvrir dans le bâtiment activité des studios de répétition de musique, et notamment un studio dans lequel viennent souvent répéter les musiciens gitans, les jeunes générations comme les plus âgés.
3: Quel style de musique vous jouez particulièrement dans ce quartier?
5: C'est la communauté gitane, c'est plutôt la rumba qui se fait. C'est pas tous les gitans qui font quand même la musique, mais ceux qui font de la musique font de la rumba. C'est notre, on peut dire, notre spécialité, c'est ça. On ne sait pas faire autre chose que ça.
7: Là, comme ils sont en répétition dans la grande salle, personne n'y est. Voilà, donc on est dans un bâtiment qui s'appelle le bâtiment activité. On est dans l'allée des box. Il y a ici 5 box de répétition de musique et un en sous-sol. On est là dans le studio 2 qui est dévolu à la rumba gitane. Donc chaque studio est un peu équipé en fonction des styles de musique qui vont s'y jouer. Là, typiquement, dans le box de la rumba, on va retrouver les caisses claires, les timbales, la cloche, les bongos, les caronnes, le piano. Et voilà, on adapte en tout cas chaque box en fonction du style de musique qui s'y répète.
1: Oui, donc ça va vite. C'est comme la pompe. Ouais, c'est ça.
9: Oh, on prend ça. Bonjour, je me présente, je m'appelle Tato. Antoine Tato Garcia, plus exactement, ce qui est marqué sur mes albums, qu'on me présente. Et voilà, là je suis à la Casa Musicale pour faire un masterclass de 3 jours de rumba catalane.
3: C'est quoi la rumba catalane?
9: Justement, la rumba catalane, c'est arrivé dans les années 50 quand les marins cubains venaient sur le port de Barcelone pour faire du commerce. Le soir, ils allaient dans les restos, dans les bars pour faire leur musique. Donc, avec toutes les percussions qu'il y avait, qui existaient à cette époque, africaines, les gitans ont toujours été très, très curieux dans la musique. Donc, ils étaient fascinés de voir toutes ces percussions. Ils se disaient, mince, comment on peut faire? On a que les guitares et les palmas, c'est un peu compliqué, quoi. Mais du coup, à force, ils ont développé. Ils ont développé sur tout un panel de ventilateurs, on appelle ça le ventilateur. C'est des mouvements de va et de vient sur la caisse de la guitare, on va dire. Mais on va aller chercher les sons, différents sons, aigus et plus graves, et avec des cordes. Donc voilà, on va se servir de tout ça avec des cordes et avec des notes, et même sans notes. Je peux faire une petite démonstration, ça vous dit?
3: Ah bah oui.
9: Alors, c'est justement pour imiter ces percussions cubaines.

0: Et la rumba, c'est une spécialité des communautés gitanes, plutôt dans le sud. On va retrouver aussi ailleurs d'autres musiques comme le jazz manouche, la musique tzigane.
1: Après, le jazz manouche, musique tzigane, tout ça, c'est pas pareil que nous.
0: Joseph Satna.
1: Moi, j'ai toujours dit que nous, on se sert simplement, par exemple, d'une guitare. Les palmas, c'est les mains. Tandis que dans le jazz manouche, il y a beaucoup de contrebasses, il y a des violons, il peut y avoir un accordéon. Mais c'est pas le même style que nous, malgré qu'il soit gitan aussi. Hein. Mais ça, on trouve ça plutôt dans les endroits, on peut trouver ça à Paris, du côté de Nantes. Il y en a quelques-uns de très bons musiciens à Perpignan aussi qui font du jazz manouche. Par exemple, hier, on a eu Chavalo Smic, qui est très connu, il est connu dans le monde entier, puisqu'il a fait plusieurs musiques de films. Hier soir, il était ici pour le festival.

0: Comment il se transmet, cet apprentissage?
1: Oh, les gitans, on adore faire la couelle, la fête.
0: Antoine Tato Garcia.
1: Et quand on fait la fête, il y a tous les adultes, les chanteurs, ceux qui font les palmas, les percussions, la guitare surtout. Et tout autour, il y a toujours tous ces enfants qui ont entre 6 ans, 5, 6, 7, 8, 9 ans, 10 ans, ils observent. Et souvent, ils restent très très longtemps, très silencieux, mais par contre, ils sont happés par cette musique parce qu'on fait les grands, les adultes, ça les intéresse. Puis après, souvent, moi personnellement, mon frère jouait la guitare, et donc, il y avait toujours une guitare à la maison, et un beau jour, j'ai pris la guitare et j'ai commencé à jouer. Voilà. Comment ? Je ne sais pas. On est né, on est baigné là-dedans. Voilà. On est là, et quand je fais... Là, on descend.
2: On a à la fois des ateliers de pratique amateur, on organise...
0: Rebecca Bouillou.
2: On a un atelier de rumba gitane deux fois par semaine. Et en même temps, c'est aussi soit des amateurs qui viennent répéter leur projet, ou des professionnels qui viennent aussi affiner leur répertoire avant de passer pour travailler leur projet scénique dans l'une de nos deux grandes salles.

0: ça a tout démarré par la Casa Musicale. Ça nous a sauvés parce que il faut un lieu à un moment donné pour se rejoindre. Maintenant, on a des albums, on part un peu partout dans le monde, mais parce qu'au départ, il fallait qu'on se voit quelque part. C'est pas possible à un moment donné dans un garage, c'est limité. Donc voilà. Et là, en plus, on se rencontre à ce lieu. Oh, comment tu vas? Justement, j'ai un projet là. Et les projets se font comme ça, quand il y a lieu. Même les rencontres gitans, pas gitans, d'autres milieux, d'autres univers musicaux qui sont rejoints pour faire de la rumba ou alors de la rumba passer à autre chose. Casa Musicale, ça a été. C'est encore un lieu magique. Il faut que ça existe toujours.
1: Nous écoutons Antoine Tato Garcia avec son groupe Tecameli qui est né à la Casa Musicale. L'association accueille aussi d'autres pratiques artistiques, du rap au hip-hop en passant par le gospel. Le lieu est ouvert à tous et à toutes, gratuitement ou presque. Il suffit de réserver un créneau et de récupérer la clé. Toutes les références des musiques sont à retrouver sur notre site internet.

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1: Notre émission touche à sa fin, l'occasion de remercier Max James à la réalisation, Pierrick Charles et Maxime Deperetti de La Roca à la prise de son, à la technique, attaché de production de Planète Okora, c'est Maud Nourry. Je vous retrouve la semaine prochaine à 14h et on va se quitter avec encore un petit peu de République démocratique du Congo avec la voix de Wendo Kolosoy, avec ce titre qui rend hommage à un autre pionnier de la rumba congolaise, Pépé Calais. Ah.

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1: Je monte sur les planches et vous venez me voir.
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3: Aujourd'hui, Antoine Chiosi et la chanson corse, deuxième partie. Considéré comme une figure morale par les Corses et par ceux de la diaspora, Antoine Chiosi est un acteur de premier plan et aussi un témoin privilégié de l'évolution de la chanson corse au cours des dernières décennies. Il nous a accordé un entretien rare autant que précieux pour comprendre de l'intérieur cette culture si riche et si particulière dont il est un militant acharné. Son ascension au cours des années 60 coïncide avec la fin d'une époque de succès facile, destinée avant tout aux touristes, comme le tango corse, créé en 1962, ou la boudeuse, en 1964. Durant cette période de disette culturelle, un pionnier nommé Félix Quilici a voulu redonner ses lettres de noblesse aux traditions rurales en publiant chez Vega, en 1957, un disque de collectage intitulé « Évocation de la Corse ». Hormis quelques groupes folkloriques qui interprétaient déjà des musiques traditionnelles, cet intérêt naissant pour la culture corse authentique va connaître son essor au cours des années 60 et plus encore dans les années 70 avec la mise à l'honneur des groupes vocaux et des polyphonies. En 1966, Antoine Chiosi interprète Solen Zara, une chanson à la fois populaire et poétique qui reste un des fleurons de cette époque, écrit par Dominique Marfisi. Du père au fils, c'est Jérôme Chiosi, guitariste émérite, qui reprend ici ce grand thème.

En tant que chanteur soliste, Antoine Chiosi a été révélé à l'âge de 31 ans lors d'une soirée très médiatisée, le Festival de la chanson corse, organisé à l'Olympia en 1963, où il a remporté le Grand Prix d'interprétation parmi d'autres artistes de qualité tels que Charles Rocchi ou Maryse Nicolai. Antoine Chiosi s'est alors constitué un répertoire de chansons en français ou en corse, écrites sur mesure par des auteurs renommés qu'il interprète dans des cabarets parisiens, dans des galas pour les associations de la diaspora et des tournées d'été en Corse.

0: Antoine et Chiusi, ce que j'aimerais comprendre aussi, c'est qu'à force de chanter dans les cabarets, vous avez eu besoin donc d'élargir votre répertoire corse. Et je crois que l'envie vous est venue d'aller fouiller un petit peu dans le patrimoine de la chanson corse, que vous ne connaissiez peut-être pas totalement à fond. Et donc, il a fallu faire des sortes d'enquêtes. Et ça commence dans les années 60, justement.
1: Il a fallu retourner en Corse, aller dans les villages, voir des gens qui avaient de la mémoire et qui connaissaient des chansons anciennes, chansons humoristiques, chansons dramatiques, tout ça. Et ce répertoire s'est agrandi au fil du temps, au fil des années, à travers les recherches que je faisais, les rencontres que je faisais chez des gens qui connaissaient beaucoup de nos chansons.
2: Maudit soit le jour où j'ai quitté mon village, m'a dit un jour le berger de Calenzana, qui avait vendu son troupeau pour s'en aller sur le continent. Quelle idée! Disgraziato!
0: Le berger de Calenzana fait partie des chansons récoltées par Antoine Chiusi qu'il a enregistrées en 1972.

0: Et également, vous avez côtoyé ce que vous considérez comme les grands poètes corses de cette époque.
1: Ah oui, je pense à Jacques Fusina, à Dominique Marfise, et puis Jean-Paul Paulette, ce talentueux au possible, ce Canto Popolo Corso, qui m'a fait cadeau d'un poème sur le 173e régiment d'infanterie qui a payé à toutes les guerres.
0: Alors, est-ce que vous pourriez nous citer des titres de chansons de cette époque-là, donc les années 60?
1: À Martino Pinzapaolo, c'était un grand poète, un curé, qui avait énormément de talent, qui a écrit de très belles... Et pendant l'occupation italienne, avait-il trempé, avait-il fait quelque chose qu'il ne fallait pas? Toujours est-il que je garde en mémoire cette réaction d'un prêtre qui avait visité Martina Pinzapaolo dans une misère profonde, dans les sous-sols du palais des gouverneurs, où il n'y avait aucune lumière, parce que, étant donné que ces sous-sols étaient en dessous du niveau de la mer, et que... Quaio non si vede luce, solo si passe. En bas, on ne voit pas de lumière. Seulement, on peut tâter des mains. Voilà.
0: C'est des conditions de détention horribles, ça.
1: Oui.
0: Et donc, qu'est-ce qu'il a fait comme chanson que vous avez adoptée?
1: La chanson sur le village, la chanson sur les festivités. Bon, enfin, il était habile dans tous les domaines.
0: D'accord. Et vous pensez à un titre, à une chanson particulière de lui?
1: Case corse, maison corse, case corse in ariolate, nante chapale d'argento, nere nere affogolate da forra come d'arento. Magnifique chanson sur la maison.
2: Case corse. Poème ancien de Martino Pinzapaolo a été mis en musique pour Antoine Ciosi par Philippe Marfisi.

0: Antoine Chiosi. On a vu un certain nombre de maisons de disques des années 60 qui étaient plus ou moins importantes, mais qui vous ont permis d'avancer, de vous faire connaître, jusqu'au jour de 1972, où là, vous rencontrez quelqu'un de vraiment important qui vous a permis d'entrer dans ce qu'on appelle une major, enfin, on n'appelait pas ça comme ça à l'époque, mais vraiment une maison de disques qui avait un catalogue international et qui vous a permis d'avoir des conditions d'enregistrement idéales et de faire ce que vous souhaitiez, et ça a duré plus de 10 ans.
1: Oui, bah, alors, vous voulez parler de Musidisc Europe.
0: Absolument. Voilà. Donc racontez-moi la rencontre et comment...
1: Ben, la rencontre s'est faite avec le directeur artistique et puis le patron de la boîte. Arnaud de Frobervitz était le directeur artistique et Thomas était le grand patron. Et donc ils m'ont donné tout ce qu'il fallait pour vendre du disque à partir des musiciens, des enregistrements, des surtout de la promotion. C'était des gens qui connaissaient leur job de la vente.
0: Donc de 1972 à 1980, vous avez enregistré quand même beaucoup d'albums, parfois plusieurs par an, qui sont sortis sur le label Festival, distribué par Musidisc Europe, et ça compte parmi vos meilleures ventes quand même. Ça a été une époque bénie de votre carrière.
1: Ouais, je ne devrais pas le dire, mais je le dis quand même parce que ça ne vient pas de moi. Vrai ou pas, j'en sais rien, mais je crois que c'était un journal de chez nous qui mentionnait, je crois que c'était en 78, que Antoine Chiosi vendait plus de disques que Tino et que tous les chanteurs corses réunis. Mais c'était peut-être vrai. Hein.
0: Bah, ce qui est sûr, c'est que vous étiez une grosse vedette pour le public corse dans les années 70, mais vraiment une figure, quoi, absolument.
1: En tout cas, j'ai tout fait pour satisfaire le public. Moi, mon job, c'est de transmettre au public ma passion par le truchement des chansons, afin que ces choses d'hier et d'aujourd'hui s'inscrivent dans un patrimoine et traversent le temps sans prendre aucune ride. Voilà, voilà mon job à moi, c'est ça.
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0: Parlez-moi de la parolière Martine Lorenzi et le compositeur Danny Revel qui vous ont fait beaucoup de chansons.
1: Danny Revel était un musicien d'origine corse. Sa femme s'appelait Martine Lorenzi. Ils m'ont offert beaucoup de très belles chansons, à commencer par Le Prisonnier, par Le Porte-Croix et puis tant d'autres. Donc ils avaient la bosse tous les deux. Elle, les paroles, et lui, la musique. C'était un magnifique pianiste qui pratiquait le jazz aussi et qui était très à l'aise et très inspiré pour Canto Corso. Hein.
0: Oui. Donc là, c'est essentiellement des chansons des années 60. Alors, je crois que vous avez eu la chance que le célèbre compositeur d'origine marseillaise Francis Ley, bien connu pour ses musiques de films, vous fasse une chanson.
1: Oui, il a d'abord travaillé pour Piaf à Paris et puis comme musicien. Et puis un jour, donc, Michel Jourdan m'appelle Antoine, avec son accent, il me dit « J'ai fait une belle chanson pour toi, tu sais. Ah bon? Alors je t'envoie le texte, hein. » Alors, peut-être, alors...
0: La chanson s'appelait ?«
1: Peut-être qu'un jour. » Et je dis « Mais qu'est-ce qui... Tu as pensé à un musicien ?» Parce que moi, je le laissais faire, je ne voulais pas m'imposer chaque fois à faire la musique. Il me dit « Oui, j'aimerais bien que ce soit Francis Ley. » Ah bon? Mais où il est, Francis? Parce que moi aussi, je l'avais perdu de vue avec le passage qu'il avait eu avec Piaf. Il avait disparu, Francis, il était dans la mouise. Il me dit, j'ai son adresse à la rue des Martyrs. À la rue des Martyrs, nous voilà partis avec Michel, à la rue des Martyrs, des vieilles maisons dans la montée, là. On arrive, il était 2h de l'après-midi, il avait fait la nuit, sûrement. Il dit, voilà, bonjour Michel, ça va? On te dérange? Non, ne me dérangez pas. Mais et tu sais, je suis rentré tard, alors j'ai dormi un peu. Alors je dis, alors il se met à chercher l'accordéon dans ce fatras de cette pièce, plein de toutes sortes d'instruments, de trucs comme ça. Il arrive à trouver un petit accordéon, il s'assoit sur le lit. Alors Michel, dis-moi, elles sont longues et sans raison, les heures qui s'écoulent ici? Les gens circulent par millions, mais je suis tout seul à Paris. Et là, le génie du Niçois qui dit...

La musique était née à l'instant même, dans la mouise, dans la misère, mais elle s'est enracinée dans les cœurs et elle voyage peut-être qu'un jour.

0: Tous ces albums des années 70 ont bénéficié des arrangements d'un chef d'orchestre éminent, Armand Mingiani, choisi par Antoine Chiosi, qui le recevait pour de longues séances de travail préparatoire. Et donc là, on peut parler des arrangements quand même de tous ces albums-là. Vous étiez souvent accompagné par un grand orchestre.
1: Oui, il y avait tout ce dont la chanson ou le morceau avait besoin. C'était en fonction de ça qu'on disait, là, il nous faut 10 musiciens, il nous faut 10 violonistes, il nous faut une sitar, une guitare. Tout ça était arrangé au mieux afin de sortir des sentiers battus au niveau de la présentation, au niveau de l'arrangement, au niveau de la démarche. Voilà, c'est comme ça que je voyais, et c'est ainsi que je vois les choses, toujours.
0: Bon, alors, j'aimerais qu'on reste sur cette période festival Musidisque, parce que là, vous avez fait quand même un certain nombre d'albums que je qualifierais de conceptuels, avec un enchaînement de chansons assez construit, et surtout des textes de présentation. C'est-à-dire que si les chansons étaient en Corse, elles étaient précédées d'un texte en français.
1: Oui, parce que je n'ai rien contre le français, ça va de soi, mais il était indispensable au niveau de notre communauté, où plus de 50% de gens ne comprennent pas très bien le corse, donc il était indispensable pour les intéresser, pour les amener en voyage, pour les passionner, de raconter un petit résumé de la chose, de la chanson ou de l'anecdote. Voilà, c'était ça. Et le public aimait ça.
0: Et qui faisait ces textes? C'était vous?
1: C'est moi ou d'autres qui étaient sans doute plus qualifiés que moi dans certains cas. Mais la plupart, c'est moi qui faisais les textes.
0: Parce que j'ai lu le nom de Bernard Marchetti.
1: Oui, oui. Il avait une belle plume. C'était un journaliste disparu trop tôt qui avait participé à un ou deux albums, notamment Corsica Nostra et Corsica Sempre Corsa. Vraiment bien, bien. Brave type en plus.
2: Ispartimenti, le partage des biens familiaux. Pour les frères dispersés, c'est un déchirement supplémentaire. L'indivision serait une des plaies de la Corse souvent dénoncée à plaisir. Mais le partage, c'est l'éclatement redouté des familles. On en repousse l'échéance autant qu'on peut.
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0: Antoine Chiosi, vous avez eu de bonne heure l'idée de créer un spectacle audiovisuel, on dirait pas encore vidéo, mais avec des moyens de l'époque qui étaient des projections de diapositives. Donc de faire un grand son et lumière autour de l'histoire de la Corse et de la culture corse. Comment est-ce que ça s'est concrétisé et quel écho ça a eu ?
1: Il s'agissait d'illustrer par des images sur un écran panoramique de 12 mètres sur 5. Et donc, étant de passage dans cette agence de publicitaire de mon ami Bellina, j'ai vu de quelle façon ils utilisaient la diapositive pour l'imagerie. J'avais pensé au carton-pâte, au décor gros coco, et pauvre, bon, ça ne me plaisait pas. Là, j'avais trouvé, et c'est parti de là, l'illustration sur grand écran de la diapositive. Et peu de temps après, donc, après avoir été créé à l'île Rousse, Sons et Lumières de la Corse, j'avais envie de le présenter à Corté. J'avais une idée fixe, c'était au pied de la citadelle qu'on appelle le nid d'aigle, le présenter. Donc j'ai demandé à des amis qui avaient une agence de spectacle, Cortenay, qu'on m'a dit tout de suite, mais, je sais Antoine, c'est pas possible, parce que le lieu dont tu parles, c'est occupé par la légion étrangère, et ces terrains militaires, donc on ne peut pas. Bon, j'ai dit, ça va, j'ai compris. Et j'ai essayé d'entrer en relation avec le colonel de la Légion, et j'arrive à avoir un rendez-vous avec le colonel de la Légion un matin à la caserne de Corté. Et je suis bien accueilli, un grand bonhomme, très souriant, le colonel, qui me dit en entendant, entrez, monsieur Chose, entrez. Vous savez, mon épouse aime beaucoup vos chansons. Je me suis dit en moi-même, c'est pas mal qu'on entre en relation. Et donc, on a commencé à élaborer comment la Légion étrangère pouvait participer à un spectacle de Corse. Et puis, donc, il fallait tout amener. Et donc, ça se met en marche, tout ça. Et quand on est arrivé le lendemain de la présentation de Sons et Lumières à l'île Rousse, qu'on est arrivé avec le camion d'un ami qui transportait les 2 tonnes de matériel, il y avait 2 sections de légionnaires qui nous attendaient pour transporter le matériel, pour monter et pour nettoyer les pieds du nid d'aigle qui était envoyé d'herbes folles, et que c'était pour monter la scène. Et puis voilà, donc, et le soir, au moment où le spectacle allait commencer à 21h, la lune présente, qui aurait ruiné la moitié des images, sa clarté, on aurait dit qu'elle était drivée par une main, peut-être une main divine. Et elle s'est cachée derrière le rocher, et voilà, et tout ça, c'est bien. Et ce légionnaire avait pensé à tout, il avait même pensé à baliser le chemin pour monter au pied de la citadelle avec une dizaine de légionnaires en tenue de parade, avec des flambeaux pour éclairer le sentier qui montait.

0: voilà ce que c'était. Et puis, moi, j'étais content. Voilà.
1: Pourquoi avoir choisi Corte?
0: J'avais choisi Corte parce que Corte, ça a toujours été la capitale de la Corse. Le Nid d'Aigle est un lieu fabuleux.
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3: La chanson qui vient évoque en particulier la Grande Guerre et ses très nombreuses victimes parmi les Corses, laissant un traumatisme et un vide démographique.
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0: En quoi consistait ce spectacle Son et Lumière de la Corse, que vous avez d'abord présenté à Puteaux en 1972, puis donc sur l'île à Bastia, Ajaccio, l'île Rousse et Corte en 1973.
1: C'était un survol historique depuis les menhirs de Filitosa, site archéologique de la Corse, et puis en passant par les différentes saisons, les différents événements qui ont ponctué cette île de Corte, avec les batailles, avec tout ce qui fait un historique et qui me passionnait au plus haut point. Voilà. Et le public avait envie de savoir. C'est pour ça que j'avais le beau rôle, finalement. Le public était là, très attentif et toujours présent, parce que à Corte, jamais 1500 personnes n'étaient montées jusqu'au Nid d'Aigle, jamais.
0: D'accord, mais c'était une mission pour vous de réveiller un peu l'histoire corse, la culture corse ?
1: C'était mon devoir de me raconter à moi-même d'abord, et puis essayer d'entraîner le public dans ma passion, la passion des choses, la passion de la vie, la passion de l'historique, la passion de tout. La passion, au grand, la passion.
0: Alors, ce spectacle Son et Lumière de la Corse a d'abord été présenté au Théâtre des Hauts-de-Seine à Puteaux en 1972.
1: Il a été créé au Théâtre des Hauts-de-Seine à Puteaux, et puis il a continué. Il y a eu l'île Rousse, il y a eu Corte, on vient d'en parler, il y a eu Marseille, la grande salle Valier, où il y a à peu près 5 ou 6 000 personnes, il y a eu Toulon.
0: Est-ce qu'il y avait une différence d'accueil, par exemple, à Puteaux ou à Corte ?
1: Absolument pas. Absolument pas. Le public était là, nombreux et avide de savoir et d'apprendre, parce que la plupart d'eux étaient comme moi. On ignorait notre histoire. Donc on l'a présenté dans les meilleures conditions, avec des moyens modernes, les carrousels, les écrans panoramiques, et les événements où la chanson pouvait intervenir pour expliquer, pour parler de telle date. Exemple, la chanson Tchirchiné, ce curé de Gouagne qui a participé à la bataille de Ponte-Novo.
0: Faut resituer en deux mots la bataille de Ponte-Novo. Donc c'était en 1769, lorsque les armées de Louis XV ont écrasé
1: les milices
0: de Paoli, qui donc lui avait fait en quelque sorte la dépendance de la Corse et première république, mais donc il a été écrasé.
1: Mais c'est bien, vous en savez des choses, vous. Hein. Bien, donc voilà. Si la chanson n'existait pas, je la faisais faire. Il y a des auteurs qui étaient là à mes côtés et qui ne demandaient que eux de participer musicalement, poétiquement, à ce voyage dans le temps. Voilà. Il y avait Jacques Fousine, il y avait Dion Tiramuro, il y avait un jeune auteur, Jean-Paul Poletti, auteur de la Renaissance du chant corse, et puis d'autres. Donc, les gens participaient à mes côtés avec bonheur, avec passion, avec voilà.
2: 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Et une jeunesse enfin décidée à les défendre. 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L'histoire de notre pays est pleine d'exemples de courage et d'abnégation. Chaque pieuvre conserve le souvenir de ses héros. Souvenez-vous, le curé de Coigne, qui avait combattu à Ponte-Novo et qui, après la défaite de la nation corse, n'avait pas voulu déposer les armes. On l'avait retrouvé longtemps après, mort dans une grotte d'épuisement et de faim. Il tenait encore son fusil à la main et le crucifix sur la poitrine. Le petit curé de Gouagne avait préféré la mort à la soumission. On l'avait surnommé Cercinello.

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1: J'aimerais que vous nous détailliez un petit peu la façon dont était fait le spectacle, c'est-à-dire avec quels artistes, comment c'était construit.
2: Le spectacle est ponctué de chants ou de courts extraits historiques, voilà, avec deux, trois musiciens, avec des invités. Tout ça avançait avec des chansons révolutionnaires, avec des chansons qui dénonçaient un état de lieu, un état d'esprit, et qui étaient accueillies toujours bien, profondément.
1: Alors vous-même, vous chantiez, Antoine Ciosi, mais il y avait également d'autres artistes.
2: Oui, il y avait Tintin Pasquale, notre chansonnier de Bastia. Il y avait la très belle prestation de Maryse Nicolai.
1: Vous avez très longtemps chanté avec Maryse Nicolai.
2: Tout à fait, on a collaboré pendant de très longues années. Nos deux voix se mélangeaient bien. C'est une camarade très, très fidèle et très talentueuse et toujours prête à donner de la voix et à chanter avec bonheur, voilà.
1: Cette berceuse traditionnelle, Dors un peu, chantée en duo avec Maryse Nicolai, a été enregistrée en 1972.

0: J'aimerais qu'on dise quelques mots de Tintin Pasqualini, puisque vous êtes beaucoup produit avec lui, mais ce qu'il faut dire, c'est que c'est également un chansonnier corse très réputé qui avait son propre cabaret à Bastia.
1: Le Radadio,
0: Ce qui veut dire.
1: qui l'a gardé pendant quelques décennies, et c'était le rendez-vous des amateurs de chants, de blagues, d'humoristes, et tout, cabaret qui a marqué très fort la ville de Bastia, voilà, et son époque.
0: Mais au-delà de ça, donc c'était un côté humoristique, mais c'était également un poète sensible qui a fait quelques très très
1: Oui,
0: belles chansons.
1: effectivement, en tout cas, j'ai chanté avec lui deux œuvres maîtresses, L'ombre, qui évoque la vieillesse, et puis la maison paternelle. Tels des chefs-d'œuvre traversent le temps sans prendre aucune ride. L'ombre et Casa Paterna et d'autres choses à lui. Il écrivait d'une façon belle, noble et ouverte à tous. L'ombre reste une des grandes chansons de cette Corse nouvelle, avec Casa Paterna.
0: L'ombre, chanson sur la vieillesse, a été enregistrée en 1975. Elle décrit les ombres portées sur les murs de deux anciens au coin du feu, vivant dans l'attente du retour de leur fils parti sur le continent. Mais lorsqu'il revient les voir, hélas, ils ne sont plus là.

0: Alors, j'aimerais qu'on parle d'autres auteurs que vous avez beaucoup chantés. Il s'agit des frères Vincenti.
1: Les frères Vincenti, ils sont originaires de Balagne, Santa Reparata de Balagne. Ils ont apporté à la chanson corse ce qui lui manquait, c'est-à-dire l'évocation des thèmes les plus chers qui n'avaient, pour ainsi dire, jamais été évoqués, le partage et d'autres sujets premiers qui ont été exprimés par les frères Vincenti et que j'ai chanté avec bonheur, comme primura, parce que c'était d'une richesse étonnante au niveau musical et au niveau poétique. Les spartimenti, ou travolino, le marchand ambulant, qui est tout en couleur. Ah oui, une des chansons des frères Vincenti a marqué profondément certaines revendications. Je pense à Casantica, Ibaez, maison antique du village. Et la fin, c'est au cambio di padrone, guarda che lo sia corso, a sans doute été beaucoup mieux accueilli que n'importe quel discours politique. C'est au cambio di padrone, guarda che lo sia corso, il tarissier à la maison, il dit si tu viens changer de maître. Aux maisons de chez nous, veille au moins à ce qu'il soit corse, qu'il reste corse, qu'il soit de chez nous.
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C'était donc Casa Antica, chanson de 1975, parole de François Vincenti, musique de Dominique Vincenti. À partir du milieu des années 70, le répertoire d'Antoine Chiosi prendra une couleur plus engagée, notamment à cause des événements qui vont secouer la Corse et entraîner un virage politique dont le chanteur sera à sa manière une sorte de porte-voix. La suite du parcours de cet infatigable militant culturel nous donnera la matière de futurs épisodes. 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Merci à Jérôme Chiosi pour son aide et à Romain Couturier de la discothèque de Radio France.

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